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0: 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C'est maintenant. Faut faire dodo. 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

0: patronyme. Patronyme.
1: Anna Assouline.
0: Sylvain Attal. Alors Anna Assouline, je pourrais dire que j'ai en face de moi une oxymore. J'emploie évidemment le féminin te concernant. J'ai hésité de savoir si j'allais utiliser le vous ou le tu, mais finalement comme je te connais depuis suffisamment longtemps pour utiliser le tutoiement, je vais utiliser le tutoiement comme je le fais de temps en temps dans cette émission et je suis sûr que personne ne m'en voudra. Oui, oxymore, pourquoi ? Parce que tu es une guerrière de la paix et même la présidente fondatrice de ce mouvement qui entend promouvoir des rôles modèles engagés pour la paix et la réconciliation entre Israéliens et Palestiniens au-delà de leur appartenance communautaire ou de leur identité plus largement. Enfin, dernier oxymore, tu as grandi avec l'avènement des réseaux sociaux, les algorithmes qui enferment, alors que l'exemple que tu propages consiste essentiellement à prouver que personne n'est condamné à l'assignation identitaire, qu'elle soit communautaire, clanique ou d'origine. Et je pourrais aussi ajouter, pour être complet, que tu es journaliste, documentariste et que ton deuxième film, réalisé avec Sonia Terham, Résister pour la paix, a été diffusé l'an dernier sur France 5. Oui, c'est un oxymore et c'est un oxymore génial, guerrière de la paix. C'est génial ce nom, c'est toi qui l'as trouvé ?
1: Pas vraiment. Enfin, les guerres de la paix, c'est aussi le titre de mon tout premier documentaire, ouais, qui racontait l'histoire de femmes palestiniennes et israéliennes engagées pour la paix, des mouvements Women Wage Peace et Women of the Sun. Et j'accompagnais ces femmes pendant un tournage à la Knesset où elles allaient interpeller les députés israéliens avec leur message, donc à la fois évidemment les appeler à remettre la paix au cœur des discussions politiques, mais aussi à entendre et à écouter les voix des femmes. Et il y avait cette femme endeuillée qui avait perdu son fils et son mari pendant des guerres et qui disait et qui nous a dit nous sommes des guerrières de la paix. Ça a résonné fort. C'est devenu le titre de ce documentaire. Et quand on a choisi de lancer ce mouvement, on a décidé en hommage de prendre ce nom.
0: Mais ce que ça dit de fort, c'est qu'au fond, alors que souvent les gens qui militent pour la paix, on dit que ce sont des naïfs et des bisounours, ça veut dire que ça dit bien que la paix, c'est surtout une guerre, même pas un combat, une guerre.
1: Tout à fait, c'est une oxymore qu'on revendique et qui est aussi qui dit aussi beaucoup de la manière dont on conçoit notre engagement. Camus disait en 45, la paix est un combat et le seul combat qui vaille d'être mené. On a longtemps dans le camp des militants pacifistes été moqués, vu avec beaucoup de dédain, de mépris. On était soit des bisounours, soit des déconnectés, soit des grands naïfs. Or, on voit bien, et franchement, ceux qui nous le démontrent avec le plus de force, ce sont les militants israéliens et palestiniens qui, sur le terrain, mènent cette guerre pour la paix avec un courage et une résilience qui nous oblige et qui nous bouleverse. Mmh. Et donc ce sont des gens qui ont perdu dans leur chair le prix de la guerre. Je pense à des familles endeuillées, des gens qui ont perdu des proches le 7 octobre, des gens qui ont perdu de la famille à Gaza et qui continuent de s'engager, qui continuent de croire en un autre horizon, un horizon de paix, de justice, d'égalité. Et donc je crois que ces gens-là qui non seulement vivent au quotidien les conséquences de la guerre, mais qui en plus en ont payé le prix le plus cher, peuvent difficilement être regardés avec ce mépris et cette condescendance avec laquelle bien souvent on s'adresse au camp pacifiste.
0: Donc les guerrières de la paix, ça existe depuis avant le 7 octobre. Le 7 octobre, il y a beaucoup de gens qui ont chancelé, voire basculé dans leurs convictions. Est-ce qu'à un moment donné, toi, honnêtement, est-ce que ça a été ton cas ? Est-ce qu'il y a eu un moment où ça t'a fait chanceler ?
1: Alors nous, c'est un petit peu particulier avec les guerrières de la paix, la manière dont on a vécu ce moment.
0: Non mais toi Anna Assouline, et ensuite tu me diras ce qui s'est passé chez les guerrières de la paix.
1: Alors c'est forcément un petit peu imbriqué, mais donc pour te raconter en quelques mots, il se trouve que nous étions en Israël et en Palestine juste avant le 7 octobre. On est même rentré de ce voyage le 7 octobre au matin. Et donc on avait décidé, puisque comme tu l'as dit, cette association existe depuis maintenant bientôt 5 ans, on avait décidé d'organiser un voyage sur le terrain en Israël, en Cisjordanie, avec des militantes de tous horizons, des femmes juives, des femmes musulmanes, des femmes de différentes culture, milieux sociaux, des femmes de banlieue, des femmes de Paris, de d'autres régions, et aussi des militantes à l'international, puisqu'on a aussi cette vocation avec les Guerres de la Paix à créer cette espèce de coalition de femmes du monde entier. Donc il y avait parmi nous des femmes sénégalaises, des femmes iraniennes, des femmes ukrainiennes, des femmes ouïghours. Et donc on a sillonné la région, on est allé dans les kibboutz du sud, à la bordure de Gaza, on est allé en Cisjordanie rencontrer différents militants, et donc on a passé 7 jours sur place à rencontrer des militants pacifistes. On a participé à cette merveilleuse marche le 4 octobre qui a rassemblé des femmes palestiniennes et israéliennes qui s'appelait la Marche des Mères. Et donc on rentre le 7 octobre, on arrive à 1h du matin très exactement à l'aéroport Charles de Gaulle. Déjà assez bouleversé et nourri par ce voyage sur le terrain, et quand on se réveille, là il y a une espèce de rupture dans l'espace-temps. Je me souviens d'un moment où effectivement nos téléphones sont assaillis de notifications, les groupes WhatsApp familiaux. Moi, il se trouve que j'ai beaucoup de famille en Israël où on comprend pas bien ce qui se passe. On a à peine le temps d'ouvrir les yeux que on est complètement abasourdi et sous le choc des nouvelles qui nous arrivent. On a encore des militantes sur place, dont on ne sait pas si elles sont en sécurité. On essaye de prendre des nouvelles, notamment de cette femme, Viviane Silver, oui, militante de Women Wage Peace, avec laquelle on était...
0: Ce que tu racontes, c'est ce qu'on peut voir si les gens ne l'ont pas vu et ils le voient.
1: On en parle dans le documentaire qu'on a fait avec Sonia Terab. Oui, on raconte cette histoire-là. Donc, si tu veux, du coup, il y a évidemment ce que je vis, moi, dans mon intime, en tant que femme juive, en tant que militante, en tant que personne qui a des attaches en Israël, mais aussi en Palestine, qui a de la famille là-bas, etc. Et puis, il y a ce contexte que je peux pas complètement détacher, et qui fait qu'on est dans une position un peu particulière, où très vite, on a à peine le temps de réaliser ce qui est en train de se passer, on a à peine le temps de digérer le choc et le chagrin que ça suscite en nous, qu'on est très vite porté par un sentiment très fort de responsabilité. Et de se dire que dans ce moment de chaos où on sent déjà à la fois évidemment le traumatisme, mais aussi le chagrin, la colère et ces voix qui très vite, sans laisser le temps de la dignité, du recueillement, nous assomment des voix qui sont là pour semer la division, pour instrumentaliser ces questions, etc. Ça arrive très vite, presque dès le 8 octobre.
0: Oui, on sait.
1: Et donc nous, comme on rentre de ce voyage avec ce sentiment de responsabilité vis-à-vis des gens qu'on a rencontrés sur place et qu'on a laissés sur place et dont on sait qu'ils sont au milieu de ce chaos-là, on se dit que plus que jamais, on doit porter cette voix et qu'on doit la faire entendre et qu'on doit la faire résonner. Et donc, on est très rapidement dans une démarche d'action collective, de volonté de faire exister des espaces aussi de solidarité, des espaces de dignité collective, des espaces où il est possible d'être ensemble, de parler à la fois... De rappeler le sort des otages, de parler des massacres du 7 octobre et d'être en solidarité avec ce qui se passe à Gaza. Donc on a très vite essayé de faire émerger cette troisième voie et de se dire que plus que jamais c'était de notre responsabilité et qu'on devait ça aux militants qui étaient là-bas.
0: Mais tu as très vite repris le nous, et moi ce que je voulais savoir, c'est peut-être un peu, c'est très intime la question que je te pose, mais comme on va beaucoup parler d'intime dans l'émission tout à l'heure, c'est toi-même, enfin, comment tu l'as vécu? Est-ce que c'est... Alors, il y a le toi personne avec ta famille. Tu te dis que ça pourrait être quelqu'un de ta famille qui est parmi les victimes. Il y a aussi l'histoire de Viviane Silver que tu venais de voir et qui, à l'époque, on pense qu'elle est otage. On découvrira plus tard qu'elle a été tuée et brûlée le jour même. Mais donc, quelqu'un que tu connais, donc c'est fort. Donc, tu vas basculer après en te disant le sens de responsabilité va prendre le dessus, mais combien de temps ça a pris? Ce que tu es en train de dire, c'est que ça a été immédiat. Tu as tout de suite été rappelé par le sens des responsabilités.
1: Écoute, presque, on pourrait faire une thérapie parce que c'est vrai que j'ai du mal à revenir sur toute cette séquence autrement que dans qu'en parlant avec le nous et avec le collectif, qui peut-être est aussi pour moi une forme de bouclier et qui m'a permis aussi de ne pas m'effondrer dans des moments où évidemment, comme beaucoup d'entre nous, la situation, la réalité, l'ampleur aussi de la haine qui très vite nous a engloutis m'a évidemment déchirée. Et je crois que ce collectif, l'engagement avec les Guerres de la Paix, la possibilité aussi de se sentir moins seul, d'être dans une réelle solidarité avec les autres, et d'être dans l'action, nous a permis de tenir debout dans un moment où tout pouvait nous conduire à une forme d'effondrement. Donc c'est vrai que Si je te dis ça, c'est aussi parce que dans les moments, tu posais la question de comment, après le 7 octobre, on a continué d'y croire et comment on n'a pas fini par baisser les bras ou par être englouti par le désespoir. Moi, je sais qu'à chaque fois, dans les moments les plus difficiles, c'est précisément cette volonté d'action collective, le fait d'être en permanence en échange avec les autres, de sentir aussi cette solidarité réelle, de sortir des écrans, de sortir des bulles cognitives qui nous étouffent et nous enferment, de réaliser que dans la vraie vie, il y a de l'empathie, il y a de la solidarité, il y a des gens qui sont capables de s'écouter les uns les autres, de débattre, même quand on a des désaccords profonds. C'est ce qui nous a tenus debout et c'est ce qui continue de nous tenir debout. Alors moi, à titre personnel, mais aussi avec ce mouvement.
0: Si quelque part ton exemple peut être imité, hein, c'est que tu puisses dire éventuellement, donner des exemples de ce qui s'est passé après, de type de réconfort que tu as reçu de la part de Palestiniens. Comment est-ce que tu as lutté contre... Beaucoup de gens diraient que c'était au-dessus de leur force de continuer à avoir de l'empathie, par exemple, pour les Palestiniens. Comment tu as fait, toi?
1: Alors moi, j'ai pas eu besoin de faire un effort ou d'en faire une espèce de démarche, active. L'empathie, c'est quelque chose que j'ai toujours ressenti de manière assez naturelle. Enfin, je crois que ça constitue aussi mon rapport à l'engagement et mon rapport au monde. Je pense que du fait aussi d'avoir depuis des années des liens très forts et très concrets avec des militants palestiniens et des militantes palestiniennes, fait que cette question ne pourra jamais être pour moi une abstraction et que j'ai une forme d'immunité, je crois, contre toute forme d'essentialisme et de déshumanisation qui malheureusement a gagné beaucoup de cœurs meurtris et de gens qui n'ont plus été capables de voir et de reconnaître la souffrance de l'autre tant ils étaient eux-mêmes accablés et engloutis par leur propre souffrance et par leur propre solitude. Moi, il se trouve que ça fait des années que j'ai tissé des liens avec des militants pacifistes palestiniens, que j'ai parmi mes très très proches des femmes palestiniennes qui vivent en Cisjordanie, à Hébron, à Doura, que j'ai vécu pendant 2 ans avec une militante palestinienne, une très jeune femme, Yara, qui est dans mon premier documentaire, qui est venue vivre dans ma famille pendant 2 ans à Paris, qui a été la première personne à, par exemple, entrer dans ma chambre quand j'ai eu mon premier enfant à la maternité. Et que donc, je ne peux plus jamais, si tu veux, regarder cette question ou parler des Palestiniens comme un grand tout déshumanisé, sans individualité, sans nuance, sans pluralité. Et c'est donc par ce prisme à la fois politique et intime, et par ces liens très concrets que j'ai tissés avec des gens là-bas, que je considère aujourd'hui presque comme des membres de ma famille, que je pense ne pas pouvoir sombrer dans une forme de rapport totalement déshumanisé, désincarné à la question palestinienne.
0: Et ces gens-là, Anna Souline, ces Palestiniens avec lesquels tu avais déjà des liens, comment ils se sont manifestés après le 7 octobre auprès de toi? Est-ce que t'as senti qu'ils voulaient se démarquer de ce qui s'était passé, t'assurer qu'ils n'approuvaient pas? Qu'est-ce qui s'est passé?
1: Bah, j'ai reçu énormément de messages le 7 octobre d'amis, presque plus d'ailleurs, c'est assez ironique, enfin je sais pas si le mot est juste ironique, mais en tout cas j'ai reçu presque plus de messages solidaires, de me demandant des nouvelles de ma famille, etc. Le 7 octobre et juste après, de la part de militants palestiniens et d'amis palestiniens avec lesquels j'ai des liens très forts, que parfois même de militants en France. Donc oui, très rapidement, j'ai eu cette manifestation d'empathie et de solidarité très nette, qui a aussi fait partie de la manière dont j'ai vécu ce moment et de la manière dont j'ai pu refuser toute forme d'enfermement à ce moment-là.
0: Et est-ce que ça allait au-delà du témoignage de sympathie envers toi parce qu'ils te connaissent? Est-ce que ça allait jusqu'à une condamnation claire de ce qui s'était passé?
1: Bien sûr. Ouais. Bien sûr, oui, très clair. J'ai reçu énormément de messages. Et d'ailleurs, les militants palestiniens avec lesquels on travaille, pardon de passer toujours du collectif à l'intime, mais parce que c'est imbriqué. Les militants avec lesquels on travaille avec les guerres de la paix, donc on est en lien avec de nombreux militants palestiniens dont on essaye de relayer l'engagement, le courage, les voix, la vision. On a organisé énormément d'événements avec eux. On a signé des tribunes avec eux. On a fait des conférences où ils sont venus s'exprimer. il y a jamais eu la moindre tiédeur de leur part à la fois évidemment porter la voix des leurs, défendre le droit à l'autodétermination du peuple palestinien, à la dignité, à la liberté, et faire preuve d'une grande fermeté et d'une grande clarté dans la dénonciation des actions menées par le Hamas et de toutes les formes d'extrémisme qui cherchent non seulement qui sont dans une logique de destruction, mais qui les condamnent aussi, qui condamnent leur propre peuple aussi. Donc ils ont toujours fait preuve de beaucoup de... Enfin, il n'y a jamais eu de timidité de leur part, et c'est d'ailleurs une des choses qui est très frappante quand on regarde la manière dont les débats sont menés dans le dans l'arène politique ici en France, avec des militants qui parfois se revendiquent être les porte-voix de la cause palestinienne et qui la dévoient et qui n'écoutent pas les aspirations profondes et la pluralité des voix du peuple palestinien, et la réalité concrète de celles et ceux qui sont sur le terrain là-bas, dont la vie, l'avenir est totalement, je veux dire, et de manière, enfin, est viscéralement conditionné à l'avenir politique de la région, et qui sont donc dans une démarche beaucoup plus pragmatique et souvent beaucoup plus beaucoup plus pragmatique et beaucoup plus juste quant à leur position politique et leur manière de parler de ce qui se passe.
0: Je crois qu'il faut peut-être s'arrêter un peu là-dessus, parce que, et c'est là, bon, je voulais en venir, là où je voulais en venir, c'est qu'effectivement, cette appellation guerrière de la paix qui était encore une fois choisie avant le 7 octobre, parce que c'était déjà compliqué avant le 7 octobre, elle est d'autant plus méritée après le 7 octobre pour dire que c'est de plus en plus compliqué et que c'est un combat. T'as dû être beaucoup attaqué, et sans doute des deux côtés. Tu viens de parler de ce côté-là, c'est-à-dire d'un certain militantisme pro-palestinien, mais qui en fait est un militantisme surtout anti-israélien en fait, et annihilationniste en fait. Voilà, c'est de la rivière à la mer, et que du côté juif. Disons les choses clairement.
1: Oui, j'ai été alors à titre personnel, mais aussi collectivement avec les gardes de la paix, on est sous deux feux constants depuis le 7 octobre, mais depuis avant aussi. Et donc j'ai comme il se trouve que j'ai été le porte-voix, que donc un peu aussi l'incarnation de notre combat, j'ai cristallisé beaucoup d'attaques et beaucoup de haine des deux côtés. Et donc j'ai effectivement pour les uns, je suis une sale sioniste qui cache son jeu pour blanchir une politique d'oppression, d'occupation, de colonisation.
0: Le fameux whitewashing, c'est ça.
1: Le fameux. Alors moi, on m'a dit peace washing, voilà, nouveau terme qu'on va. Alors même que notre mouvement a toujours fait preuve d'une très grande clarté, voire d'une intransigeance très claire sur la critique, la dénonciation de la politique d'extrême droite menée par le gouvernement israélien et sur la dénonciation, et ça c'est même antérieur au 7 octobre, de la poursuite de la colonisation illégale et de l'occupation. Donc j'ai été à la fois une sale sioniste, toujours un peu trop juive pour être sincère, toujours suspecte, etc. Parce qu'il se trouve que je fais preuve de cette grande fermeté tout en continuant de revendiquer la tête haute, à la fois mon identité juive et le fait que je continue de croire à la légitimité de l'existence de l'État d'Israël et au fait que cet État doit pouvoir exister en bon voisinage et en respect du droit de ses voisins, et avec donc deux États, ça tu le sais, c'est notre conviction politique profonde. Et puis, de la part d'une certaine partie de la communauté juive, notamment celle qui a sombré dans une forme d'extrémisme et dans une connivence avec des idées d'extrême droite, j'ai été accusée d'être une traîtresse, une capo, l'idiote utile du Hamas et des djihadistes, J'ai très récemment, par exemple, je revenais d'un voyage. Je t'en parle parce que c'est une des dernières vagues en date, après une autre attaque aussi de Rima Hassan, plus récente. Mais donc j'ai eu les deux derniers épisodes qui sont peut-être assez qui illustrent bien ce qu'on est en train de se dire. C'est que je me suis rendue il y a un mois et demi en Israël et en Cisjordanie pour aller rencontrer les militants avec lesquels on travaille, aussi pour préparer un petit peu avec eux la conférence pour les deux États et pour la paix qui s'est tenu à Paris il y a deux semaines avec le Quai d'Orsay, avec d'autres organisations, Olmep, Principles for Peace, et dont les gardes de la paix ont été qui ont fait partie des co-organisatrices. Et j'y suis aussi allée pour participer à ce sommet It's Time qui est organisé par tout le camp de la paix israélo-palestinien depuis le 7 octobre. Et donc à cette conférence, il se trouve qu'il y avait un stand qui vendait des t-shirts avec plusieurs slogans. Ce stand était tenu par une organisation qui s'appelle Mehaskim. Et j'ai donc Mehaskim. Ouais, Mehazkim.
0: Ça veut dire quoi? C'est un acronyme, c'est
1: je sais même pas. Mais donc voilà, donc en gros, c'est une organisation qui travaille beaucoup sur la nécessité dans l'espace public de faire des actions visuellement extrêmement impactantes, de retravailler sur le narratif, etc. Ils avaient par exemple, je sais pas si vous vous souvenez de cette histoire, mais il y a un militant israélien qui s'est fait arrêter par la police de Ben-Gvir avec une kippa sur laquelle était tissé le drapeau israélien et le drapeau palestinien, et la police lui avait donc découpé la partie avec le drapeau palestinien. Ouais. En réponse à ça, ils avaient projeté sur un grand building à Tel Aviv les deux drapeaux côte à côte. Donc bref, je me rends à cette conférence et j'achète donc plusieurs t-shirts, dont un t-shirt sur lequel il était écrit « Fuck Ben-Gvir ». Et donc parmi les différentes images que je publie sur mes réseaux sociaux, il y a cette photo, et là je suis complètement assaillie de menaces de mort, de menaces de viol, d'insultes que je ne peux même pas répéter là tellement c'est peine, voilà. Je suis appelée sur mon téléphone personnel, on menace ma famille, on essaye même de me tendre un piège en me donnant un faux rendez-vous. Enfin bon, c'est vraiment une vague d'une violence sans nom.
0: Qu'est-ce qu'on fait dans ces cas-là? On décroche un peu des réseaux sociaux pendant quelques temps ou...
1: Bah, on devrait décrocher des réseaux sociaux, on devrait mettre toute cette violence à distance. Il se trouve que moi j'ai un peu du mal à le faire, que ça fait partie des choses que je dois régler. Ouais. Donc assez rapidement, non, parce que
0: en même temps, c'est un instrument, les réseaux sociaux.
1: Oui. Et c'est un instrument, et moi c'est toujours un peu la même dynamique, si tu veux. À chaque fois qu'il y a une vague qui vient et qui nous engloutit, qu'elle soit ciblée sur nous, enfin sur moi de manière personnelle, ou que ce soit une espèce de séquence politique extrêmement violente, il y a d'abord une forme de vertige qui nous saisit, et puis très rapidement ma manière de gérer ce vertige, c'est de prendre la parole ou c'est d'y répondre. Et donc il se trouve que dans ce moment-là, pareil, où j'ai d'un coup subi une violence d'une ampleur assez folle, j'ai décidé d'écrire un petit texte que j'ai publié sur mes réseaux sociaux, ce qui a aussi donné lieu à une vague de soutien assez assez importante, et donc qui ça nous rappelle aussi que les propagateurs de haine et les trolls des réseaux sociaux font beaucoup de bruit et peuvent faire assez peur, mais que finalement il y a une réalité assez concrète aussi de solidarité qui existe, qui est moins bruyante, mais qui mais moi je crois beaucoup à cette notion de majorité silencieuse qui malheureusement aujourd'hui a du mal à trouver une voie et un espace pour s'exprimer et se déployer, mais qui est là, assez je crois malheureuse de l'état des débats et de la violence qui est un petit peu partout tout autour de nous, mais qui existe, qui est bien vivante et qui n'attend qu'une seule chose, c'est de pouvoir aujourd'hui trouver un espace pour s'exprimer, pour se battre et pour se mobiliser. Donc j'ai eu effectivement cette vague très forte de menaces qui venait en grande partie de la communauté juive, mais aussi d'une partie de l'extrême droite qui n'a strictement rien à voir ni avec les juifs ni avec l'État d'Israël. Et j'ai très récemment aussi subi et c'est arrivé assez régulièrement depuis 3 ans et même depuis plus longtemps, des attaques, notamment de la part de Rima Hassan, qui a fait un post dans lequel elle a découpé une de mes interviews de manière très malhonnête, dans laquelle elle accélère ma parole et qu'elle a posté. Donc vraiment, ça a déclenché une autre vague de menaces et d'insultes sur moi. Donc oui, on est entre ces deux feux constants, et en même temps, j'ai pas très envie de passer trop de temps à m'apitoyer sur notre sort, parce que je considère que notre... Que notre combat et ce qui nous coûte n'est vraiment pas grand chose au regard de ce que risquent les militants sur place et de ce que vivent les Palestiniens et les Israéliens sur le terrain. Donc il y a déjà cette conscience très forte qui fait que on se dit, enfin, on va pas baisser les bras ni être démobilisé parce que quelques haineux ici nous insultent. Mais il y a aussi cette conviction profonde que si les fascistes et les extrémistes des deux bords ont fait de leur cible principale ceux qui précisément peuvent être des passerelles et peuvent tracer un autre chemin que celui qu'ils nourrissent mutuellement en pensant s'opposer, mais qui finalement se nourrissent et se grandissent et se légitiment mutuellement, ça nous convainc aussi davantage de la nécessité et de la justesse de notre position.
0: Ça renforce les guerrières de la paix. D'ailleurs, c'est les guerrières, ça s'appelait les guerrières au début, parce que tu vas peut-être l'expliquer, tu considérais que les femmes avaient un rôle très particulier à jouer par le fait que la maternité, enfin, c'est un peu cliché, mais ça existe quand même, évidemment. Ça s'est pas transformé en guerriers de la paix, c'est toujours les guerrières de la paix. Non, pourtant, c'est dans le film, alors, on voit quelques guerriers de la PMA.
1: Oui, oui. Bon, alors après, le film, c'est pas complètement non plus la continuité de l'association. Il se trouve qu'on est documentariste et militante et que voilà, même si ça se nourrit, c'est quand même deux objets différents et deux manières de s'engager qui sont différentes. J'ai fait d'ailleurs entre les guerres de la paix et Résister pour la paix, qu'on a fait avec Sonia Terrabe. J'ai réalisé un film aussi sur les questions de racisme et d'antisémitisme en France en suivant un groupe de jeunes du projet Salam Shalom Salut, qui sont allés justement essayer de déconstruire les préjugés racistes et antisémites et retisser du lien et du dialogue entre les musulmans.
0: Je t'interromps juste là-dessus. C'est important parce que ça veut dire que au fond, ce combat que tu mènes entre Israéliens et Palestiniens, mais c'est un combat, c'est exactement le même combat qu'il faut mener dans la société française qui est tellement impactée par ce qui se passe là-bas que ça en devient de la folie. C'est-à-dire qu'il y a plus de, frontières, il y a plus de la distance kilométrique qui existe entre le Moyen-Orient et l'Europe a été complètement abolie. Tout le monde vit en permanence la même histoire, en quelque part. Alors, quand on voit le débat public, tu as parlé de Rima Hassan, on a l'impression qu'on est...
1: Oui, alors ce serait quand même un peu, je pense, il faut se méfier avec le fait de tracer un trait d'égalité. On vit évidemment une réalité extrêmement différente de ce que vivent les populations sur place. Et d'ailleurs, nous, c'est avec la conscience d'une forme de modestie aussi qu'on doit avoir quand on aborde ces sujets, quand on n'est pas directement impacté et quand c'est pas nos enfants qui sont sous les bombes, ni nos enfants qui vivent la guerre, etc.
0: C'est du théâtre politique.
1: On a aussi, nous, on est... Donc, si tu veux, il y a évidemment un écho et un miroir entre ce qui se passe là-bas et la réalité des débats dans notre pays et de la manière dont les débats se sont polarisés, radicalisés autour de ces questions et dont le fossé s'est un peu plus creusé. Mais moi, je crois qu'il faut, et on l'a toujours rappelé, séparer quand même assez clairement ces deux questions. C'est-à-dire que si le conflit israélo-palestinien et ce qui se passe au Proche-Orient, évidemment, a un impact très fort sur la haine, la propagation de la haine dans notre pays et sur la difficulté à dialoguer, etc., et si évidemment il est utilisé souvent comme un instrument politique pour diviser, malheureusement trop souvent, parce qu'il y a aussi des militants sincères qui s'engagent en solidarité avec les populations, avec des populations opprimées. Il faut pas mettre tout dans le même panier. Mais je crois que ce qui se joue en France se joue complètement ailleurs. Et je crois que c'est important de le rappeler, c'est-à-dire que la manière dont on instrumentalise les unes contre les autres les communautés juives et musulmanes en France, dont on met en opposition la souffrance.
0: C'est qui,
1: l'extrême droite et une partie de l'extrême gauche et pas que d'ailleurs, il y a plein de gens qui
0: jouent. Il faut les nommer, Anna.
1: Je les nomme, mais j'ai aucun sujet à les nommer quand c'est nécessaire, et je le fais toujours. Je pense que il y a effectivement des gens et des responsables politiques, enfin plutôt des irresponsables politiques, qui ont fait de cette question aujourd'hui un instrument de division qui vient nourrir finalement un narratif extrêmement franco-français. C'est-à-dire, je crois que et c'est d'ailleurs pour ça que la lecture de ce qui se passe là-bas n'est jamais vraiment la bonne et qu'on ne regarde jamais la réalité israélo-palestinienne avec les bonnes lunettes, puisqu'on ne cherche en permanence dans ce qu'il se passe là-bas que les symptômes de notre propre histoire vis-à-vis du colonialisme, de notre propre histoire vis-à-vis de la Shoah. Donc il y a une forme, si tu veux, de projection sur une réalité qui doit être regardée pour ce qu'elle est, avec sa réalité historique, géopolitique, complexe et singulière. En France, on n'arrive pas à faire ça. On est en permanence en train d'essayer de projeter sur la question israélo-palestinienne les propres symptômes et les propres blessures de notre société. Et donc ces gens-là, non seulement, et c'est d'ailleurs les Palestiniens et les Israéliens qui le disent le mieux, nous on a été très interpellés quand on est allé sur le terrain avec Sonia sur le nombre de militants qui nous disaient...
0: Sonia
1: Terrabe, ma co-réalisatrice. Quand on est allé sur le terrain, le nombre de personnes qui nous ont dit, que ce soit des Israéliens ou des Palestiniens, que quand les sociétés, alors en l'occurrence ils s'adressaient aux Français puisque c'est là-bas qu'on vit, mais c'est pas qu'en France, c'est un peu partout en Europe, aux États-Unis, etc. Ils disaient, quand vous nourrissez la haine, le racisme, l'antisémitisme, l'islamophobie, la violence entre vos communautés, quand vous êtes dans cette surenchère extrême et que vous utilisez notre réalité pour nourrir la haine entre vous, non seulement ça ne nous aide absolument pas à nous sortir de l'impasse dans laquelle nous nous trouvons, mais en plus vous nous condamnez davantage parce que vous n'êtes pas dans une recherche concrète de solutions, vous n'êtes pas dans une réelle attention à nos aspirations,
0: vous
1: à nos désirs.
0: La polarisation.
1: Mais voilà, vous vous ne vous posez pas en fait la question de ce dont nous avons besoin, nous populations concernées, pour nous sortir de cette tragédie, de ce de mmh. donc si vous continuez à nous utiliser juste comme des étendards, comme des porte-drapeaux, comme des abstractions qui servent en fait juste à nourrir vos propres fantasmes ou vos propres comptes à régler dans vos sociétés, vous n'êtes pas des alliés. Et ça, ils nous l'ont dit très clairement. Nous, ce dont on a besoin, c'est que vous soyez capable de vous collectivement vous poser la question de votre responsabilité pour nous aider, pour nous sortir de là, pour chercher des solutions politiques. Et ça, c'est vraiment ce qui nous anime profondément avec les guerres de la paix. Et c'est ce qui fait d'ailleurs que dans un mouvement qui rassemble les femmes avec des sensibilités un peu différentes, avec des débats réguliers sur la sémantique, sur les positions justes à avoir sur la situation, etc., on est tout le temps en train de débattre, en train de... Voilà, on met en... C'est pas une posture, si tu veux, quand on dit que c'est des femmes de différents horizons, de différentes sensibilités.
0: Mmh. C'est au-delà de la politique.
1: Oui, c'est une pratique à la fois politique et intime, quotidienne, réelle pour les guerres de la paix. C'est d'être vraiment en permanence confronter nos points de vue, nous rendre compte que selon d'où on parle, évidemment, on est nourri par aussi nos propres histoires, nos identités, nos narratifs, nos empathies, les liens qu'on a avec certaines situations, etc. Donc on part de ça. Et ce qui nous a toujours permis de dépasser ces clivages, ces différents positionnements, c'est précisément ce rapport de responsabilité collective qui est comment on est le plus efficace pour lutter en solidarité avec les populations là-bas.
0: Ce que pourrait se dire un certain nombre de gens qui nous écoutent, c'est de dire Anna Assouline, c'est une idéaliste, auquel connaît des Palestiniens ou des Palestiniennes qui sont pour la paix et la reconnaissance mutuelle avec les Israéliens. Elle connaît des Israéliens qui veulent faire la paix avec des Palestiniens. Mais, on va dire, 75-80% des deux côtés sont contre. Est-ce que tu te définirais comme une idéaliste, voire une utopiste? Ou est-ce que tu rejettes ces termes?
1: Alors, d'abord, je crois que de toutes les critiques qui me sont adressées, être une idéaliste, c'est celle qui me vexe le moins.
0: Mais est-ce que tu le revendiquerais d'être
1: idéaliste? Je préfère un idéalisme pragmatique qui essaye de faire de ses idéaux une réalité concrète et qui fait de ses idéaux une forme d'horizon constant vers lequel tendre de manière concrète, encore une fois, puisque l'idéalisme, il est problématique que s'il est déconnecté et que s'il est pas dans l'action, s'il est juste incantatoire, si effectivement on est là en train de ne pas regarder les réalités en face, de ne pas les nommer et de continuer de se dire que on rêve d'une autre, enfin voilà, on rêve d'autre chose mais on ne fait rien pour que ça arrive. Là effectivement on est dans une posture peut-être que je conteste. En revanche, si on fait de nos rêves et de nos idéaux un combat politique très concret et très ancré dans le réel et une pratique quotidienne, puisqu'avec les guerres de la paix, encore une fois, on fait pas que des déclarations. On est sur le terrain, on travaille, que ce soit sur le plan quand on va dans les écoles faire de la prévention, rencontrer les jeunes, quand on crée des espaces pour que des gens de différents horizons puissent encore se parler dans une société où tout les sépare, où tout les enferme, que ce soit quand on essaye de faire du plaidoyer politique auprès de nos élus, quand on est à l'origine et à l'impulsion de la création d'un comité de liaison Israël-Palestine à l'Assemblée nationale, quand on emmène des députés sur le terrain là-bas à la rencontre de militants pour la paix, quand on œuvre pour la reconnaissance de l'État palestinien et quand on essaye de peser aussi sur le plan diplomatique et de faire entendre les voix des sociétés civiles auprès des diplomates. Donc tout ça, si tu veux, oui, si ça c'est de l'idéalisme, il y a pas de problème. Je n'ai pas de sujet avec ça. En revanche, là tu me parles de moi, mais je peux pas ne pas te dire et ne pas te répondre. Est-ce que des militants palestiniens et israéliens qui vivent au quotidien du côté palestinien la réalité de l'occupation, la réalité des injustices, la réalité de la poursuite de la colonisation, des violences dont ils font l'objet, de l'arbitraire, etc. Ou que ce soit du côté des Israéliens qui ont perdu des proches le 7 octobre, qui se sentent menacés de manière existentielle sur tous les fronts, qui voient aussi la violence et la haine que peut qui se déploie dans le monde entier vis-à-vis de leur identité, de l'État d'Israël, etc. Est-ce que ces gens-là, est-ce que des gens qui ont perdu des proches à Gaza, est-ce que des gens qui ont perdu une mère, un enfant le 7 octobre, sont des idéalistes? Est-ce que ces gens-là n'ont pas plus conscience que tous les commentateurs politiques, même les plus pointus et même les plus brillants, qui souvent font preuve d'un cynisme, parce que c'est à la mode aussi hein, le cynisme. Il y a un truc, plus on est un intello et plus on est plus on pense
0: surtout
1: que le
0: chez
1: cynisme,
0: les journalistes.
1: Ouais, plus on pense que le cynisme est une preuve d'intelligence. Bah oui, non, moi je conteste complètement cette idée et je la conteste pas seulement, comme je te l'ai dit, du point de vue de nos engagements concrets avec les guerres de la paix. Je la conteste avant tout du point de vue des populations concernées qui, mieux que n'importe qui, savent non seulement dans quelles impasses leur peuple se trouve actuellement, qui sont très au courant du contexte politique, du contexte géopolitique qui évidemment est très inquiétant et qui est fait de nombreuses impasses, mais qui savent aussi qu'un autre chemin est toujours possible, parce que tant qu'ils sont nombreux à se tenir debout, à se mobiliser, à continuer de réfléchir et de travailler ensemble à construire un autre avenir, et ben cet espoir, il existe.
0: Je t'avais posé la question de qu'est-ce qui pouvait paraître décourageant après le 7 octobre. Maintenant, je te pose la question inverse, c'est-à-dire est-ce que tu peux nous raconter, tu parlais du réel, tu dis que ton idéalisme, il est dans le réel, est-ce que tu peux nous raconter une ou deux histoires qui, très récemment et très concrètement, t'ont permis de dire que les choses pouvaient avancer dans le bon sens, des histoires humaines, puisque les guerrières de la paix, c'est essentiellement, tu l'as dit, un combat sur l'intime, c'est-à-dire faire rencontrer des gens des deux côtés qui se parlent et qui retrouvent de l'empathie.
1: Bah, je pourrais t'en citer beaucoup des histoires. Donc, quand tu dis c'est un engagement sur l'intime, je reprécise, nous, notre conviction, c'est que l'intime et l'humain, c'est éminemment politique. Et que une pensée politique qui ne s'ancre pas de manière concrète dans les réalités humaines, dans l'intime des gens, c'est une forme de déconnexion. Et donc nous, on replace effectivement, et particulièrement quand il s'agit d'Israël et de Palestine, où on fait face quand même à une forme de, je te le disais tout à l'heure, de déshumanisation, d'incapacité à voir autre chose que des chiffres, que des espèces de blocs monolithiques de part et d'autre, hein, que ce soit la population israélienne qui est vue, sans aucune nuance, comme des colons assassins, génocidaires, etc., dont on appelle au boycott des artistes, même des artistes de gauche engagés, etc., ou d'une population palestinienne qui est essentialisée, vue comme des terroristes en puissance, comme des gens qui soutiennent majoritairement le Hamas. En fait, ces deux visions sont des visions qui ne tiennent pas compte de l'humain, de la pluralité, encore une fois, qui existe au sein de ces peuples et au sein de tous les peuples du monde, d'ailleurs. C'est pas que c'est valable pour toutes les réalités humaines. Donc oui, nous, on est en permanence confrontés à des moments où, quand on est, encore une fois, totalement abasourdi par cette déshumanisation, quand on naît dans la vraie vie, quand on organise des mobilisations, quand on voit une mère, là, si on parle de la France, par exemple, quand on voit une jeune femme étudiante avec un keffieh autour du cou mobilisée pour la Palestine, s'effondrer dans les bras d'un rabbin pendant une de nos mobilisations pour la paix, et que les deux sont capables à ce
0: ici
1: moment-là.
0: Ici en France ou ici?
1: Oui, ici en France. Là, je te parle de la France. Oui. Après, si tu veux, je peux te parler de ce qui se passe là-bas, mais puisqu'on fait des allers-retours entre les deux. En fait, ça, c'est des moments humains, très concrets, très réels, où d'un coup, les gens sont ébranlés dans leur certitude, où ils rentrent chez eux.
0: Et là-bas, justement, parce que c'est là-bas que ça va se passer.
1: Bah là-bas, je te l'ai dit, quand tu vois encore aujourd'hui que des militants palestiniens et israéliens, notamment des familles endeuillées, continuent de se battre, continuent d'être capables d'avoir de l'empathie les uns avec les autres, et que des militants palestiniens et israéliens, notamment des familles endeuillées, continuent de se battre, continuent d'être capables d'avoir de l'empathie les uns avec les autres, quand on voit comme dans

0: que cette réalité humaine continuera de résister à tous ces narratifs politiques, c'est par là, encore une fois, que de grands changements pourront advenir.
1: Ce qui se passe, et spécialement depuis le 7 octobre, c'est de plus en plus de gens, et c'est valable certainement du côté des Palestiniens comme du côté israélien et juif, même en diaspora, c'est que de plus en plus de gens se sentent assignés à leur propre camp. Et ton exemple, au fond, c'est de dire que toi, tu réussis à échapper à cette assignation.
0: Ben, ça va au-delà. Nous, ce qu'on dit depuis toujours, depuis le tout début, c'est qu'en fait, cette idée qu'il existerait deux camps, d'un côté un camp pro-palestinien et de l'autre un camp pro-israélien, c'est une grille de lecture complètement fausse. C'est pas du tout ça aujourd'hui ce qui se joue. Et d'ailleurs, quand je te racontais cet écho entre les extrêmes qui se nourrissent, c'est la meilleure illustration de ça. Il y a d'un côté, et ça comporte aussi bien des Palestiniens et des Israéliens que des Juifs et des musulmans en France, des gens qui œuvrent pour la paix, pour la réconciliation, pour la justice, pour la dignité. Oui. Et il y a de l'autre un camp qui fait semblant de s'opposer, mais qui finalement ne cesse de se nourrir et de se renforcer mutuellement, qui est le camp de la guerre, de la dévastation, de la négation de l'autre, de sa légitimité, de son droit à vivre dans l'autodétermination.
1: Dans le documentaire, il y a cette femme rabbin, comment s'appelle-t-elle déjà, j'ai oublié son
0: Navar
1: nom.
0: Navar,
1: qui dit une chose que je trouve ça juste, qu'elle dit aujourd'hui la différenciation, c'est pas entre les Palestiniens et les Israéliens, la gauche et la droite, c'est les messianistes et les démocrates.
0: Oui, bon. ça peut être aussi une manière de lire les choses. Il y a aussi d'un côté des visions qui ne tiennent pas compte en fait du vivant, de la vie, de l'avenir immédiat de leurs enfants, puisqu'ils sont dans des espèces de visions d'éternité avec une forme de messianisme, avec voilà, et d'un côté ceux qui continuent de croire en la démocratie, au respect des droits humains, en la dignité des peuples, en leur droit à la souveraineté, etc. Et donc, les deux camps, ils sont là. Ils sont très clairement, et je trouve presque de plus en plus clairement là. C'est-à-dire qu'il y a vraiment... c'est très... Alors, ça peut paraître extrêmement banal et basique de le dire de cette manière-là, mais il y a le camp de la paix qui continue de se tenir debout, et le camp de la guerre qui, malheureusement, a gagné beaucoup ces dernières années, a pris beaucoup de place et nous a conduit dans la situation tragique dans laquelle nous sommes actuellement. Mais on n'a pas dit tous collectivement notre dernier mot.
1: Tu disais tout à l'heure que tu avais beaucoup pris la lumière, particulièrement depuis le 7 octobre, comme présidente des Guerrières de la Paix. Est-ce que ça vaudrait pas le coup qu'il y ait, excuse-moi de renvoyer à la différenciation entre les femmes musulmanes et les femmes juives, mais tu as certainement une vice-présidente ou quelqu'un, une alter ego qui est d'origine ou de culture musulmane, est-ce que ça vaudrait pas le coup qu'elle se mette un petit peu plus en avant pour, nous expliquer ce qu'elle pense de Rima Hassan, par exemple, ou nous expliquer ce qu'elle pense de d'un certain militantisme pro-palestinien en France?
0: Alors, il y a plusieurs choses dans ce que tu dis. D'abord, je ne sais pas si la manière dont tu le formules, c'est-à-dire il faudrait que ce soit des femmes musulmanes des Guerres de la Paix qui s'opposent à ceux qui instrumentalisent la question palestinienne pour propager la haine.
1: Toi, tu viens bien parler librement
0: d'extrême
1: droite israélienne.
0: Mais moi, je parle de tout.
1: Je parle des deux. Oui,
0: de parler des deux. Donc, je pense que ni les juifs ni les musulmans ne doivent être assignés à être dans la dénonciation de ce qui serait supposé être leur camp naturel, etc. Justement, on essaye de ne pas tomber dans ces assignations avec les Guerres de la Paix. Et donc, moi, j'ai aucune difficulté à la fois à parler de l'extrême droite israélienne, tout en faisant preuve d'une extrême clarté et intransigeance quand il s'agit et des antisémites et de ceux qui soutiennent des mouvements terroristes. Donc, ce serait la même chose pour une femme de confession musulmane ou de culture arabo-musulmane des Guerres de la Paix. En revanche, ta question soulève un autre sujet qui est que, effectivement, ma parole, ma voix ont pris beaucoup de place depuis le 7 octobre, j'ai été très rapidement invitée à prendre la parole de par les documentaires que j'avais réalisés, de par l'engagement des Guerres de la Paix. Il se trouve qu'on est à une époque, et tu n'y échappes pas, puisque c'est moi que t'as invité dans ton émission, t'aurais pu me demander si une autre Guerre de la Paix était disponible, et j'en aurais été ravie. On vit malheureusement dans une époque où les gens cherchent beaucoup aussi des incarnations de combat, etc. Et il se trouve que bien souvent, on m'a demandé de jouer ce rôle-là et d'être invitée, même quand... on a proposé parfois d'autres profils. Très souvent, les journalistes disent « Non, mais c'est vrai que c'est vous qu'on connaît pour les Guerres de la Paix, donc on aimerait vous avoir. » Donc, si tu veux, ça, c'est
1: un
0: truc
1: début, mais
0: que
1: j'ai
0: pas. Après, sur le reste, mais j'espère, et tu verras à quel point les Guerres de la Paix, c'est un mouvement pluriel, avec des femmes toutes plus extraordinaires et plus brillantes les unes que les autres. Donc, par ailleurs, les gens qui vraiment viennent régulièrement à nos événements, qui nous lisent, qui suivent nos actions, etc., verront que

0: Il y a des femmes juives, des femmes musulmanes, des femmes de toutes confessions, que par ailleurs, dans les voix qui sont celles que nous relayons et avec lesquelles nous travaillons, israéliennes et palestiniennes, il y a de nombreuses voix palestiniennes extrêmement fortes, extrêmement puissantes, celle de Nava dont tu as parlé, Nava Khefet, celle de Ali Abu Awad, celle d'Ibrahim Abu Ahmad, celle, je pourrais en citer, Ouda Abu Arkoub, etc. Ça fait des années qu'on essaye, à chaque fois qu'on en a l'occasion, de donner une tribune et de faire en sorte que ces voix qui sont totalement invisibilisées dans nos débats en France puissent trouver un écho et qu'on puisse les mettre le plus en lumière possible. Je pense, voilà, et pour te citer des militantes des guerres de la paix qui ont été très actives, je pense à Fadela Vaillant qui mène un travail extraordinaire, notamment auprès de la jeunesse, qui est une jeune militante antiraciste, qui a grandi à Aubervilliers, qui a organisé je ne sais combien d'interventions des guerres de la paix en milieu scolaire, dans les universités, etc. Je pense à la militante franco-iranienne Aïda Tavakoli, qui a beaucoup récemment aussi pris la parole au nom de notre association. Et donc voilà, donc on est nombreuses et je suis un peu prise dans ce système médiatique qui fait que on invite souvent les mêmes pour s'exprimer, que par ailleurs on va pas se mentir sur ces sujets-là. Prendre la parole dans les médias, prendre la parole en public, c'est toujours un risque. On a toujours peur de dire un mot qui va être découpé, qui va être mis sur les réseaux sociaux, qui va nous susciter une vague de haine et de menaces. Donc il y a aussi une forme de crainte parfois de pas doser ce qu'on aurait voulu dire, comme on aurait voulu le dire, etc. Donc voilà. Je sais pas si je réponds bien à ta question, mais en tout cas, ces voix sont là, bien présentes, et je l'espère, elles prendront de plus en plus d'ampleur, et tu les inviteras.
1: Oui, volontiers, je suis prêt à m'y engager même publiquement. Mais juste un mot là, on va peut-être un tout petit peu sur le terrain politique, mais il y a un mot, j'ai entendu que tu te disais pacifiste. Le mot pacifisme, pacifiste ou pacifisme, est très connoté quand même. Mm-hmm. Et là, ça pourrait renvoyer quand même un peu une image, un peu d'idéalisme déconnecté de la réalité pour le coup. De temps en temps, la guerre, la vraie guerre, pas la guerre pour la paix, la guerre est quelque chose qui s'impose à toi, non? Pacifiste, ça veut dire quoi pour toi? Qu'est-ce que tu mets dans ce mot?
0: Bah, je mets beaucoup de choses que je t'ai déjà un peu dites. Je me répéterai à le redire là, mais évidemment que le pacifisme, il y a plusieurs définitions. Donc c'est pour ça que nous on précise bien quel est notre pacifisme à nous et à quel point il s'ancre dans un combat politique extrêmement concret et extrêmement exigeant. Par ailleurs, il y a effectivement une forme de vision qui est commune à toutes les personnes qui se revendiquent de cette mouvance, si je puis dire, qui est de toujours penser que la guerre n'est jamais la réponse juste et la réponse humaine la plus souhaitable. Et que donc il faudra toujours, dans toute situation, commencer par se poser la question de ce que peuvent produire des négociations, de ce que peut produire la diplomatie, de ce que peuvent produire la réconciliation, le pardon. Toutes ces notions-là seront toujours des notions qu'on va défendre par rapport à aux bombes, aux morts, à la dévastation. Enfin, ça paraît assez évident ce que je te dis, mais donc la vision pacifiste est une vision qui va continuer de défendre, quelles que soient les situations, le pouvoir, encore une fois, des négociations, de la réconciliation, et de faire en sorte que ce soit toujours un chemin préférable à celui de la guerre, celui de la destruction, celui des morts de civils innocents, celui des bombardements, qui n'ont quasiment jamais, jamais, dans l'histoire, apporté la paix. Et donc,
1: je pense qu'avec toi, j'aurais pu faire 2 heures d'émission, mais on approche presque de la fin. En t'écoutant, je pense évidemment à l'Ecclésiaste, c'est-à-dire, il y a un temps pour tout, un temps pour aimer, un temps pour haïr, enfin, un temps pour haïr, un temps pour aimer, un temps pour la guerre, un temps pour la paix. C'est ça ta vision
0: j'aurais du mal, moi, Anna Souline, à contester cette citation de l'Ecclésiaste.
1: Je sais que tu te revendiques d'une tradition juive.
0: Non, moi, je pense qu'il faut, il n'y a pas de, je crois pas qu'il faille, revendiquer un temps pour haïr. Je crois que on est tous pris par des moments où, évidemment, on est des êtres humains. On ressent de la colère, on ressent du chagrin, on ressent du ressentiment, on peut même avoir envie de se venger. Oui. C'est humain. En revanche, je crois que se complaire dans cet état en pensant qu'il est légitime et en essayant jamais de lutter contre ça, c'est pour ça que quand je te disais, j'ai pas eu l'occasion de te le dire encore, mais nous, on croit aussi, quand on parle de ce combat pour la paix, de ce pragmatisme politique, etc., c'est aussi un combat avant tout contre soi et contre les siens. C'est une permanente dualité.
1: Pense, disons penser contre soi-même.
0: C'est penser contre soi-même. C'est
1: pas en guerre contre
0: non,
1: les tiens.
0: Non, je ne suis pas en guerre contre les miens, mais c'est être capable aussi parfois d'affronter les siens pour leur bien et pas dans un truc de rupture, mais dans une logique de on doit être capable aussi de regarder ce qui ne va pas bien chez nous. On doit être capable de nommer aussi les dérives qui existent dans nos propres communautés et le véritable amour. Et ça, c'est valable dans les amitiés, dans les couples, dans le militantisme et avec ces communautés. C'est d'être capable de dire quand ça ne va pas, d'être capable d'alerter quand les gens sont dans une forme de naufrage ou en tout cas de quand ça ne va pas. Et moi, c'est pour ça que, si tu veux, je peux me prendre beaucoup de haine souvent, mais je considère que la plus belle manière aussi d'aimer non seulement les autres et d'être en solidarité avec les autres, mais d'aimer les siens, c'est d'être aussi dans une forme d'exigence vis-à-vis des dérives dans lesquelles on peut être et de continuer de dire que une autre réalité est possible et qu'on peut faire mieux. Et que donc, évidemment, on est tous traversés, et moi aussi, évidemment, je suis pas une sainte, j'ai des moments de colère, j'ai des moments de chagrin, j'ai des moments où je suis tiraillée, mais je n'ai cessé, et je crois que c'est un combat qu'on doit tous mener, qui commence avec soi-même, de ne jamais me laisser sombrer, de ne jamais me laisser complètement happer par ça et de se dire que voilà, ce combat, il commence d'abord avec soi-même, il commence ensuite avec sa famille, avec sa communauté et ensuite, évidemment, avec les autres.
1: Je commence à être d'une génération qui se demande si elle verra un jour de son vivant la paix arriver, mais toi, tu n'es pas de la même génération. Tu penses que tu la verras arriver de ton vivant ?
0: Bah, je pense que je vais tout faire, en tout cas, que je ferai de toute mon existence et de toute l'énergie que j'ai un combat pour faire en sorte qu'elle advienne. Et même pour ta génération, je l'espère.
1: Il faut dire peut-être aussi un mot d'où tu viens, ce qui est, les chiens ne font pas des chats. Tu viens d'un milieu très, tu te définis souvent comme judéo-arabe d'ailleurs, hein. C'est marocain, algérien, dans le 20e arrondissement, avec beaucoup de mixité ethnique, enfin, d'origine en tout cas.
0: Ouais.
1: C'est ça qui t'a donné cette foi. Évidemment, ça vient aussi de tes parents.
0: Probablement, bien sûr. Je suis le fruit de beaucoup de choses et de, évidemment, une famille très militante, très engagée, de gauche, antiraciste, qui ont été de tous les combats contre la colonisation, contre toutes les formes d'oppression partout dans le monde.
1: Mais très attachée à la tradition juive.
0: Et en même temps, très attachée à la tradition juive, avec une, on n'est pas très très religieux au sens, tu vois, de la pratique matérielle entre guillemets, mais notre héritage, les fêtes, la transmission de la pensée juive, d'une forme aussi de rapport au monde, de cette idée du tikkun olam, de ces juifs. De toutes les luttes contre toutes les formes d'oppression, contre toutes les formes d'injustice qui ont fait précisément de leurs conditions de minorité opprimée depuis des millénaires une forme de comment dire d'attention encore plus grande presque à la douleur et aux oppressions quelles qu'elles soient et quelles qu'en soient les cibles. C'est cet héritage là effectivement qui m'a nourrie, plus le fait effectivement d'avoir grandi dans le 20e dans un milieu multiculturel, d'avoir bien souvent été la seule juive de ma classe, la seule juive de mon groupe de potes, de m'être construite dans cette altérité, et donc à la fois dans une solidarité avec les autres, mais aussi dans une nécessité de revendiquer la tête haute qui j'étais.
1: Merci Anna Assouline et toute la force donc aux guerrières et aux guerriers
0: de la paix. Merci à toi Sylvain.

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0: Bonjour à toutes et à tous et bon réveil sur RCJ. Vous écoutez le journal d'Ava Mergie. On est ensemble toute la semaine depuis Tel Aviv, même pendant le mois d'août. Et oui, il est 8h.
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0: Dans cette édition, on va évoquer ensemble les frictions entre Israël Katz et le chef du commandement central de Tsahal. Ça a suscité beaucoup de réactions politiques ici en Israël. On parlera aussi de la reprise des négociations avec l'Iran, annoncée pour ce lundi par Donald Trump. Nouvelle tentative après la suspension des frappes américaines prévues initialement ce week-end. Et puis le risque de nouveaux incendies en France avec des températures qui vont grimper encore aujourd'hui. On fait tout de suite un tour d'horizon de l'actualité sur RCJ.
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0: Le ministre israélien de la Défense annonce vouloir remplacer le chef du commandement central, Avi Blouf. Israël Katz a fait part de ses intentions hier soir à la télévision israélienne sur le plateau de la chaîne 14. Le major général Avi Blouf sera remplacé par le général de division Dado Bar Khalifa, actuellement à la tête de la direction des ressources humaines de Tsahal. C'est ce qu'a affirmé le ministre, une annonce qui a surpris avant même les primaires du Likoud. L'actuel chef du commandement central avait pris ses fonctions en juillet 2024, il y a 2 ans. Hier soir, l'unité du porte-parole de Tsahal a démenti les déclarations du ministre. Le chef d'état-major, je cite, n'a pas l'intention de modifier les postes des principaux commandants de Tsahal en cette période particulièrement sensible. L'ancien premier ministre Naftali Bennett, chef du parti Beyahad, a accusé Israël Katz de chercher à démanteler Tsahal de l'intérieur et plonger le pays dans un chaos total, alors que d'autres voix au sein du parti Otzma Yehudit notamment affirment qu'Avi Blouf a échoué dans son rôle. L'armée israélienne aurait reçu l'ordre d'intensifier les assassinats ciblés à Gaza. Une information révélée aujourd'hui par le journal Ma'ariv. Depuis ce jeudi, plus d'une vingtaine de frappes ciblées ont été menées par Tsahal à Gaza. 8 membres du Hamas de haut rang au moins auraient été éliminés ces derniers jours selon des sources gazaouis ainsi que 14 autres terroristes. L'armée israélienne avait annoncé avoir éliminé au cours du week-end 2 commandants du Hamas dans la bande de Gaza. Le responsable du Conseil de paix dénonce les frappes de Tsahal à Gaza. Nikolai Mladenov a écrit sur X ce dimanche « 2 jours de frappes à travers Gaza ont tué des civils et détruit des fournitures médicales dont la population dépend ». Cela intervient, je cite, « après les efforts soutenus du Conseil de la paix et des médiateurs pour amener les factions palestiniennes de Gaza à accepter une feuille de route visant à mettre pleinement en œuvre le plan du président Trump ». Selon Nikolai Mladenov, ces opérations compliquent les démarches entreprises pour désarmer les différentes factions palestiniennes et mettre en place une nouvelle administration civile dans la bande côtière. Et puis Donald Trump annonce une reprise des négociations avec l'Iran dès ce lundi. Le président américain fait état de progrès diplomatiques en vue de rouvrir le détroit d'Hormuz après avoir suspendu les bombardements américains sur la République islamique. Nos alliés pensent qu'un accord est en vue, dit-il. Il y a un accord sur le détroit d'Hormuz et il y aura également un accord sur la dénucléarisation de l'Iran. Voilà ce qu'a déclaré Donald Trump devant les journalistes hier depuis son avion présidentiel. Ce que l'on fait maintenant, c'est parler avec eux sous la forme d'une négociation, dit Donald Trump. Le président américain précise que ces discussions devraient commencer dès ce lundi après-midi, sans plus de détails. Jusqu'ici, ni Téhéran ni les pays médiateurs du conflit n'ont confirmé la tenue de ces discussions. L'Iran s'était dite dimanche proche d'un accord avec Oman sur le détroit d'Hormuz. À 80 ans, le président Lula se lance dans la course à sa réélection au Brésil. L'actuel chef de l'État, leader de la gauche brésilienne, s'est déclaré dimanche en pleine forme lors d'un meeting rassemblant ses partisans. Il entend briguer un 4e et dernier mandat lors du scrutin du 4 octobre prochain. L'ancien ouvrier et leader syndical revenu au pouvoir en 2023 a dit vouloir jouer une 7e Coupe du Monde, sa 7e candidature. Ce sera la dernière. Lula débat. Va notamment affronter Flavio Bolsonaro, sénateur de 45 ans et fils de l'ex-président d'extrême droite, Jair Bolsonaro, condamné, lui, à 27 ans de prison pour avoir cherché à se maintenir au pouvoir malgré sa défaite électorale de 2022. Cuba, de nouveau confronté à une panne de courant à l'échelle nationale. La compagnie d'État Union Electrica a signalé sur les réseaux sociaux une déconnexion totale du système électrique national aujourd'hui qui a plongé le pays dans l'obscurité, y compris la capitale, La Havane. Samedi soir déjà, l'ouest de Cuba avait été frappé par une panne d'électricité généralisée et le courant avait été rétabli dimanche, frappé par une grave crise économique depuis 5 ans, Cuba subit régulièrement des coupures de courant totales ou partielles en raison de l'infrastructure obsolète, de la pénurie de carburant. Les coupures de courant se sont aggravées depuis le mois de janvier lorsque Washington a imposé à l'île un blocus pétrolier qui complique l'approvisionnement en carburant des centrales électriques et des générateurs de secours qui fonctionnent généralement au diesel importé. Et enfin, les incendies en France. 36 départements en risque élevé de feux de forêt ce lundi. Il va faire chaud encore aujourd'hui, parfois 36 à 38 degrés avec les zones les plus chaudes concentrées à l'est ainsi que du nord de l'Occitanie jusqu'à l'Île-de-France, ce qui ravive les craintes des pompiers. Actuellement, 20 départements sont placés en vigilance orange. Les méga-feux de ces derniers jours qu'on a vus en Gironde et dans l'Aude ont été fixés mais pas éteints, ont annoncé les pompiers. Ainsi, des reprises sont à craindre. En Gironde, le méga-feu qui a dévoré 42 000 hectares en l'espace de 11 jours est fixé, mais le feu pourrait couver pendant plusieurs mois, disent les pompiers. Des sapeurs-pompiers ukrainiens, lituaniens et polynésiens sont encore attendus sur place pour aider dans ces efforts. Dans le Var, 1500 pompiers restent engagés contre les flammes, alors que de nombreux points chauds restent actifs en ce début de semaine. Voilà pour l'actualité. Tout de suite, vous allez retrouver Frédéric Martel, écrivain et sociologue, pour son livre Occident, paru il y a quelques mois aux éditions Plomb, une enquête sur les adversaires de l'Occident de Moscou à Pékin et de Téhéran à Caracas. Nous, on va se retrouver tout à l'heure à 11h pour l'information. D'ici là, je vous souhaite une très belle journée depuis Tel Aviv. C'était le journal d'Ava Mergi.
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5: Frédéric Martel, bonjour.
6: Bonjour.
5: Merci beaucoup d'être avec nous. Vous êtes écrivain, journaliste à Radio France, docteur en sciences sociales et vous publiez chez Plomb ce livre Occident, enquête sur nos ennemis, 2000 entretiens. Vous êtes allé dans 52 pays pour explorer ceux qui nous critiquent, rejettent, haïssent. Certains veulent plus d'Occident, d'autres moins. Il s'agit, je vous cite, de raconter l'illusion anti-occidentale et de comprendre aussi ce que nous sommes. Tout d'abord, peut-être qui est ce nous et quels sont ces Occidents que vous mettez au pluriel?
6: D'abord, c'est pas ceux qui nous critiquent, c'est ceux qui nous détestent, ceux qui nous haïssent, nos ennemis. Alors, qui est ce nous? C'est tout le projet Nous d'abord, c'est la France, c'est l'Europe, et peut-être plus encore, ce sont les démocrates, ce sont les ceux qui défendent les droits de l'homme, qui défendent la liberté d'expression. Au fond, ceux qui ont gagné hier soir à Budapest, en Hongrie, et ont dégagé, pardonnez-moi le mot entre guillemets, mais c'est un mot qu'on emploie souvent en politique internationale, Viktor Orban.
5: Ceux qui nous détestent et ceux qui aussi sont habitués à désigner des coupables, c'est le cas d'ailleurs, c'était le cas de la Hongrie de Viktor Orban, ses ennemis, qu'ils soient à l'intérieur ou à l'extérieur, est-ce que dans tous les entretiens que vous avez menés, vous dessinez qu'ils ont des points en commun ?
6: Alors, les relations internationales, les questions internationales sont très complexes. On parle d'univers très différents. Par exemple, Orban, pour parler de lui parce que c'est l'actualité, c'est un homme qui est d'abord un anticommuniste et qui est quelqu'un qui d'ailleurs se présente comme un grand défenseur d'Israël et quelqu'un qui lutte contre l'antisémitisme. En même temps, il reprend tous les réflexes, parfois même les critères du communisme, c'est-à-dire la défense d'un parti unique, la méfiance, voire la haine contre la liberté d'expression, et il a mené des campagnes très antisémites, en l'occurrence comme contre George Soros. Donc on voit les complexités des personnages, et il faudrait regarder au cas par cas, pays par pays. Ce qui est la thèse de ce livre, c'est que au fond, nous sommes encerclés par deux occidentalismes, entre guillemets, un que je qualifie d'Occident plus, c'est-à-dire ceux qui considèrent que l'Occident, l'Europe a perdu ses valeurs parce qu'elle n'est plus assez religieuse, parce que nous serions devenus woke, et ça c'est le discours de Trump, c'était le discours d'Orban, c'est le discours de Milei en Argentine ou de Katz au Chili, et puis il y a ce que j'appelle l'Occident moins, c'est-à-dire ceux qui traditionnellement, on les connaît mieux, sont des ennemis, disons, de l'Occident. Alors c'est évidemment l'Union soviétique à l'époque, le communisme, c'est la Chine de Mao et aussi celle de Xi Jinping, c'est pour une large part aussi toute une série de communistes, alors avec tous les presque la dégénérescence du communisme, que ça s'appelle le trotskisme, que ça s'appelle donc le maoïsme, mais aussi le castrisme, pour une part le chavisme.
5: Face à ces idéologies, à ces régimes que vous citez, il y a eu une forme d'aveuglement, de complaisance parfois de la gauche, notamment on peut dire en France. Comment vous l'expliquez ? Est-ce que c'est une sorte de fascination ? Est-ce qu'il y a eu vraiment une forme de sincérité à croire que ces régimes amenaient le bien ?
6: Alors moi, je m'intéresse d'abord aux intellectuels, aux idéologues, aux propagandistes, à l'international. Je parle assez peu de la France parce que je pense qu'il faut d'abord comprendre ce qui se passe dans le monde actuel, redonner une sorte de grille de lecture pour comprendre l'ADN du monde dans lequel nous sommes, qui n'a pas beaucoup de rapport avec celui, je dirais, d'avant le 11 septembre, d'avant le 7 octobre. Et donc, il faut revenir à cette compréhension-là d'abord. Évidemment, la gauche, et je dirais plutôt d'ailleurs l'extrême-gauche, c'est souvent fourvoyé, trompé dans sa défense, on le sait, c'est des choses d'ailleurs très connues, de l'Union soviétique, du maoïsme, je l'ai dit, mais aussi plus récemment du castrisme, du très très fortement du chavisme. Et des gens comme Jean-Luc Mélenchon défendent aujourd'hui l'ALBA, par exemple. Ils défendent l'ALBA, c'est-à-dire, au fond, ils vous proposent même de quitter l'Union européenne pour rejoindre l'ALBA. L'ALBA, c'est Cuba, le Venezuela, le Nicaragua. On est quand même dans le non-sens absolu, non seulement des relations internationales, mais aussi des risques et de ce qu'est l'Europe. Mais en même temps, ces erreurs ont été faites aussi par la droite. La droite qui très souvent a été indulgente pour Pinochet, pour un certain nombre de dictateurs d'Amérique latine, pour Franco, etc. Et donc, je crois que le projet que je mène, qui est un projet complexe et en même temps, je pense, nécessaire aujourd'hui, c'est de tracer très clairement la ligne de fracture, la frontière entre la gauche et l'extrême gauche, en disant ça c'est tolérable et ça ne l'est pas, mais aussi entre la droite et l'extrême droite, redéfinir les frontières entre ce que nous sommes, nos valeurs, et ce qui, à l'extérieur, à l'international, mais aussi à domicile, se fourvoie moralement sur les questions internationales.
5: Jean-Luc Mélenchon, que vous évoquez dans votre livre, vous révélez des financements opaques et structurés, ceux de Castro puis de Chavez, qui ont mis en place, je cite, un système d'ingérence étrangère autour de ce dernier, en lien avec ce dernier. Jean-Luc Mélenchon, le parti de gauche et la France insoumise sont cités. À quel point ces idéologies ont pu ou peuvent être communes, et quel est le niveau de dépendance induit ensuite par ces financements ?
6: D'abord, les idées circulent, et aussi l'argent. Et on le sait depuis longtemps. Pour une large part, on sait que la droite MAGA de Donald Trump a eu des liens avec Viktor Orban. Elle en a avec les partis d'extrême droite en Europe. Par exemple, les files Epstein montrent que Marine Le Pen a essayé d'obtenir des prêts ou des financements de Steve Bannon et de Epstein. De la même manière, on a vu que l'extrême droite était financée par la Russie pour des prêts via d'ailleurs des milliardaires hongrois. Et c'est la même chose qui a pu se passer avec l'extrême gauche, puisque on sait que Chavez était assis sur un magot, sur un véritable coffre-fort, qui était l'entreprise pétrolière nationale, d'ailleurs nationalisée au Venezuela, qui s'appelle PDVSA. Et cette entreprise colossale, je rappelle que le Venezuela possède les plus grandes réserves de brut au monde, avant même l'Arabie Saoudite, hein, du moins de celles qui sont connues. Cette entreprise PDVSA, au moins au moment des débuts de Chavez, c'est-à-dire à partir du début des années 2000, ce magot a été utilisé non seulement pour faire des affaires dans le monde entier, avec la Russie, avec la Chine, avec le Hezbollah libanais, qui était financé notamment par Chavez, tout ça est assez bien connu, mais aussi, sûrement de manière beaucoup plus faible, une ingérence financière idéologique pour aider un certain nombre de partis. Ça a été le cas de Kirchner en Argentine, ça a été prouvé, également de Lula au Brésil pour sa première campagne, ça a été le cas avec Podemos en Espagne, et c'est également très très documenté. Je raconte d'ailleurs dans le livre que l'un des fondateurs de Podemos, Monedero, que j'interviewe à Madrid, me dit « Oui, j'ai été payé par Chavez ». Alors, il dit que c'était légal, mais ça a été le cas. Et puis, on sait que un certain nombre d'aides qui restent à déterminer, qui sont pas très précises, qui concernent peut-être des choses légales, peut-être des choses qui le sont moins, par exemple des achats d'espaces publicitaires, peut-être des aides avec des billets d'avion, des voyages, peut-être de l'aide financière, à concerner, me disent cinq anciens ministres de Chavez, cinq anciens ministres de Chavez, dont deux vice-présidents, des liens avec peut-être possiblement le parti de gauche ou les amis de Jean-Luc Mélenchon, un journal comme Le Monde Diplomatique, une association comme Attaque, etc. Tout ça restera à documenter. Aujourd'hui, beaucoup de journalistes travaillent sur ça. C'est pas ma spécialité, les flux financiers. Je m'intéresse aux flux idéologiques. Donc, ces journalistes travaillent. On verra ce qu'ils apportent, qu'ils prouvent. Je rappelle que le procès Maduro aura lieu dans quelques semaines, dans quelques mois aux États-Unis. Et là aussi, ce sera la source de nombreuses révélations sur la caisse noire du chavisme, notamment PDVSA.
5: Sur ces flux idéologiques, il y a un moment qui revient souvent dans votre livre, c'est la conférence de Bandung, c'est non-aligné, le rapport à la colonisation, à la décolonisation dans tous ces discours de nos ennemis, comment il a évolué?
6: Bah, d'abord, moi je suis, si vous voulez, je suis né après les décolonisations, par nature, évidemment on ne peut que dénoncer la colonisation, surtout celle, par exemple en Algérie, dans les années 50, ce qu'elle était devenue, donc c'était à la fois immoral sur le plan, je dirais, théorique et scandaleux juridiquement avec des assassinats, la torture, etc. Donc la décolonisation est une chose qui était d'ailleurs inévitable et souhaitable dans les années 50. Et personne, aujourd'hui d'ailleurs, ne veut revenir en arrière, et heureusement. En même temps, je crois que on ne peut pas aujourd'hui défendre les théories postcoloniales ou décoloniales, qui sont par ailleurs extrêmement riches et je dirais, apportent beaucoup d'idées nouvelles, que ce soit à travers les idées d'Edouard Saïd, de Frantz Fanon et de beaucoup d'autres, et en même temps ne pas prendre en compte l'échec et les erreurs de la décolonisation. Quand on prend la conférence de Bandung, tous ces gens qui proposent un monde nouveau vont mener à la décolonisation, donc c'est très bien. En même temps, beaucoup de ces pays vont évoluer vers des dictatures. En Chine, on va assassiner des millions de gens, que ce soit notamment au moment de la révolution culturelle, mais c'était aussi le cas auparavant avec le grand bond en avant. Ce sera le cas évidemment d'un certain nombre de dictatures africaines. Ce qui est devenu l'Algérie aujourd'hui est quand même déconcertant quand on voit, j'étais en Algérie plusieurs fois, il n'y a pas un jeune de moins de 35 ans dont le seul objectif est d'aller en France. On voit bien qu'il y a eu un échec du FLN algérien qui mérite d'être dénoncé. Et je pense que les théories décoloniales et postcoloniales ne seront jamais légitimes, ne seront jamais défendables si elles ne prennent pas aussi en compte les échecs des décolonisations.
5: Dans cette idéologie-là, quelle place à Israël? On voit que souvent c'est perçu comme un élément occidental, une construction coloniale. Ceux qui pensent ça se trompent. Israël, c'était aussi un projet décolonial.
6: Oui, alors c'est pas la question la plus simple. C'est pas à vous que je vais la prendre, la question israélienne, la question israélienne, palestinienne, etc. D'ailleurs, c'est une nuance, mais j'aimerais rendre hommage à deux journalistes de France Culture avec qui je travaille. Parfois, je les connais pas forcément très bien, mais je suis en train de lire deux de leurs livres. Le livre de Guillaume Erner qui s'appelle Shmates Fringues en yiddish, qui revient sur son parcours, et Nathan Devers qui a écrit Aimer Jérusalem. Deux collègues donc qui essayent de repenser un peu la question, je dirais, juive, au moment, disons, après le 7 octobre, et je trouve que les deux livres méritent d'être lus. Pour revenir à votre question, Israël, dont je ne suis pas le spécialiste, mais je vais en Israël et en Palestine, je m'efforce chacun de mes voyages depuis 30 ans, chaque fois que je vais à Jérusalem, chaque fois que je vais à Tel Aviv, je vais aussi à Ramallah, j'essaie d'aller à Hébron, je suis allé plusieurs fois à Gaza, je suis allé dans beaucoup de camps palestiniens, que ce soit au Liban, en Syrie, beaucoup en Jordanie aussi, j'ai rencontré beaucoup de Palestiniens en Égypte. Donc j'essaye, n'étant ni juif ni arabe, j'essaye de parler, d'essayer de trouver les petites interstices qui permettent les dialogues et la paix. Mais pour répondre à votre question, je dirais que oui, Israël, qui est aujourd'hui souvent perçu comme un État colonial, on parle constamment d'apartheid, de génocide dans les milieux pro-palestiniens. Il faut rappeler, et je veux pas dire ça juste parce que je suis ici, je l'ai dit dans mon livre, je le dis partout, y compris dans des médias ou des radios de gauche dure. La naissance de l'État d'Israël, c'est d'abord un projet décolonial. C'est déjà un projet contre le colonialisme. C'est contre le colonialisme britannique qu'Israël se construit comme un État indépendant, souverain et reconnu par la communauté internationale. Et donc, évidemment, tout propos qui serait de vouloir, sous quelque forme que ce soit, bien sûr militaire, mais même idéologique, d'essayer de défendre une Palestine qui irait de la rivière à la mer, comme d'ailleurs lorsque les Israéliens défendent un grand Israël de la rivière à la mer, est profondément critiquable. Et si on veut essayer de trouver une voie extrêmement complexe dans ce conflit, il faut se garder de ce projet de grande Palestine ou de ce projet de grand Israël. Je pense qu'on est sur un État qui est extrêmement... dont l'histoire est extrêmement complexe. Souvent, les jeunes générations ne la comprennent pas, oublient que la protection de l'État d'Israël, sa défense en tant que telle, ce qui évidemment ne revient pas à défendre les colonies et tant d'autres choses, fait partie des bases, en tout cas, de ce qu'est la gauche et de ce qu'est la droite en France. Et là aussi, la ligne de frontière avec l'extrême gauche est très précise.
5: Vous laissez beaucoup de place dans ce livre aux paroles, aux écrits des intellectuels, à leur rôle aussi. Vous mettez au jour le fait qu'il y a une, je cite, ironie à rappeler cette liberté d'expression que certains critiquent, dont jouissent nombre de chercheurs postcoloniaux dans la lignée d'Edouard Saïd sur les campus américains ou européens, sont généralement limités, sinon existants dans la plupart des universités chinoises, russes ou palestiniennes. Pourquoi l'Occident, certains se posent la question parfois, doit absolument protéger cette liberté d'expression, même si elle se retourne, entre guillemets, parfois contre elle?
6: Oui, enfin, si vous voulez... Moi, j'ai interviewé, je vais au contact, et parfois j'ai infiltré nos ennemis. Je les ai écoutés. Et souvent, vous le verrez dans le livre, avec une certaine bienveillance. Je les laisse parler, je les laisse même dérouler, pardon du mot, mais des arguments souvent inadmissibles. Prenez Pierre Abissab, dont je fais un long portrait, qui est un Libanais, d'ailleurs... chrétien d'origine, qui vient des forces libanaises, c'est-à-dire quand même de l'extrême droite, et qui va peu à peu, l'extrême droite libanaise, qui assassinait des Palestiniens, rappelons-le, au moment de la guerre du Liban. Et peu à peu, il a évolué parce que communiste, d'ailleurs aussi surréaliste, gramscien, on voit bien cette espèce de trotskiste, d'extrême gauche, libanaise, va peu à peu évoluer vers l'extrême gauche et va devenir un défenseur du Hezbollah. Au point où il est aujourd'hui des grandes figures, et je raconte ça de manière très détaillée, de Al-Akbar, qui est un journal proche du Hezbollah, mais aussi de Al-Mayadin, qui est une chaîne pro-Hezbollah, qui se présente de manière sympathique, à la fois pro-gay et pro-Hezbollah. Et ce Pierre Abissab est aujourd'hui une des figures extrêmement, non seulement anti-sioniste, le mot est même léger dans si on veut raconter son parcours, mais ce sont des gens qui reprennent, pour des raisons qu'il faut comprendre, l'argumentation du Hezbollah, soi-disant autour d'un programme social, aussi pour évidemment par haine, parce que c'est le mot d'Israël. Et donc j'ai raconté non seulement le parcours de cet homme, aussi celui qui le finance, qui s'appelle Ghassan Benjedou, qui est une figure tunisienne, libanaise, d'ailleurs pour le cas mixte entre les sunnites et les chrétiens, et qui se se retrouve lui aussi financé par, clairement, disons-le, par l'Iran. Parce que Al-Mayadeen et Al-Akbar sont deux médias financés par l'Iran au Liban et contribuent à la destruction du Liban. Et je crois que, au nom des Palestiniens, que par ailleurs, ils ont tous contribué à tuer, soit avec les forces libanaises pendant la guerre du Liban, soit pour Ghassem Anjedou, parce que l'Iran, notamment, finançait et détruisait, rappelons, plus de 500 000 morts arabes en Syrie, dont beaucoup tués par le Hezbollah, et dont un certain nombre de Palestiniens. Donc, la défense de la Palestine est fausse pour ces gens-là. Ce n'est pas leur sujet. Leur sujet, c'est en réalité la haine d'Israël, et c'est la défense de l'Iran, et notamment l'interférence, l'ingérence de l'Iran au Liban. Et donc, je crois qu'il fallait raconter ça. Rappelez aussi que cette chaîne Al-Mayadeen dont je parle, elle est toujours disponible aujourd'hui sur les réseaux Eutelsat et Intelsat, c'est-à-dire sur les satellites européens et américains. Peut-être qu'une des premières choses qu'on pourrait faire, c'est commencer par la sortir de ces satellites européens et américains pour que cette propagande pro-Hezbollah cesse. Quand je dis ça, ça ne veut pas dire qu'il faut pas critiquer Israël. Je pense qu'il y a beaucoup de raisons de critiquer Israël, notamment évidemment à Gaza, mais aussi en Cisjordanie, même aussi dans ce qui est fait aujourd'hui au sud Liban. Mais je rappellerai juste un fait. La solution sur le Liban, elle est simple d'une certaine manière. Tout le monde la connaît. Petit 1, le désarmement et le démantèlement du Hezbollah. Petit 2, l'intégration des Palestiniens au Liban, puisqu'aujourd'hui, dans les camps palestiniens, vous avez de l'ordre de 170 000 Palestiniens. Alors que l'UNRWA, qui est par ailleurs une agence que j'aime bien, mais l'UNRWA parle de 500 000 Palestiniens ou 450 000, ce qui est faux. 170 000, ils peuvent être intégrés très facilement dans la société israélienne. Rappelons aussi qu'au Liban, vous avez en moyenne 70 métiers qui sont interdits aux Palestiniens. Vous n'avez pas de passeport pour les Palestiniens, ils ne sont pas intégrés et on les maintient dans des camps, dans la pauvreté, l'insalubrité, pour des raisons idéologiques. Alors, venir défendre les Palestiniens quand on est Libanais, faudrait commencer par intégrer les Palestiniens qui sont chez soi. Je rappellerai aussi qu'il y avait de l'ordre de probablement 400 000 Palestiniens au Liban à partir de 48. Il n'y en a plus que 170 000 aujourd'hui, alors qu'il y avait autant de Palestiniens en Israël, et il y en a aujourd'hui de l'ordre de 2 millions, puisqu'il y a 20% d'Arabes israéliens. Là, je parle de la société israélienne, je ne parle ni de Gaza, ni de la Cisjordanie. Allez, les chiffres sont clairs quand même. Ça veut dire qu'au Liban, ils sont partis, en Israël, ils sont restés. Je pense qu'il faut aussi écouter les peuples, y compris palestiniens, avant de parler à leur place.
5: Frédéric Martel, dernière question. L'une des logiques que vous évoquez, que vous dressez dans ce livre, c'est le U-turn, les extrêmes qui se rejoignent. Est-ce que ce que vous décrivez comme un nouvel ordre mondial vous apparaît comme durable ?
6: Oui, je parlais de cet homme peu connu, d'ailleurs Pierre Abissab, c'est les communistes devenus fascistes. Enfin, en tout cas, ils ont rejoint. D'ailleurs, la proximité est très proche entre, je dirais, cette extrême droite libanaise et le Hezbollah. Voilà, donc là, on a un lien. Et ce livre montre que nos ennemis, ces occidentalismes, qu'ils soient d'extrême droite ou d'extrême gauche, se rejoignent sur les questions internationales. Et c'est ça le U-turn. C'est comment un communiste fait demi-tour et devient d'extrême droite. Et Orban est un peu cette figure-là. Donald Trump, mais plus encore des gens que j'ai rencontrés, que j'ai infiltrés, avec qui j'ai passé beaucoup de temps, Steve Bannon, mais c'est aussi le cas de J.D. Vance. On a ce type de figure problématique, je pense, pour nous, c'est-à-dire pour l'Europe, pour la France, pour nos valeurs, qui sont les valeurs universelles. Et en cela, peut-être je vais terminer sur ça, mais je suis en très grand désaccord avec toute cette idéologie pensée, organisée sur chez les intellectuels de Xi Jinping, chez les propagandistes de Poutine, aussi à Cuba ou dans le Venezuela de Chavez, ou en Algérie par le FLN. C'est l'idée que les valeurs, au fond, de la France, les valeurs occidentales, européennes, ne seraient pas universelles. Et on retrouve ce message aussi chez des gens comme Hubert Védrine, qui passent leur temps à dénoncer, au fond, les valeurs occidentales, chez Dominique de Villepin également, qui ont des discours incohérents au niveau international parce qu'elles viennent nier nos valeurs constamment. Voilà. Donc moi, je défends la France, les valeurs occidentales, les valeurs européennes. Je défends l'Occident d'une certaine manière avec un O majuscule, mais un Occident qui n'est ni, cannibalisé par l'extrême gauche qui en fait un épouvantail, ni surévalué, exagéré, idéalisé par l'extrême droite, qui en fait une espèce d'absolu qui nous ramène, par exemple, Douguine, Alexandre Douguine, grand penseur de Poutine, qui nous ramène quasiment avant le grand schisme, donc quasiment au Moyen-Âge. Je crois qu'il faut retomber sur terre.
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2: Le 28 février 2026, les États-Unis et Israël ont déclenché l'opération Roaring Lion, Epic Fury contre l'Iran. Frappe conjointe sur Téhéran, mort de Khamenei, riposte iranienne sur 9 pays, fermeture du détroit d'Hormuz. Ce qui était depuis 1979 une obsession idéologique, éradiquer Israël comme condition de légitimité de la République islamique, est-il en train de se solder dans la douleur et le chaos comme une défaite stratégique majeure pour Téhéran? À bien des égards, l'axe de la résistance semble en ruine. Quoique, alors évidemment, on parle aujourd'hui alors que ces opérations ont commencé il y a 15 jours, et tous les jours, on a de nouvelles informations qui nous rendent incertains quant à l'avenir de l'opération. La question se pose donc de savoir, alors que la guerre est toujours en cours, que le régime des Mollahs est à ce jour capable de tenir et pendant combien de temps. Mais il s'agit aujourd'hui, avec Michael Prazan, de comprendre comment cette menace s'est construite dans le temps de l'histoire, comment elle s'est nourrie, comment elle s'est diffusée. Alors, Michael est documentariste, essayiste et journaliste. Il travaille depuis 20 ans sur les structures profondes d'une haine d'État, hein, la haine d'Israël par l'Iran. Il a consacré des enquêtes aux frères musulmans, au Hamas. Nous l'avions reçu à Academ il y a un an à l'occasion de la parution de son livre « La vérité sur le Hamas et ses idiots utiles ». Il a travaillé aussi sur les relais idéologiques de l'islamisme en Occident. Avec lui, il s'agit plutôt de comprendre les racines, l'histoire de cette obsession israélienne, anti-israélienne, plutôt de la République islamique d'Iran pour Israël, donc, et de voir comment il perçoit la politique de l'État hébreu aujourd'hui face à ce qu'il faut encore dire menace. On va en parler. Bonjour Michael, merci beaucoup d'être là avec nous. Donc, il faut peut-être rappeler que jusqu'à la révolution islamique, l'Iran du Shah et Israël entretenaient des relations discrètes mais réelles, des coopérations militaires, des échanges économiques, il y avait des convergences stratégiques. Et en quelques semaines, Khamenei, l'ayatollah Khamenei, fait d'Israël l'ennemi absolu. Alors, je voudrais qu'on vienne sur ce moment de basculement. Est-ce que c'est le produit d'une conviction théologique qui préexistait à la prise du pouvoir, ou l'antisionisme était-il d'abord une décision politique, l'ennemi structurant dont ce régime révolutionnaire a eu en 1979 besoin? Comment ça s'est construit presque avant 79? Qu'est-ce qui se passe en 79?
3: Alors, pour comprendre ce qui se passe en 79, pour comprendre, comme vous le dites, ce moment, il faut revenir bien en amont. Revenir déjà en 1928, avec la création des Frères musulmans en Égypte par Hassan al-Banna, qui est la volonté de se défaire du colonialisme occidental, en l'occurrence britannique, mais qui est très lié depuis les années 30 au nazisme. Il va d'ailleurs être lui-même un espion au service des nazis pendant la guerre. Et il va financer son groupe terroriste, parce qu'il y a une façade politique et puis une façade qui s'appelle l'appareil secret, qui est en partie financée par le parti nazi. Donc il y a une fusion, il y a une véritable romance entre le nazisme et les frères musulmans. Et pendant la guerre, du moins pendant les premières années de guerre, les nazis vont faire feu de tout bois pour diffuser une idéologie extrêmement antisémite, extrêmement violente dans le monde arabe, via deux pôles de diffusion, qui sont deux pays qui sont restés neutres pendant la guerre, qui sont d'une part l'Égypte et d'autre part l'Iran. Et ils ont dans ces deux pays des médias qui vont vraiment abreuver durant ces années la population de discours complotistes, antisémites, très virulents. Et ils ont des écoles techniques. On remarquera que la première génération et même la deuxième des frères musulmans sont pour beaucoup des ingénieurs ou des ingénieurs agronomes qui sont passés par ces écoles techniques, et c'est à peu près la même chose en Iran. Alors vous me direz, l'Iran est chiite et l'Égypte est sunnite, et donc il y a un hiatus religieux, un schisme entre ces deux chapelles de l'islam. Alors, comment tout ça se solidifie dans une forme de symbiose. Eh bien, ça date des années 50. En 1953, a lieu à Jérusalem, encore sous domination jordanienne, la seconde conférence internationale islamique qui est organisée par les frères musulmans et en premier lieu par la grande figure intellectuelle des frères musulmans à cette époque qui est Sayyid Qutb. Et Sayyid Qutb veut s'ouvrir à d'autres formes de l'islam, d'autres chapelles de l'islam. Et à cet égard, il va inviter un personnage qui s'appelle Nawab Safawi, qui est iranien, qui est un jeune clerc extrêmement charismatique, qui a créé un groupe terroriste en Iran, qui a assassiné d'ailleurs des dirigeants politiques iraniens, et qui partage peu ou prou, voire exactement, la même idéologie, les mêmes buts que les frères musulmans. Et donc il va être invité à cette conférence pour tenir un discours. Nawab Safawi lui-même a pris, je veux dire, a rencontré à l'époque, au milieu des années 40, Khomeini à Qom, avec lequel il est devenu très ami. Et lors de cette conférence, Nawab Safawi va faire tout son discours sur la question israélienne. À l'époque, les frères musulmans ont évidemment une hostilité très grande à l'écart du foyer juif d'abord et puis ensuite d'Israël. Les frères musulmans ont organisé des pogroms dans les quartiers juifs du Caire. Mais ils ne savent pas très bien quel discours adopter contre la création de cet État. Et alors, ils ont versé des contingents armés en 48 dans la première guerre israélo-arabe. Ils se sont fait décimer parce qu'ils n'étaient pas du tout bien préparés au combat. Mais enfin, ils ne savent pas très bien comment orienter ce discours. Et Nawab Safawi va leur donner la clé. Il va dire... La question d'Israël, la question du sionisme, n'est pas une question de voisinage, que ce soit avec l'Égypte ou avec la Jordanie ou même le Liban. C'est une question islamique, parce que toute la Palestine est un waqf, c'est-à-dire un bien sacré de l'islam. Donc la terre est sacrée, la terre est islamique. C'est une définition totalement performative. Et à cet égard, ça ne concerne pas tel ou tel pays, telle ou telle population, ça concerne l'intégralité de l'Oumma, c'est-à-dire tous les musulmans dans le monde, et c'est une question islamique. Et ça, ça va être une révélation pour les frères musulmans, qui vont, l'année suivante, réinviter Nawab Safawi à venir tenir deux conférences au Caire, qui vont être interdites par les services de sécurité du roi, mais les frères musulmans vont trouver le moyen quand même qu'elles se tiennent dans leurs propres locaux. Et à partir de là, il va y avoir une fusion entre les deux organisations, les fédayines de l'islam de Nawab Safawi d'une part, les frères musulmans égyptiens d'autre part, à telle enseigne que lorsque Safawi rentre en Iran, il va changer le nom de son organisation qui va s'appeler Ahwan al-Muslimin, ce qui en perse veut dire les frères musulmans. Il va tenter une dernière fois d'assassiner le premier ministre du Shah. Il va être arrêté et puis exécuté en 1956. Sauf que, évidemment, Safawi est mort, mais ses partisans lui survivent. Et ils vont se chercher un nouveau leader. Et ils vont aller voir Khomeini, à qui ils vont d'ailleurs apporter les écrits de Sayyid Qutb, qui vont avoir un impact extraordinaire sur Khomeini, à telle enseigne d'ailleurs que le premier traducteur des œuvres de Sayyid Qutb, c'est feu l'ayatollah Khamenei, qui est déjà très lié à Khomeini lui-même. Et Khomeini, lorsqu'il prend le pouvoir, il va prendre deux décisions symboliques pour montrer qu'il reprend le flambeau de Safawi et des frères musulmans, qui est d'une part de transformer l'ambassade d'Israël en ambassade de Palestine, aidée en cela par la garde rapprochée de Arafat qui lui fournit une protection lors de la révolution. Et ça peut paraître anecdotique, mais ça ne l'est pas dans le contexte iranien. Il va faire imprimer un timbre postal à l'effigie de Sayyid Qutb dès sa prise du pouvoir. Donc c'est un hommage rendu aux frères musulmans, sunnites, égyptiens, et d'une certaine manière, ils revendiquent la continuité de la pensée des frères musulmans, leurs objectifs, qui est aussi la destruction de l'État d'Israël. Et d'ailleurs, il y a des éléments dans ces discours à l'époque qui sont des clins d'œil adressés à l'idéologie et à la, rhétorique de Saïd Kouch. Je pense d'ailleurs à un discours donné lors d'une interview à Neuf-le-Château, donc avant de rentrer en Iran, par
2: Khomeini. Là, il faut rappeler les circonstances.
3: Oui, alors, peut-être on s'en souvient pas, mais Valéry Giscard d'Estaing accueille très gentiment l'ayatollah Khomeini en France, où il va passer quelques mois à Neuf-le-Château, avant de rentrer en libérateur en Iran. Et Saïd Kouch, l'un des concepts forgés par Saïd Kouch, c'est la jahiliya, c'est-à-dire l'ignorance pré-islamique. Et finalement, pour contourner, disons, les progrès occidentaux, derrière lesquels le monde arabe est totalement à décrocher, disons, il va inverser le principe. Il va dire, voilà, l'Occident, en fait, c'est la régression, c'est le retour à l'ignorance pré-islamique, et le véritable progrès, c'est l'islam. Et dans le discours télévisé que va donner Khomeini à Neuf-le-Château, il va avoir cette phrase, « Nous allons réparer les ruines laissées par le Shah ». Autrement dit, tous les progrès apportés en Iran sont considérés comme des ruines, et le véritable progrès que nous allons apporter, c'est le règne de l'islam. Donc, il y a véritablement, on a tendance à croire que c'est le clergé chiite qui prend le pouvoir en Iran avec l'avènement de l'ayatollah Khomeini. Non, c'est en réalité l'avènement du frérisme, l'avènement de l'idéologie des frères musulmans qui prend le pouvoir. Et c'est pour ça aussi que Khomeini va s'emparer, évidemment, de la question palestinienne pour devenir, au fond, le leader du monde musulman au sens le plus large, c'est-à-dire qui rassemblera aussi bien les chiites que les sunnites.
2: Alors, s'emparer de la question palestinienne, c'est une chose. La question, c'est de voir comment ça acquiert ce statut de centralité absolue, presque immédiatement, première chose. Et deuxième chose, vous décrivez tout ça comme un mouvement qui a lieu dans un espace, on pourrait dire, de discussion idéologique entre intellectuels, du clergé, un petit groupe de personnes qui discutent entre eux pour pouvoir asseoir leur doctrine, on pourrait dire. Et la question, c'est de voir comment ça va se répandre, ou pas d'ailleurs, dans une société iranienne à l'époque, qui a un rapport extrêmement... comment dire, clivé à cette question juive et à cette question israélienne. Je pense à un livre qui vient de sortir sur anti-lumière et lumière en Iran. On voit bien que les juifs ont une place, participent à la vie politique. On peut se souvenir, vous avez rappelé du lien avec le nazisme et il y a eu des réfugiés juifs en Iran pendant la guerre qui venaient de Pologne par centaines. Hein. Je pense au livre Les Enfants de Téhéran, par exemple. À ce propos. Enfin, donc, quelque chose, quand même, doit se passer dans un pays qui ne ressemble pas à l'Égypte à ce moment-là.
3: Oui, effectivement, l'Iran n'est pas fondamentalement antisémite, en tout cas dans toutes les franges de la société, mais n'oublions pas que Khomeini prend le pouvoir en partenariat avec les communistes, du moins dans un premier temps, avant qu'ils se fassent embastiller et exécuter, et qu'il y a, disons, une convergence de vues, d'une certaine manière, sur le colonialisme, l'impérialisme, tout ce qui vient d'Occident, etc. Donc, il y a, à ce moment-là, un socle assez large qui va soutenir Khomeini et qui va adopter les motifs du discours anti-sioniste, anti-israélien. Et à partir de là, Khomeini prend le pouvoir et qui peut dire, au fond, enfin je veux dire, ça fait quand même 47 ans désormais qu'ils sont au pouvoir, donc il y a une diffusion de l'idéologie qui va, par capillarité, se répandre dans la société, mais dont on voit aujourd'hui qu'elle n'est plus, en tout cas, ou qu'elle n'est pas nécessairement majoritaire. Donc voilà, il y a aussi, comment dire, une forme de cynisme qui va permettre, à travers différents relais tout au long de cette histoire-là, de gagner un certain nombre de soutiens, y compris en Occident et jusqu'à aujourd'hui.
2: On voit bien. Justement, sur cette question-là, en 1979, il y a une partie de la gauche française qui a salué la révolution islamique comme une révolution tiers-mondiste progressive. Comment ça s'explique, comment vous le concevez, et on pourrait dire qu'il y a d'ailleurs des rémanences de ce moment de réception par une partie de la gauche à l'époque, jusqu'à aujourd'hui. Est-ce qu'elle est au courant du fond de doctrinal de ce que vous venez de nous rappeler ou pas? Il y a quelque chose comme une sorte de malentendu qui sert à tout le monde. Comment vous voyez cette conjonction à l'époque? C'est une partie de la gauche. Attention, c'est une partie de la gauche. C'est pas toute la gauche, bien sûr.
3: On pourrait croire qu'il y a une méprise. En réalité, je ne le crois pas. Je crois qu'il y a, pour le coup, et le mot est discutable, mais en l'occurrence, il est assez vrai, il y a, pour le coup, une convergence des luttes. C'est-à-dire qu'on a face... On a l'alliance de deux idéologies révolutionnaires et on a des points de jonction entre ces deux idéologies. Voilà, l'antisémitisme en est un, mais c'est pas le seul. Il y a évidemment l'antisionisme, peu importe comment on l'appelle, mais il y a aussi une forme d'anti-impérialisme, de détestation ou de rejet de l'Occident et de toutes les idées qui ont été importées depuis l'Occident, que ce soit le féminisme, la démocratie, etc. Donc il y a une alliance qu'on pourrait penser de circonstances, mais qui, à mon avis, va plus loin que ça. Il s'agit dans les deux cas, comme je l'ai dit, à travers des idées anti-occidentales, anti-impérialistes, anti-coloniales. C'est une région qui a été quand même colonisée, et pas seulement par l'Occident, mais aussi par le pouvoir ottoman. Donc il y a un mouvement, en tout cas il y a un discours de libération que partagent ces deux mouvements qu'on pourrait penser antagonistes. Et puis il y a, comme je l'ai dit, une forme de pulsion révolutionnaire à l'origine de tout ça, et la volonté de se séparer radicalement des influences occidentales. Donc il y a cette alliance qui va durer très peu, en réalité, le temps de la révolution en Iran, mais qui va, à travers les soubresauts des époques qui vont se succéder, réunir ces idéologies. Les ennemis de mes ennemis sont mes amis. C'est un peu la logique circonstancielle qui prédomine dans ces alliances-là. On pourrait penser, encore une fois, contre nature.
2: Alors, on a parlé de l'Iran. Je voudrais avoir votre avis sur la manière avec laquelle, presque depuis 1979 et jusqu'à aujourd'hui, alors évidemment, c'est colossal, hein, il s'agit d'avoir votre point de vue depuis la synthèse que vous venez de faire. Comment Israël a réagi face à cette... à ce qui est d'abord un discours et ce qui va devenir une menace concrète avec le déploiement notamment du programme nucléaire, etc., et le financement de proxys de plus en plus actifs. Comment penser l'histoire de la réaction d'Israël face à cette réalité de l'Iran post-1979?
3: Je suis pas sûr d'être le mieux placé pour en parler, mais il me semble quand même que Israël comprend la menace très rapidement. Déjà parce que les discours tenus depuis l'Iran sont incendiaires, et c'est un pays qu'on a toute raison de prendre au sérieux, d'autant que ces discours seront réactivés incessamment.
2: On a l'impression que c'est pas pris au sérieux au niveau de la diplomatie mondiale et que c'est pas vraiment...
3: Alors il y a deux choses, il y a la diplomatie mondiale et puis il y a Israël. Et Israël, je pense, a quand même une perception plus précise de ce que représente ce régime dès le début, d'autant plus que il y a un certain nombre de juifs égyptiens qui ont émigré en Israël, qui vont occuper des postes à très haute responsabilité. L'un d'entre eux, d'ailleurs, va devenir le chef des armées quelques décennies plus tard. Et eux savent très bien à quoi on a affaire. Et donc, il va y avoir quand même une vigilance extrême à l'égard de l'Iran jusqu'au moment où intervient le programme nucléaire iranien, où là la menace devient existentielle, et ça va être une obsession d'Israël que d'observer ce qui se passe et de vouloir enrayer ce programme. C'est des décennies de surveillance et d'infiltration au sein de la société iranienne pour pouvoir au mieux retarder la possibilité de l'arme nucléaire aux mains de la République islamique, et dans le pire des cas, trouver les moyens d'abattre ce régime, et on en est là aujourd'hui.
2: On en est là aujourd'hui, nous sommes à la mi-mars. Comme je le rappelais tout à l'heure, les événements ne cessent d'évoluer. C'est peut-être la dernière question que je peux vous poser après ce tableau historique que vous nous avez fait. Comment vous voyez à la fois la politique militaire actuelle d'Israël depuis le 28 février, et qu'est-ce que vous imaginez, qu'est-ce que vous envisagez, comment vous semble que les semaines qui viennent vont nous apporter?
3: Pour dire les choses très franchement, j'en ai aucune idée. Je pense qu'Israël n'avait pas le choix. Israël a profité, déjà de la présidence de Trump, pour trouver cette petite brèche dans laquelle s'infiltrer et essayer d'en finir avec la République islamique. Bon, je pense que les destructions sont considérables en Iran. Est-ce que ça suffira à faire ressortir la population? Parce que c'est la clé. En réalité, la clé d'un reversement de la République islamique, c'est la population iranienne en tant que telle. Et effectivement, après ce qui s'est passé au mois de février, les deux jours au cours desquels il y a eu, dit-on, en gros 35 000 morts, ce qui est faramineux, la population a toute raison d'avoir peur de ressortir dans la rue, d'autant qu'elle est désarmée. Donc, est-ce que Israël a un plan, justement, pour permettre à la population de relayer la guerre en cours et de renverser réellement le régime? J'espère le croire, l'avenir le dira. Toujours est-il que Israël, à mon avis, commet aussi peut-être, pour ce qui est du Hezbollah, pour ce qui est du Hamas, j'ai pas envie de dire naïveté parce qu'ils ne le sont pas, mais le problème, si vous voulez, c'est toujours la même chose. On peut défaire les combattants, on peut défaire un leadership, on peut défaire même le potentiel humain d'une organisation terroriste, mais l'idéologie qui les structure et qui les fonde, elle est beaucoup plus difficile à défaire. Et donc, le pari d'Israël est un pari risqué, mais peut-être un pari gagnant, qui est que, en renversant la source de cette idéologie revendiquée très clairement par la République islamique, en permettant à la région de faire en sorte qu'un souffle de paix puisse régner, et donc de faire la paix avec le Liban, avec ses voisins. Quand même, Israël a fait la paix avec certains de ses voisins, mais enfin, c'est une paix glaciale, hein, surtout avec l'Égypte. En faisant souffler un air un peu plus doux sur la région, à terme, on pourrait imaginer que ces idéologies régressent. C'est un pari. J'espère que Israël le remportera, parce qu'à ce moment-là, ça changerait la configuration même de la région et du monde. Et lorsque certains parlent de la chute du régime comme d'un nouveau mur de Berlin qui s'effondre, je crois que c'est la réalité. Mais là, il est sans doute trop tôt pour le dire.
2: Merci beaucoup, Michael. Merci.
3: Merci à vous.

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1: Bonjour à toutes et à tous et bienvenue sur RCJ. Il est 11h. Tout de suite, on va faire un nouveau point sur l'actualité. Le ministre israélien de la Défense dit vouloir remplacer le chef du commandement central, puis dément dans un communiqué. Israël Katz était invité sur le plateau de la chaîne 14 hier soir. Il avait cité le nom du général de division Dado Bar Khalifa comme remplaçant du major général Avi Blouz, qui occupe ce poste depuis 2 ans. Flot de réactions politiques entre-temps. Naftali Bennett, chef du parti Beyahad, a notamment accusé Israël Katz de chercher à démanteler Tsahal de l'intérieur et à plonger le pays dans un chaos total. L'unité du porte-parole de Tsahal a démenti les déclarations du ministre. Le chef d'état-major n'a pas l'intention, je cite, de modifier les postes des principaux commandants de Tsahal en cette période particulièrement sensible, ce avant même les primaires du Likoud. À son tour, Israël Katz a publié ce matin un communiqué. Il s'agit selon lui d'un mensonge flagrant, partie intégrante d'une campagne visant à attaquer le gouvernement. Et puis 2 ans après, un terroriste inculpé pour l'attentat qui a coûté la vie à un jeune soldat israélien dans le camp de Nour Shams. Selon l'acte d'accusation, le 1er juillet 2024, Hamal Khatib, chef de la cellule terroriste de Nour Shams en Cisjordanie, avait déclenché un engin explosif à distance via un téléphone portable avec plusieurs autres membres de la cellule. Un engin improvisé enfoui à l'avance dans le sol qui s'était déclenché au passage d'un véhicule des forces de sécurité israéliennes. Le sergent-chef de réserve Yehuda Ghetto, 22 ans, de Pardes Hana, avait été tué. Un autre soldat avait été grièvement blessé. Donald Trump annonce une reprise des négociations avec l'Iran dès ce lundi. Le président américain a fait état de progrès diplomatiques en vue de la réouverture du détroit d'Hormuz, ce après avoir suspendu les bombardements américains sur la République islamique. Nos alliés pensent qu'un accord est en vue, dit Donald Trump. Il y a un accord sur le détroit d'Hormuz et il y aura également un accord sur la dénucléarisation de l'Iran. C'est ce qu'il a affirmé hier devant les journalistes depuis son avion présidentiel. Le président américain a précisé que ces discussions devaient commencer lundi après-midi. Parallèlement, l'Iran et Oman discutent actuellement d'un nouvel itinéraire de transit maritime dans le détroit d'Hormuz. Et enfin, l'Iran exécute 2 hommes accusés d'espionnage pour le Mossad durant les récents conflits avec Israël. C'est ce que rapporte aujourd'hui l'agence de presse Fars, l'agence de presse iranienne. Omid Behzad et Pouria Safout étaient accusés d'avoir envoyé des coordonnées, des photographies et des informations concernant des installations militaires, policières et sécuritaires à des agents du Mossad et des canaux prétendument, je cite, liés au service de renseignement israélien. Selon l'agence Fars, les 2 hommes étaient des agents clés durant la guerre des 12 jours entre l'Iran et Israël en juin 2025. Leurs actions auraient aidé l'État hébreu à identifier et frapper des cibles en Iran. L'agence précise que ces peines de mort ont été exécutées aujourd'hui à l'aube après l'épuisement des procédures judiciaires, leur validation par la Cour suprême iranienne et le rejet de leur demande de grâce. Voilà pour l'actualité. Tout de suite, vous retrouvez la suite de vos programmes. Retrouvez Essentiel, présenté par Sandrine Seban. Elle recevait Jean-Claude Darmon pour son livre Destin, avoir plus de rêves que de souvenirs. C'est paru aux éditions Fayard. On se retrouvera tout à l'heure à midi pour votre journal de la mi-journée. En attendant, je vous souhaite une très belle journée sur RCJ.

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4: Merci d'être avec nous dans Essentiel. J'ai le plaisir ce matin de recevoir une personnalité que vous connaissez bien ou vous croyez bien connaître. Et avec cette autobiographie, vous allez en connaître plus sur Jean-Claude Darmon. Destin, avoir plus de rêves que de souvenirs, ça vient de paraître aux éditions Fayard. Jean-Claude Darmon, bonjour.
5: Bonjour.
4: Comment ça va ?
5: En pleine forme, puis heureux d'être là.
4: Et nous aussi, très heureux de vous recevoir. J'ai lu avec bonheur, Jean-Claude Darmon, votre autobiographie. Alors c'est vrai que j'ai envie de dire, votre nom m'était plus familier par rapport à mon père, à tous ceux qui aiment le foot, à tous nos hommes, frères ou fils qui aiment le foot et qui vous vénèrent comme un dieu, ils ont bien raison, Jean-Claude Darmon, puisque vous avez changé le monde du sport, un peu du rugby, pas mal du rugby et évidemment beaucoup du foot. Vous avez bâti de rien un empire, vous êtes un self-made man comme on dit, et ce livre bien nous permet à la fois évidemment d'en savoir plus sur comment vous avez monté tout cela, comment vous avez réussi, et aussi sur l'homme qui se cache derrière l'entreprise Jean-Claude Darmon. Pourquoi vous avez eu envie aujourd'hui d'écrire ce livre et de vous pencher sur ses souvenirs, Jean-Claude?
5: Canal m'a consacré un documentaire de 1h40. Donc on a travaillé pendant un an et demi. Et la conséquence, c'est que dès lors qu'on pioche dans sa vie, dans son passé, il y a plein de choses qui ressurgissent. Et ça me semblait normal de compléter ce documentaire par un livre plus intimiste, c'est-à-dire celui d'un fils, d'un père, d'un grand-père, avec le parcours toujours du chemin de la réussite, parce que on le sait tous, hein, il y a tellement de choses qu'on enfuit en soi-même et qui se révèlent du jour au lendemain. On sait d'ailleurs pas pourquoi. Donc je suis pas avec un psy à me confier sous cette forme, mais c'est vrai que j'ai eu envie de faire partager. Ce qui est la force d'un enfant qui était un enfant de pauvre, mais qui a décidé que son destin n'était pas celui-ci.
4: Est-ce que vous commencez plus ou moins par ça, Jean-Claude Darmon, dans le livre? Est-ce que tous les jours, quand vous avez commencé à avoir cette très très belle réussite, vous vous rappeliez que justement vos parents, eux, étaient pauvres et que vous aviez grandi dans la pauvreté? Ou est-ce que quand on bascule comme ça de monde, on s'y habitue?
5: D'abord, on s'habitue jamais à rien, en vérité. Hein. Moi, on parle de la pauvreté de mes parents, mais j'en ai rien à fiche de la pauvreté. J'avais des parents extraordinaires. Oui. Une mère qui était aveugle, ou quasi aveugle, un père qui était cordonnier, donc un métier pas valorisant, où il n'y avait pas beaucoup d'argent, mais ils avaient un tel amour, une telle force, une telle envie, que nous, on n'est pas ce cheminement. Je suis le seul de cette famille, de cette fratrie, à avoir pris ce chemin. Hein.
4: 12 enfants. Alors,
5: oui,
4: 4,
5: 12.
4: Votre père était veuf, il en avait 4. Votre maman était veuve, elle en avait 4. Et ensuite, il y a eu 4 autres.
5: Comme
4: ils
5: n'avaient pas la télévision, ils en ont fait 4 autres. Et donc, je suis l'aîné des 4 autres. Et donc, pour nous, les demi-frères, tout ça n'existait pas. On était frères et sœurs. Et nous sommes frères et sœurs à la vie et à la mort. Le souci dans ce genre de famille, c'est que le seul troublion de cette famille, c'était moi.
4: C'était vous.
5: J'acceptais pas les études, les contraintes, j'étais plutôt rebelle dans tout ce qui m'arrivait. Et j'ai donc pris un cheminement qui n'a rien à voir avec ceux de mes frères et sœurs.
4: Mais parce que peut-être que c'est ce côté rebelle qui vous a poussé justement à avoir plus d'imagination que les autres et à créer ce que vous avez créé.
5: Vous savez, on est tenté de croire ça, mais en fait, la vie, c'est un cheminement, c'est un marathon. Et le marathon, on a tous envie d'être le premier de ce marathon. Mais malheureusement, il y a la pluie, il y a la neige, il y a le froid, il y a des concurrents. Donc non, moi je crois que les leçons de vie de mes parents m'ont servi. Et le fait que je sois un rebelle m'a permis de voir les choses totalement différentes des autres.
4: Alors, vous racontez dès le début, Jean-Claude Darmon, dans Destin, paru aux éditions Fayard, ce ruban rouge qui compte évidemment beaucoup pour vous, qui compte beaucoup dans une vie. Et je ne sais pas pourquoi, je rajoute une autre phrase peut-être plus liée à l'Algérie. On a l'impression que ça compte encore plus quand on a été français, mais français d'ailleurs, et rapatrié ensuite, cette reconnaissance de la France.
5: Alors, franchement non, j'ai pas vécu ça comme ça. Moi, je l'ai vécu comme un gamin, parce que je vous rappelle que l'Algérie était française.
4: Tout à fait.
5: Donc, franchement, ça m'a pas marqué. Partir, ça m'a marqué.
4: Oui,
5: ce voyage a été douloureux, évidemment. Mais rappelez-vous que j'avais 5-6 ans, donc la douleur existe, elle est en soi. Mais c'était pas ma revanche, parce que je ne suis pas un revanchard. Donc, cette Légion d'honneur, c'est le service rendu à ma nation. C'est l'envie d'être français. Je suis français. Moi, j'aime la Marseillaise, j'aime l'éducation, j'aime ce pays. C'est mon pays, c'est clair. Ça a toujours été mon pays. Ça ne m'empêche pas d'aimer Israël par-dessus tout. Parce qu'on ne peut pas comparer ce qui n'est pas comparable. Israël, c'est mon sang. On ne peut pas parler de son sang et de parler des paysages d'environ. C'est dur le matin.
4: Ouais, je suis
5: voilà.
4: D'accord.
5: Donc voilà, donc, c'est ça le sens même de ma vie.
4: Alors, vous racontez donc dans ce premier chapitre, Jean-Claude Darmon, cette Légion d'honneur dont tous les présidents étaient persuadés que vous l'aviez déjà, en fin de compte.
5: Oui, mais pas que les présidents. Les ministres des sports successifs, qui étaient non pas des copains, mais des amis, quand ils l'apprennent, ils tombent à la renverse. Et ma réponse était assez drôle, j'en disais, mais tu as pensé, toi ? Moi, je croyais que tu l'avais, oui, tu croyais, il faut pas croire. Mais j'étais paix. Vous savez que, vous savez peut-être pas, mais cette Légion d'honneur, on me l'a proposée en 85-86, parce que j'étais l'adjoint d'un ministre des handicapés, qui s'appelait Michel Gilibert, et je militais déjà avant dans son association, et pendant son ministère, je pesais lourd, parce que j'étais quasiment son bras droit. Et un jour, il m'a dit, voilà, j'ai une bonne nouvelle pour toi, j'ai demandé la Légion d'honneur. Et il s'attendait à ce que je fasse des pirouettes. J'ai dit non, hors de question, je veux pas. Il dit comment tu veux pas, mais c'est bien. Bon, j'ai dit non. Si je l'ai un jour, je la veux pour le ministère des Sports. C'est là où je mérite de l'avoir fait. Et pas par la mission qui est la mienne, celle de l'humanisme. C'est le minimum que je devais aux handicapés de m'occuper d'eux.
4: Alors, vous racontez donc cette Légion d'honneur, et puis ensuite, eh bien, vous déroulez, vous revenez au début, Jean-Claude Darmon, et vous racontez quelque chose qui est extrêmement émouvant, ce moment où effectivement vos parents sont venus en France, comme beaucoup de rapatriés, avec pas grand-chose, hein, une main devant, une main derrière, quasiment, avec 12 enfants, et il a fallu que les enfants soient séparés pendant quelques temps, au moment de leur arrivée en France, pour que votre père puisse trouver un travail, un lieu, etc. Et ça, par contre, vous en avez des souvenirs, et ça a été très, très douloureux.
5: Ça a été douloureux parce que c'est un vrai quiproquo. Moi, j'ai pensé naïvement, au fin fond de moi-même, qu'il m'avait abandonné.
4: Vous avez été dans une maison d'enfants.
5: Oui, j'ai un orphelinat, ouais. Rue d'Enfer-Rochereau, qui existe encore sous forme d'hôpital. Et contrairement à l'idée reçue, mon père avait déjà un boulot. Il avait déjà trouvé un appartement. Et malheureusement, l'appartement n'était libre que pour une période de trois semaines et demie d'attente. Il savait pas quoi faire de nous, évidemment, puisqu'en plus, il n'avait pas un centime. Mais le problème n'est pas celui-ci. Le problème, c'est que la perception d'un gosse est énorme, puisque après ce documentaire, je raconte que j'ai été dans un orphelinat pendant un an et demi avec ma sœur, etc.
4: C'est ce que vous pensiez?
5: Oui, oui, évidemment, oui, puisque c'était un abandon. L'abandon, il n'y a pas de temps à l'abandon, et surtout pour un enfant. Puis je vais me rendre compte, après une recherche, que la ville de Paris, très gentiment, a eu accès aux documents de l'époque, et en fait, je suis resté que 3 semaines et demie qui ont quand même marqué ma vie, puisque je me rends bien compte que ce soit avec mes enfants, avec mes amis et tout, j'ai un suivi quotidien. C'est-à-dire que moi, le mot ami a un vrai sens. Mes enfants ont un vrai sens. Vous savez, le nombre d'amis que les gens ont, ça vaut pas un clou, hein. Moi, c'est fondé sur quelque chose, sur une expérience. Donc, je fais pas de misérabilisme, je fais pas du Dickens, hein. Mais cette période de ma vie, inconsciemment, m'a vraiment marqué.
4: Ça vous a marqué, c'est évident. Alors, vous racontez après, effectivement, les galères de vos parents, et avec toujours beaucoup, beaucoup d'amour. Et puis, bon, bah, vous n'êtes pas un gamin très scolaire, hein, c'est le moins qu'on puisse dire. Ce n'était pas votre truc, et vous avez commencé, finalement, à travailler assez tôt et à travailler à la dure.
5: Oui, j'ai travaillé à Marseille, puisque nous sommes partis de l'Isle-Adam à Marseille, où il y avait un emploi de meilleure qualité pour mon père. On avait des conditions différentes. J'avais un oncle qui avait une réussite extraordinaire. Donc, ça nous permettait de venir, évidemment, dans le sud. Et d'ailleurs, la misère au soleil, c'est mieux. Ouais. Et je suis arrivé comme docker.
6: Alors,
5: docker, pour un enfant de 15 ans...
4: C'est costaud, hein.
5: C'est pas costaud, c'est un monde, c'est un autre monde. Et je vais être confronté à des gens qui sont des hommes. C'est-à-dire que quand vous êtes sur les quais, l'âge ne compte plus. Vous êtes un homme. Mmh. Vous êtes un homme, mais quand même, s'ils peuvent abuser de l'homme, ils le font. C'est-à-dire que le plus gros boulot, quelquefois, ils nous le fourguaient à un de mes potes qui avait quasiment 2 ans de plus que moi et moi-même. Donc il fallait se durcir, il fallait se rebeller. Et c'est une leçon de vie extraordinaire.
4: Vous dites d'ailleurs, je sentais... Alors, vous commencez aussi à côté des quais, vous inscrivez à des cons du soir, oui, à la Chambre de commerce, rue Sainte-Victoire, et vous dites, je sentais déjà que l'avenir ne se résumerait pas à pousser des ballots, déplacer des containers, mais qu'il fallait faire de chaque apprentissage un bagage de plus qui compterait pour le futur.
5: Exact, c'est-à-dire que je savais bien, enfin, de toute façon, c'était clair, j'allais pas moisir là, c'est une évidence pour moi. Il y avait un atout que j'avais dans ma vie, c'est que je savais vendre. Et aujourd'hui, d'ailleurs, dans ce pays, on ne vend pas. On ne vend pas pour une simple raison, c'est pas beau de vendre. Et comme l'argent, d'ailleurs. Hein? L'argent, ça pourrit tout, l'argent. Mais c'est marrant, c'est drôle, parce que tout le monde court après l'argent, comme quel que soit, d'ailleurs, du plus haut de gamme jusqu'au haut de gamme. Donc voilà, j'ai décidé de ne pas rester ce qu'on me prédestinait, et j'ai eu un parcours différent.
4: Alors, c'est peu de le dire, on va en parler, Jean-Claude Darmon, au fur et à mesure de ce parcours. Vous allez faire une rencontre, une première rencontre, qui va être extrêmement importante, avec un certain Gaston Pérez. Vous dites, Gaston Pérez, c'est un personnage haut en couleur, moitié mythe, moitié légende. Et comme beaucoup de Marseillais, ouais, j'ai envie de dire.
5: Ah non, mais
4: Marseillais, c'était
5: oui,
4: quand
5: mais
4: même...
5: Oui, mais c'est pas Marseille, c'est un thune.
4: C'est un Tunisien. Ah.
5: C'est un thune, et c'est un thune qui parle... Le français moyen, hein, Gaston, il faisait 1m12, playboy.
4: Ouais.
5: Il avait tout ce que j'haïssais, tout ce que je n'aimais pas. C'est incroyable. Il roulait déjà en voiture décapotable et il s'interrogeait tout le temps pour savoir à quel moment il pouvait mettre de l'essence parce qu'il n'avait pas l'argent pour mettre de l'essence. Donc c'est un personnage de couleur, mais il m'a mis sur les rails. Il m'a donné une chance. Alors même que je ne m'attendais pas à ça, de sortir des quais.
4: Mais vous aviez quelque chose, vous dites, moi je sais que je peux vendre. Voilà, vous imaginez que vous aviez la gouaille, et ça tombe bien, vous allez commencer par vendre. Alors vous vendez quoi au début, Jean-Claude Darmon?
5: D'abord, je suis tout gamin, et à l'école, pour la tuberculose, etc., on nous demandait de vendre des timbres. Et alors que j'en vendais 20 paquets, les autres en vendaient à eux tous. Hein. Je savais convaincre. Il y a des choses que je savais en moi. Mmh. Voilà, j'avais des... Il y a des choses qu'on sait et qu'on ne sait pas. Le football, par exemple, où je suis intervenu pendant de nombreuses années, je me suis entraîné avec des joueurs professionnels.
4: Oui.
5: Mais je savais que jamais je serais pro. Parce qu'on sait. Oui. C'est pas la peine de se mentir. Il y a des critères pour savoir si on peut ou non réussir. Mais la réussite, là encore, elle est par palier. On peut très bien réussir en gagnant sa vie, en ayant des enfants et en étant respectable. L'argent n'était pas mon moteur. Mmh. Ce qui est mon moteur, c'était la notoriété. C'est qu'on dise que j'étais le meilleur. Oui. Pour être le meilleur, il faut aller au bout de ce marathon. Et pas s'arrêter en plein milieu en disant, voilà, je suis très fort. C'est bidonnage, tout ça.
4: Alors, le foot, Jean-Claude Darmon, il n'y a pas de télé. Enfin, vous n'avez pas de télé chez vos parents. Donc, non. La Coupe du Monde 58, eh bien, vous allez la voir, comme beaucoup de gamins de l'époque, sur un trottoir devant le marchand de télé.
5: C'est vrai. Et encore, rappelez-vous qu'à l'époque, pas vous, vous êtes trop jeune, mais les postes de télévision
4: étaient... C'était en noir et blanc,
5: vous noir et blanc, ça, ok, mais excessivement petit.
4: Ouais. Et c'est pas pratique le noir et blanc pour le foot, les couleurs des maillots,
5: même,
4: tout ça.
5: Même, franchement, à l'époque, je pensais que c'est comme les films. Je pensais que les acteurs n'existaient pas. ce phénomène de ces joueurs qui faisaient des choses hors de l'ordinaire. On pouvait même pas imaginer l'aspect technique, déjà de l'époque. Aujourd'hui encore, c'est pire, parce que, ou au mieux, devrais-je dire. Mais à l'époque, c'est des, voir Pelé, Coppa, Pierre-Anthony, Vincent, Justo Fontaine, surtout Justo, qui marquait les buts à la tire d'arrivée. Voilà. Donc ça aussi, c'est quelque chose qui m'a pris aux tripes et j'ai eu envie d'aller plus loin.
4: Vous dites, en regardant les matchs de foot sur le trottoir avec plein d'autres, c'est là que j'ai compris ce que peut un match faire tenir ensemble des gens qui ne se seraient jamais adressé la parole, donner à rêver. C'est ce qu'arrive à faire le sport et puis aussi les concerts, quand les gens se retrouvent dans une salle juste par admiration pour un chanteur. On parlera de votre ami Johnny plus tard. Mais c'est ça qui vous a plu aussi, vous dire, c'est un collectif et on peut réunir comme ça.
5: C'est l'émotion qui réunit. En fait, très honnêtement, on est dirigé toute notre vie par l'émotion.
4: Ouais.
5: Celle de nos enfants, celle de nos femmes, celle de nos... D'ailleurs, l'émotion, elle n'est pas toujours... On a des relents de haine, quelquefois. On a des relents de passion dévorante qui vous empêchent d'être lucide, etc. Il y a plein de choses qui font que, à un moment donné, l'émotion est la même. Et c'est d'ailleurs... l'une de mes grandes réussites, c'est d'avoir compris que l'émotion du football réunissait. Donc les chefs d'entreprise, qui étaient mes clients, n'avaient aucune raison que je sois privilégié. Sauf que j'allais voir un match. Et d'ailleurs, tu vois un match avec quelqu'un, tu partages. Et dès que tu partages, tu as d'autres émotions, d'autres façons de se parler, etc. Je suis toujours parti, et jusqu'à aujourd'hui, j'aime le partage. C'est essentiel.
4: Alors, l'un de vos premiers succès, Jean-Claude Darmon, c'est ces fameux livres d'or. Vous dites, bon, j'étais pas Raymond Coppa, je serais pas Juste Fontaine, j'ai cherché une autre porte dérobée pour me faire une place sur la pelouse. C'était quoi cette idée de livre d'or à l'époque, Jean-Claude Darmon?
5: À l'époque, les clubs n'avaient pas d'histoire. C'est-à-dire que, prenons le club du FC Nantes ou de l'OM, peu importe.
4: Le Nantes, vous avez commencé.
5: Oui. Le club était en 1800 et des poussières né. Et j'arrivais en 70-72. Les supporters ne connaissaient pas l'histoire. Donc, je me suis mis à rêver en prenant la rétrospective de ce club, de sa naissance au jour où j'arrivais. Avec les stars de l'époque, de vieilles photos, tout ça, etc. Des anecdotes, plein d'anecdotes que me donnaient d'ailleurs des journalistes qu'ils avaient, etc., etc. Et je sortais un bouquin qui plaisait aux supporters. L'intérêt, donc... C'est que le club avait donc une histoire, un bouquin. Ils avaient de la pub que j'avais insérée dans ce livre, parce qu'il fallait bien que je paie l'imprimerie, les transports, etc. Que le club y trouve son compte. Et le club vendait à ses supporters ce bouquin. Donc tout le monde, on était sur le gagnant-gagnant, qui a fait que j'ai fait pratiquement tous les livres d'or quasiment du football et surtout du rugby. Parce que, pour être très honnête, je me suis rodé dans le rugby, parce que le football, c'était pas simple à l'époque. C'était déjà une appréhension pour moi de très haut niveau. Donc, voilà.
4: Avec, effectivement, ben, on commence avec ces livres d'or à entendre parler de vous, et ils commencent à vous faire confiance, et les publicitaires aussi, parce que il faut le dire peut-être pour les plus jeunes qui nous écoutent, à l'époque effectivement les clubs de foot, même les grands clubs, avaient des soucis d'argent très clairs.
5: Ah bah, ils n'avaient pas de soucis d'argent,
4: ils n'avaient pas d'argent.
5: ils avaient des subventions municipales qui étaient, selon les partis politiques, des sommes dérisoires, des sommes convenables. Ils avaient un stade qui n'était pas le leur, ils n'avaient pas de structure, etc. Et les recettes venaient surtout des recettes guichets. Mmh. Et quelquefois des recettes buvettes, mais qui étaient misérables. Donc c'est vrai que dès lors que j'arrive dans ce lieu, eh bien, l'économie n'existe quasiment pas. Et donc je vais réinventer cette économie, y compris le troc dont on parlera tout à l'heure.
4: Alors, vous inventez aussi vous allez mettre encore plus en avant les panneaux publicitaires.
5: Exact.
4: Qui sont autour des stades. Et un jour, effectivement, alors vous avez un peu de mal au début à convaincre les entreprises. Et puis un jour, très gros coup de bol, coup de génie, oui. En fait, coup de bol du ballon et coup de génie de Jean-Claude Darmon. Il y a, je sais plus quel geste technique, mais enfin bref, le ballon va arriver pile devant un très grand panneau. Et là, le monde entier va reprendre cette image. Et boum, pour le panneau publicitaire et pour l'entreprise.
5: C'est, vous l'avez dit peut-être au tout début, la chance existe.
4: Oui.
5: La chance existe. Ce tir dont vous parlez est un tir mythique d'un des joueurs brésiliens les plus forts du monde. Je vous le cite pas parce que tous ceux qui m'entendent le connaissent par cœur. Il avait une frappe de 30 mètres. La balle va prendre un essor formidable. Et au dernier moment, j'ai dit, attends, mais il va m'éclater mon panneau. Et évidemment, c'était une révélation. D'ailleurs, le client, je l'ai gardé à vie. Mm-hmm. Il s'appelait Kindy, je l'ai gardé à vie. Parce que c'était un vrai carton.
4: Alors ça, c'est placer la marque au bon endroit, c'était peu de le dire. Au fur et à mesure, on a commencé à vous surnommer l'argentier du football, Jean-Claude Darmon. Est-ce que ça vous plaisait comme surnom?
5: Ben, très honnêtement, c'est le Figaro qui avait décrété que je m'appelais le grand argentier. Même si je pesais lourd dans l'économie de l'époque, quelque part, je m'en rends pas bien compte, mais je pense quand même que ça me flattait.
4: Oui.
5: Ça me flattait parce que d'un coup, il y avait déjà un semblant de reconnaissance. Mmh. Et c'est ce que je cherchais.
4: C'est quoi ce qui vous a rendu, on va parler de l'OM évidemment dans un instant, mais finalement si vous regardez comme ça, c'est quoi ce qui vous a rendu le plus fier? C'est le premier gros achat, c'est quoi?
5: D'abord il faut que je vous dise, parce que j'ai pas cité le nom du joueur, parce que peut-être que tout le monde, Roberto Carlos. C'était la star des stars, voilà. Ce qui me rend fier...
4: Ce qui vous a rendu le plus fier dans le parcours, ouais. Au début, le truc où vous êtes dit, là ça y est, je suis arrivé.
5: Non, d'abord, alors... Gardons ça, je ne suis jamais arrivé, soyons clairs. Contrairement à l'idée reçue, je vous l'ai dit, c'est un marathon.
4: Oui.
5: Ce marathon finira dans ma tombe, c'est clair. Contrairement à d'autres, j'ai toujours plein de projets.
4: Donc, avoir plus de rêves que de souvenirs,
5: évidemment,
4: c'est le titre du
5: livre. Évidemment, si je n'ai pas de projets le matin, qu'est-ce que je deviens? Je me tiens une balle dans la bouche? Non, pas du tout. Donc, c'est une succession de choses qui m'ont amené à être heureux de ce que j'ai entrepris. Donc, je pourrais en prendre un, deux, mais ce n'est pas vrai. Le meilleur, les panneaux tournants, les doubles caméras, mais pour vous, c'est d'Hébreu, et encore que l'Hébreu, je suis sûr que vous comprenez. Je suis heureux et fier d'avoir servi. C'est important de servir. Servir, c'est sans se servir. Voilà. On peut faire des choses formidables sans penser à la pognonite. En se disant d'être fier et heureux de ce que nous sommes et de ce qu'on apporte.
4: Alors, fier de l'OM, j'imagine, parce qu'effectivement, c'est, au début, ça passe par, par l'OM. L'OM à cette période-là. Et puis ensuite, tout ce qui va être mené comme partenariat, est-ce que vous allez innover avec les chaînes de télévision, avec Canal+, vous allez nous le raconter. Et puis, Téléfoot, que tous les amoureux du foot regardaient religieusement tous les dimanches matins, ça vient de vous aussi, Jean-Claude Darmon.
5: Oui, pour une simple bonne raison, c'est que j'ai l'idée et je vais chez Antenne 2 le vendre. Et le patron de l'antenne 2, enfin du sport, c'est Robert Chapat, cycliste, grand champion.
4: Très grand et très grand journaliste.
5: Qui était rugby.
4: Mais oui.
5: Ils avaient un énorme bureau qu'ils partageaient les deux, bureau de ministre, et ils avaient un autre bureau, dans le même bureau, pour Thierry Roland et l'un de ses coéquipiers. Et donc, je vais leur vendre l'idée. Et alors même que je discute avec Chapat, le Coudert se lève de son bureau, s'approche, c'est de la merde, ça sert à rien, le football, bam. Là, Thierry, il se lève, il dit, vous êtes con, quoi. Demandez d'abord le prix, puis on va savoir. Bon, bref. Et ça, les intéresse pas. Et donc, je vais le vendre à Georges Decaune, le père d'Antoine, qui est pas tellement fan du foot, mais qui comprend que c'est important pour TF1. On va inventer téléfoot, car j'invente bien le produit, mais le mot téléfoot. Ah, aujourd'hui, je sais pas si c'est moi qui l'ai inventé ou eux, j'en suis pas sûr. voilà. Dans tous les cas, c'est moi qui l'ai porté.
4: Ça continue toujours téléfoot, je ne sais
5: oui,
4: plus.
5: Oui, toujours.
4: Vous vous rendez compte? Sacré pilier. Alors, en avril 81, Marseille, le tribunal va prononcer la liquidation judiciaire de l'OM. Vous dites, ce jour-là, j'ai la gorge serrée et Jean Sadoul, qui est le président de la Ligue nationale de football, vous appelle et vous dit, il faut sauver l'OM. Et là, le gamin de Marseille, il dit, je vais sauver l'OM.
5: Oui, parce que je suis trop attaché à l'OM. Je ne vous l'ai pas dit tout à l'heure, mais les matchs de football de l'OM, j'allais les voir à la mi-temps. C'est-à-dire quand ils ouvraient les portes.
4: Mais oui, parce que la première partie,
5: j'avais pas l'argent pour rentrer. Ou alors, je me faisais faire la course d'échelle par des copains, mais ils avaient mis des pics. Donc, de temps en temps, j'ai laissé ma culotte. Donc, je ne jouais pas trop au con. Mais j'avais un devoir de le faire. D'ailleurs, ces gamins, aujourd'hui, ils se sont réunis donc il y a trois jours, parce que Dimeco, qui est l'un des joueurs les plus célèbres de ces gamins, a ouvert une pizzeria. Et je les ai revus en photo hier. J'en ai reconnu que la moitié est encore et encore.
4: Ah, tout le monde vieillit, sauf vous.
5: Ben oui, moi aussi, croyez-moi.
4: Donc l'OM, vous rachetez l'OM.
5: Non, je rachète
4: pas
5: l'OM.
4: Enfin, vous rachetez pas l'OM, vous sauvez l'OM. Ouais, vous l'achetez, enfin, vous la sauvez, vous la rachetez pas, mais vous la sauvez.
5: C'est vrai.
4: Vous investissez quand même costaud dedans. Et puis Gaston Defer, à l'époque, le maire de Marseille vous suit. Il vous dit, j'espère que vous allez faire un effort. Pour venir à Marseille, il faut le mériter. Et vous lui dites, mais je suis marseillais. Il dit, non, je vous connais pas.
5: C'est
4: hyper drôle.
5: Alors, c'est drôle parce que le patron des sports, qui avait pour moi beaucoup d'affection, et prendre Gaston Defer en revers, c'est pas bon, hein. Donc il faut lui dire, il dit, mais monsieur le maire, mais Jean-Claude, il a toujours été là. Et l'autre me regarde, il me dit, je vous connais pas. Si je t'ai pas croisé sur la canne de bière, je te connaîtrais.
4: Ça, c'est génial. Alors après Marseille, c'est le PSG. Comme quoi, est-ce que vous êtes le seul à être passé de Marseille au PSG? Je parle à part des transferts de joueurs.
5: Marseille, c'est le FC Nantes.
4: Oui.
5: Après Marseille, c'est le FC Nantes. C'est là où je vais tomber sur une ville et une équipe exceptionnelle. C'est l'équipe mythique qui a un système de jeu un peu qui nous amène de l'émotion pure. Il succède en fait dans ce type de club au stade de Reims, mythique aussi. Et donc c'est de là où je vais tout faire. Le livre d'or a déjà son destin, mais le FC Nantes va le révéler. Et je vais m'entraîner avec eux. Je vous l'ai expliqué. Puis un jour, Robert Bilsinski, qui est la légende de ce club, me fait venir au stade Marcel Sopin. Nantes, il y a beaucoup de pluie, il y a beaucoup de brouillard, tout, et c'est terrible. On a envie seulement de se suicider. Et là, je lui dis à Robert, on va mettre de la couleur, je vais mettre des panneaux avec de la couleur, tout. Il me dit, mais tu es fou, d'abord les panneaux sont pas à nous, etc. Donc, je vais finir par le faire, puis d'un coup, les joueurs, c'est drôle d'ailleurs, quand ils jouaient leur position physique, c'était par rapport aux panneaux. Comme ils avaient l'habitude, là je suis à la hauteur de Kindy ou de Sport 2000, il faut que j'avance, je recule. Ils me racontaient ça à moi, il y avait de quoi mourir de rire.
4: Alors, vous racontez aussi à un moment donné les joueurs par rapport aux marques, où les joueurs, c'est des joueurs de l'équipe de France qui s'étaient fâchés, enfin qui avaient un truc par rapport à Adidas qui ne leur plaisait pas. Ils avaient repeint en fait sur leurs chaussures pour qu'on ne voit pas la marque.
5: Ça va être la chance de ma vie. Car en 78, alors même que nous jouons à la Coupe du Monde en Argentine, Adidas donne pas un centime. À personne d'ailleurs, même pas à la fédération. Ils donnaient des survêtements, des trucs, et tout le monde était content. Moi j'étais contre. Et bon, là, à l'époque, je faisais pas le poids, je boxais pas un poids lourd. Et le délégué de Adidas dans les vestiaires, qui était un ancien joueur, François Remeter, leur dit « Oh là, oh, il faut quand même brosser les chaussures, il faut qu'on voit Adidas. Bah, » bah, bah. Et là, il tombe sur des gamins frondeurs. Il dit « Mais pourquoi tu nous sais, tu vas pas nous emmerder, tu nous donnes pas un centime, etc. Bah, » et, ouais, vous avez pas l'autre arrogant. Mm-hmm. Qu'est-ce qu'ils font sans se parler? Ils prennent cirage noir et tout et ils brossent. Tout.
4: Du coup, la Adidas, on le voyait plus du tout.
5: Ah mais terrible, fini. Et ça va être le grand projet de ma vie. Mm-hmm. Parce que après, je vais voir Adidas. Ils vont commencer par me donner l'argent pour le club. Du club, je passe à deuxième club, troisième club. Et après, je vais à la fédération. Je dis, pour l'équipe de France, on jouera sans vous. Voilà, on va s'acheter les équipements nous-mêmes, etc. Et on va aujourd'hui. L'équipe de France avec Nike doit toucher 132 millions d'euros par an.
4: Bon bah ça
5: n'existe plus. Non, 132 millions pour porter les vêtements.
4: Ouais. Est-ce que, justement parce qu'on parle d'argent et du foot, et je sais qu'avec vous on peut parler de tout, est-ce que les sommes aujourd'hui, qui sont celles de transferts, de joueurs, etc., c'est des sommes, vous dites, bah, c'est normal qu'ils touchent tous ces sommes-là, c'est des génies, et ils font gagner beaucoup d'argent à plein de monde, ou parfois vous vous dites, c'est un peu too much?
5: Bah, on est passé de la cour d'école, gérée par des gens bénévoles, des gens bien, d'ailleurs, ah ouais, pour la plupart, vers des multinationales qui gèrent, et même des pays qui gèrent aujourd'hui. Donc l'argent, ouais, il y a beaucoup, beaucoup d'argent. Mais beaucoup d'argent est généré aussi par beaucoup de publicité, de sponsoring, beaucoup de droits de télévision, etc. Donc c'est vrai qu'aujourd'hui, des joueurs comme Ronaldo, Messi et tout, touchent d'ailleurs des sommes incroyables. Très honnêtement, ça vaut pas ça. Je pense qu'on est devenu, fou. Il y a un moment où il faut savoir ramener les choses à ce qu'elles sont. Mais en vous disant ça, c'est pas vrai non plus. Parce que Picasso, quand il a commencé à vendre son premier tableau, il a dû le vendre à 2,50 €. Et puis aujourd'hui, ça vaut des milliards. C'est la vie. Il faut surtout pas comparer les périodes, c'est la vie.
4: Non, c'est clair, mais vous avez raison aussi quand vous dites que maintenant c'est même des pays qui oui, sont derrière, voilà, la Coupe du Monde au Qatar.
5: Oui,
4: voilà,
5: mais là, c'est très bien. À la prochaine Coupe du Monde.
4: Ouais. Et le lobbying que font certains pays à travers le foot ou à travers leur équipe de foot, il est très clair également.
5: Oui, c'est une communication. Ils ont compris très vite que c'était une communication extraordinaire, que ça touchait tout le monde et que l'aspect politique disparaissait quasiment.
4: Tout à fait. Alors, il y a le Parc des Princes, évidemment, dans votre parcours, Jean-Claude Darmon, que vous racontez dans Destin, aux éditions Fayard, vous dites le parc a quelque chose d'unique. Depuis quelques années, j'étais le président du Parc des Princes. Et là aussi, vous allez innover aussi, parce que vous vous rendez compte que le foot, c'est bien pour remplir le Parc des Princes, mais qu'on peut aussi faire quelque chose de fabuleux, on peut faire des concerts.
5: Et pas que des concerts, j'ai fait des concerts, évidemment. Hein. Et j'ai fait du motocross, j'ai fait ça me fait rire, parce que j'ai amené sur place des essais de golf.
4: Ouais.
5: C'est des entraînements pour golf. Et donc, les golfeurs venaient taper des balles, etc. Et après, j'avais une machine qui venait et qui récupérait les balles. Mmh. Et malheureusement, ça ne récupérait pas toutes les balles. Donc, quelquefois, dans les matchs, il y avait une ou deux balles qui se baladaient. Je suis un fou furieux.
4: Bah oui, mais si vous n'étiez pas un fou furieux, vous n'auriez pas fait tout ça. On est bien d'accord. Vous racontez les moments les plus compliqués aussi de votre parcours. Jean-Claude Darmon, cette accusation fausse qui va vous valoir quelques nuits derrière les barreaux. Vous avez été innocenté, doublement innocenté. Vous racontez évidemment cette peur que vous avez eue à ce moment-là. Vous auriez pu ne pas le raconter dans le livre. Vous avez dit, je le raconte parce que je vais être honnête sur tout.
5: Non, mais il faut. Non, mais d'abord, j'ai passé 48 heures de garde à vue.
4: Donc,
5: je n'ai fait que de la garde à vue. La première nuit, j'ai été plutôt cool. Parce que les 24 heures que je passe avec eux, c'est l'agence France Presse qui va faire un communiqué qui est totalement, totalement faux et dirigé. Il y a une manœuvre derrière, c'est évident, je le dis presque ouvertement. Évidemment qu'ils veulent ma peau, c'est une évidence biblique. Et donc, je vais me retrouver en garde à vue les 24 premières heures en me disant que j'avais créé des sociétés écrans à Lyon, Bordeaux, Nantes. Je suis tellement con que moi, je vais pas au Panama, je vais pas aux îles Vierges, etc.
4: Non, vous restez en France pour le fisc.
5: Et ils m'ont fait la démonstration par 20 chèques que j'avais corrompu mes présidents de clubs. Ils avaient raison. Les chèques étaient à l'ordre des clubs, évidemment, et pas des présidents, mais pour eux, c'était kiff-kiff, etc. Donc, 24 heures, je me suis mis à rire. 24 heures hautes, non. Je riais plus. Je riais plus parce que ils ont réussi à prendre un ciseau et à découper les documents. C'est-à-dire qu'on arrivait à un charabia qui disait en quelque sorte, oui, c'est moi le coupable. C'était du n'importe quoi. Et tout était fait. Le substitut du procureur était, à mon avis, largement complice. La police, bon, la brigade financière l'était de la même manière. À l'époque, ça se passait aussi peut-être comme ça. Et ils font une erreur monumentale. Ils prennent un juge de permanence. Il s'appelle Jean-Pierre Zanotto, il a 31 ans, il joue au football, il lit l'équipe de tous les jours. Et ce parcours de Darmon, ça l'interpelle, il ne le croit pas. Et il va me mettre en examen parce que tout mon juridique, mais tout document juridique, lors de la perquisition, vont disparaître. Et on me dit non, vous n'en aviez pas. Et je vais me mettre du temps, comme un imbécile que je suis, à demander à mon expert comptable si on les a. Parce que c'est vrai, c'est un choc culturel énorme et je pense que ça va briser ma vie. Puis en fin de compte, le football avait une telle confiance en moi que j'ai pas perdu un seul client. Et
4: vous avez été entièrement innocenté.
5: J'ai été blanchi par la
4: justice. Et le journal L'Équipe, qui n'avait pas été sympathique avec vous, alors que, et vous en devez aussi, a fait du coup un communiqué.
5: Ils étaient assassins. Mais c'est vrai que je les surprenais, parce que L'Équipe, l'argent, rappelez-vous ce que je disais tout à l'heure, j'étais un homme d'argent, ça pourrissait, etc. Et donc, ils m'avaient assassiné. Sauf qu'il a aussi leur manager général et le rédacteur en chef qui m'avait porté un coup au cœur. Leur manager général et le rédacteur en chef qui m'avait porté un coup au cœur ont décrété que

0: C'est pour ça que je vous demande.
1: Mes parents étaient juifs, évidemment. Ils avaient toutes les fêtes, y compris Pourim, où il fallait avoir 4 euros pour faire les gâteaux, le truc, etc. Ils fêtaient tout au mieux, au mieux. Le Shabbat, c'était pas notre quotidien. Donc moi, je suis un juif qui fait toutes les grandes fêtes et qui croit naïvement que Dieu se penche souvent sur lui. Quand je dis ça, je vais à la synagogue, je fais ouvrir la synagogue. Je suis tout seul, hein. Et je lui demande rien à Dieu. Parce que, à quoi ça sert de lui demander? Puisque je sais de toute façon, s'il avait envie de me donner, il me l'aurait déjà donné. Il attend pas après moi. Puis comme nous sommes des milliards et des milliards, je pense pas qu'il soit toujours après moi. Sauf peut-être quand je suis en danger. Et j'ai envie de le croire. Donc, il y a encore pas longtemps, pour Roland Courbis, mon ami, oui, qui n'est pas juif, je suis allé à la synagogue Breteuil, là où a été mon père, sous l'escalier, et j'ai demandé à Dieu que ce gamin soit bien traité. Car je ne crois pas qu'il y ait 50 dieux, c'est pas possible. Ça se saurait. Et pour compenser, je suis allé après à Notre-Dame de la Garde. Je suis monté, il y avait 1 milliard de personnes. Personne priait, il prenait que des clichés, tout. Je me dis, tiens, là, c'est quand même un peu plus hard. C'est pour vous dire que la religion, je suis fier d'être juif, hein, c'est clair. Tous, ces espèces de qualités qu'on nous donne d'être vendeur, d'être tenace, pugnace. J'aime Israël. Moi, sans Israël, on serait rien. Soyons clairs. On nous dit qu'on existe depuis plus de temps, c'est marrant. On prie Jésus, et je crois que Jésus était juif. Il faut que je m'interroge. Et Jésus, c'était en 2000 et quelques années. On a tout inventé. On a inventé ce jour extraordinaire du Shabbat. C'est-à-dire que même les esclaves ne travaillaient pas pendant 24 heures. On a décidé d'avoir une journée pour penser à nous, penser à notre famille, penser à notre environnement. Donc tout ça, on l'a en nous. C'est pas la peine de revenir à 6000 et quelques années, c'est pas la peine. La transmission se fait. Et c'est une des chances que nous avons chez nous, c'est cette transmission, c'est ce partage.
0: Je suis d'accord avec vous. Cette transmission que vous faites aussi à vos enfants, on fait un petit coucou à Anne-Laure. Vous avez quatre enfants?
1: Quatre filles, un garçon.
0: Quatre filles, un garçon. Cinq enfants. Très bien. Cinq, voilà.
1: Vous savez pourquoi cinq, hein? Bah, c'était cinq continents, cinq sens. Enfin, je pouvais pas m'arrêter à quatre. C'est pas possible.
0: Donc, il fallait cinq. Quatre filles et un garçon. Et vous dites à un moment donné vers la fin du livre, vous dites évidemment à quel point vous adorez et à quel point vous êtes fiers de vos enfants. Mais vous dites aussi que, bah, forcément, vous avez beaucoup travaillé. Alors, vous pensez n'avoir pas été présent exactement comme il fallait, parce que vous dites, j'ai peut-être loupé des petits déjeuners, des choses comme ça. Vous dites, mais j'ai été celui qui leur a montré qu'on peut venir de rien et viser haut, un repère, à défaut d'être un père à plein temps. On n'est jamais satisfait de toutes les façons quand on est parent.
1: On a toujours
0: l'impression de louper des trucs.
1: Mais je suis depuis 30 ans, je me suis largement rattrapé, hein, mais je suis aussi un grand-père totalement moderne. J'ai dit à mes enfants, ma responsabilité est vis-à-vis de vous. Maintenant, vous avez une responsabilité de vos propres enfants. N'attendez pas, moi, que je fasse le grand-père, qu'ils viennent à la maison, que je m'en occupe, etc. Hors de question. J'irai au stade voir mon petit-fils jouer, etc. Je m'occupe de ses études, soit. Mais assumez vous-même vos propres responsabilités comme moi, je les ai assumées. Quand on travaille beaucoup, on délaisse femmes et enfants. C'est comme ça que ça marche. À force de voyager, on devient étranger en son pays. C'est Descartes qui disait ça, il n'avait pas tort. Donc, c'est pour vous dire, j'avais des lettres, hein, j'en reçois quelquefois. Donc, c'était important qu'il y ait cette transmission, cette envie de faire. Donc, mes enfants ne sont pas dupes et ils m'aiment parce que je les aime.
0: Alors, vous racontez aussi Jean-Claude Darmon dans le livre, évidemment, toutes vos amitiés avec tous les plus grands du foot et ça fait rêver avec beaucoup de, avec tous ceux en fait qui ont fait le foot dernières années. Hein. Et vous racontez aussi eh bien ce monde qui vous était étranger, les comédiens, les artistes, les acteurs, les chanteurs, tous ceux avec qui vous êtes devenus amis aussi souvent par cette passion du foot. Hein.
1: Ben oui, foot ou boxe.
0: Ou boxe,
1: ou
0: oui.
1: Ou rugby, parce oui. que Jenny aimait le rugby, Jean-Paul Belmondo aimait le foot et la boxe, Lino Ventura était un fracassé de foot, etc. Donc,

0: le sport m'a amené à communiquer avec eux comme de vrais copains, grâce à Norbert Saada, le producteur réputé. Puis après, de copains, je suis devenu ami parce que ils ont peut-être trouvé en moi des choses qui les intéressaient. Et puis, on est devenus, je veux dire, on partageait plein de choses. Ils m'ont apporté beaucoup. Hein. Franchement, Johnny, évidemment, je suis resté une vie avec lui. Mais Lino Ventura, Sacha Distel, Alain Delon. Alain était un fracassé de boxe, mais Alain était taiseux. Alain ne parlait pas. Mais Alain, en amitié, il était imprenable. Ouais. Alain, s'il y avait quoi que ce soit à la seconde où j'ai été inculpé dans cette affaire de 48 heures, au sortir de ces 48 heures, le téléphone a sonné en me disant « Je viens, je sais qu'il y a besoin de moi, je viens. » C'est incroyable.
1: Et ça, c'est Alain Delon.
0: Ouais, c'est Delon, Et voilà, c'est un grand mec. Vous avez vu que j'en parle toujours au présent.
1: Oui, vous avez vu.
0: Je les aime, donc ils sont en moi, c'est clair.
1: Oui, c'est clair. La disparition de Johnny, vous en parlez aussi un peu plus à la fin du livre, parce que voilà, vous dites comment est née cette amitié qui ne s'est jamais démentie. Au début, effectivement, vous faites. Alors vous le raconterez mieux que moi. Comment vous avez fait la connaissance effectivement de Johnny?
0: Et Johnny, c'est simple. C'est Norbert, donc qui me le présente. On a un dîner, on est copains, mais copains à peine. Hein, on se le voit de temps en temps, et on va se retrouver sur une séduction d'une jeune femme où moi je sais pas qu'il existe. Hein. Donc on sonne à la porte. Il doit être 3h, 4h du matin. Et la jeune femme. Je dis, mais qu'est-ce qui se passe? Il dit, non, t'inquiète pas, je vais y aller, moi. Donc, je dis, ben, je regarde, c'est Johnny. Je reviens, je lui dis, c'est Johnny. Oui, ne t'inquiète pas, je m'occupe. Bon,
1: donc, j'attends. C'est normal que Johnny sonne à 3h du matin.
0: Ben oui, c'est normal, il est amoureux. Donc, je vais le croiser après au Fouquet's le lendemain. Il me fait la gueule. Et il a raison de me faire la gueule, mais moi, je ne sais pas je ne savais absolument pas ce qui s'était passé entre eux. Et quelques mois plus tard, TF1 me consacre à un magazine et me suit dans les coursives de Roland Garros et il est là avec deux jeunes femmes très belles et moi je le vois pas et le journaliste a une caméra d'épaule derrière donc moi-même j'oublie la caméra d'épaule et donc il me voit il me regarde les yeux pétillants il dit aux jeunes femmes tu vois ce mec c'est l'un des plus grands mecs que je connaisse. Et là, je suis rouge comme une pivoine parce que je pensais être fâché à mort avec lui, etc. Et depuis, je l'ai plus jamais quitté. Voilà.
1: Et lui non plus, d'ailleurs. Ouais, il voulait essayer vos vestes. Ah, il aimait bien vos looks.
0: Écoutez, j'ai fini par acheter des vestes en double. Parce qu'il me les volait. Mais le problème du double, c'est pas grave. Deux jeunes femmes qui ont la même robe, elles s'appellent. Est-ce que tu mets cette robe et tout? Mais Johnny, il savait même pas que j'avais acheté la mienne et il me la piquait. Donc j'en ai acheté une autre et bon, c'est des anecdotes d'enfant parce que c'était un enfant, Johnny.
1: Ouais. Voilà. C'est un enfant jusqu'au bout. Et vous étiez un admirateur de Johnny, en dehors de l'ami?
0: Oui, mais c'est pas de l'admiration. C'est pire parce que il me bluffait tous les jours. Par sa humanité, sa gentillesse, la star qu'il était, dont il n'avait rien à foutre. C'est incroyable. Hein.
1: Parce qu'il était au-delà de cela. Vous dites aussi, on l'a pas abordé, on aurait pu l'aborder au début, mais on va l'aborder à la fin, Jean-Claude Darmon, vos histoires de noms, justement. Vous dites, j'ai eu trois noms, Corsia d'abord, puis Zawi, avant de devenir Darmon. Vous dites, c'est pas banal, c'est clair.
0: Non, mais alors, franchement, ça n'existe pas. Personne au monde n'a pu porter trois vrais noms. Quand je nais, mon père est à la guerre, ma mère me déclare sous son nom de jeune fille, Anna Corsia. Donc Corsia. Donc je m'appelle Corsia. D'ailleurs, il y a une photo, vous allez voir. Ils ont quand même déclaré Corsia, ils l'ont déclaré comme Ben Corsia. Et il y a la rature du fonctionnaire qui enlève le Ben. Donc j'ai déjà commencé à naître sur une erreur. La deuxième, mon père revient et il me connaît, il me reconnaît. Je m'appelle Zawi.
1: Donc du coup, Zawi.
0: Zawi, mais Zawi, moi je pensais, non, c'est Zawi, bon. Non, parce que mes frères, rue dans les brancards, parce que en fait, mon grand-père s'appelait Darmon, dit déité Zawi. Parce que dans notre village,
1: il y a
0: plein de Darmon de la Fontaine, Darmon du Grenier, j'en sais strictement rien. Et donc on va s'appeler, mon frère, dès qu'il a 20 ans, prend un avoué pour 2,50 €, pof, il devient Darmon, évidemment. Et d'ailleurs, si mon père avait décidé de retrouver son nom, on se serait tous appelés Darmon dans la foulée. Mmh. Donc il a fallu qu'on s'appelle Darmon, les hommes des autres, parce que ma mère lui disait, paix à son âme, tu sais, si tu changes de nom, si on te change ton nom, mais tu perds ta retraite.
1: Mais oui. Ah oui. Ah oui, donc du coup, il avait eu peur.
0: Il a eu peur, il s'en foutait surtout.
1: Rien bon, bah après, finalement, Darmon, ouais. C'était bien.
0: Ouais. Bah oui, c'est même très bien.
1: C'est même très, très bien. Vous avez réussi à retourner en Algérie, Jean-Claude Darmon, vous vouliez pas.
0: Non, j'y suis retourné deux fois.
1: Ouais.
0: Deux fois pour le football. Mmh. Pour être très honnête, l'Algérie me manque. Me manque parce que j'ai une mémoire incroyable. Oui. Le peuple algérien et le gouvernement algérien m'ont toujours très, très bien traité. M'a demandé de venir, donc, il y a quelques temps, il y a un an et demi, deux ans. Et au moment où j'avais décidé d'y aller, parce que je voulais amener mes enfants à la découverte de la rue de Wagram où j'étais né, la rue des Juifs.
1: La rue des Juifs, oui. Vous êtes bien rue des Juifs.
0: Ah, j'étais rue des Juifs.
1: Ma grand-mère aussi.
0: Et je suis né de rue des Juifs.
1: Très bien. Bah, écoutez, on va faire les liens familiaux.
0: On est obligé. Voilà, on est obligé.
1: Bah, évidemment.
0: Donc ça s'est pas fait parce que il y a eu des incidents graves. J'étais pas concerné, évidemment, politique. Et donc, le ministre des Sports m'a dit, Jean-Claude, ne viens pas, fais attention, etc.
1: Mais bon, vous aviez réussi à y retourner. Avoir plus de rêves que de souvenirs, c'est quoi les prochains rêves, Jean-Claude Darmon?
0: Ben, le propre des rêves, c'est qu'on ne sait jamais.
1: Ouais.
0: C'est que chaque jour m'amène un rêve différent. Chaque jour, j'ai des envies différentes. Il y a une chose qui est récurrente chez moi, c'est que je sais que si j'arrête de rêver, ben, je vais finir par mourir. Et vous n'allez pas me croire, je ne veux pas mourir.
1: Ben vous avez bien raison. Et jusqu'à 120 ans, plein de rêves et plein d'envie. On va se quitter avec Johnny, avec l'envie. Parce que l'envie d'avoir envie, on l'a toujours. Hein.
0: Oui, c'est vrai.
1: C'est clair. Merci beaucoup, Jean-Claude Darmon. Destin, avoir plus de rêves que de souvenirs. C'est aux éditions Fayard. Vous revenez quand vous voulez. Hein. Vous êtes chez vous ici.
0: Je pense que je vais revenir tout à l'heure.
1: Eh bien, revenez tout à l'heure. Pourquoi pas? Revenez tout à l'heure.
0: Merci de votre accueil. Merci encore, ça me touche.
1: Vous êtes ici à la maison. Merci beaucoup. Dans quelques instants, le journal présenté par Elsa Parienté et Laurence Goldman et le boss, enfin c'est vous qu'on appelait le boss aussi, mais lui aussi. Hein. Oh là là, juste quelques secondes là, regardez-moi ça. C'est le boss, c'est Johnny Hallyday sur RCJ.

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0: Bonjour à toutes et à tous, bienvenue sur RCJ, vous écoutez le journal d'AVMRJ. Il est midi, on est ensemble toute la semaine depuis Tel Aviv, même pendant le mois d'août. Dans cette édition, on évoquera les frictions entre Israël Katz et le chef du commandement central de Tzal. Ça a suscité beaucoup de réactions politiques en Israël aujourd'hui. On parlera aussi de la reprise annoncée des négociations avec l'Iran, qui a été assez rapidement démentie par Téhéran aujourd'hui. Et puis la crainte de nouveaux méga incendies destructeurs en France avec des températures qui continuent de grimper aujourd'hui. On fait tout de suite un tour d'horizon de l'actualité.
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0: Le ministre israélien de la Défense dit vouloir remplacer le chef du commandement central, puis dément dans un communiqué. Israël Katz était invité sur le plateau de la chaîne 14 hier soir. Il avait cité le nom du général de division Dado Bar Khalifa comme remplaçant d'Avi Blouz, qui occupe ce poste depuis maintenant 2 ans. Flot de réactions. Entre-temps, Naftali Bennett, le chef du parti Beyahad, a accusé Israël Katz de chercher à démanteler Tzahal de l'intérieur et plonger le pays dans un chaos total, alors que des voix au sein du parti Force Juive, d'Itamar Ben-Gvir, ont affirmé qu'Avi Blouz a échoué dans son rôle. L'unité du porte-parole de Tzahal a démenti les déclarations du ministre et le Israël Katz lui-même a à son tour publié un communiqué ce matin. Il s'agit selon lui d'un mensonge flagrant, partie intégrante d'une campagne politique visant à attaquer le gouvernement, ce avant même les primaires du Likoud. Voilà un avant-goût de la campagne électorale, encore 3 mois avant le scrutin des législatives. 2 ans après, un acte d'accusation a été déposé contre Kamal Khatib, présenté comme chef d'une cellule terroriste dans le camp de Nour Shams pour son implication dans l'attentat qui a coûté la vie au sergent-chef de réserve Yehuda Ghetto en juillet 2024. Un soldat israélien de 22 ans, originaire de Pardes Hana. Selon l'acte d'accusation, le 1er juillet 2024, il a déclenché depuis une pièce avec plusieurs autres membre de cette cellule, un engin explosif improvisé enfoui à l'avance dans le sol qui s'est déclenché au passage d'un véhicule des forces de sécurité. L'armée israélienne aurait reçu l'ordre d'intensifier les assassinats ciblés à Gaza, une information révélée par le journal Maariv. Depuis ce jeudi, plus d'une vingtaine de frappes ciblées ont été menées par Tzahal à Gaza. 8 membres du Hamas de haut rang, au moins, ont été éliminés ces derniers jours, selon des sources gazaouis, ainsi que 14 autres terroristes. L'armée israélienne avait annoncé avoir éliminé au cours du week-end 2 commandants du Hamas dans la bande de Gaza. Le responsable du Conseil de paix dénonce les frappes de Tzahal à Gaza. Nicolas Mladenov a écrit sur X ce dimanche: 2 jours de frappes à travers Gaza ont tué des civils, détruit des fournitures médicales dont la population dépend. Cela intervient, je cite, après les efforts soutenus du Conseil de la paix et des médiateurs pour ramener les factions palestiniennes de Gaza à accepter une feuille de route visant à mettre pleinement en œuvre le plan du président Trump. Selon Nicolas Mladenov, ces opérations complique les démarches entreprises pour désarmer les différentes factions palestiniennes et mettre en place une nouvelle administration civile dans la bande côtière. Israël fixe une ligne rouge avant les discussions avec le Liban à la veille de la reprise de ses pourparlers entre Israël et le Liban à Rome, prévue mardi. Le journal Acharka Laoussat rapporte, citant une source libanaise, que la délégation de Beyrouth devrait réclamer un cessez-le-feu total. La proposition libanaise prévoirait l'arrêt de toutes les hostilités ainsi que des garanties américaines selon lesquelles Israël s'abstiendra de détruire les villes et villages conquis à l'aide de bulldozers. Selon cette source, Israël a adressé un message ferme à Washington exigeant que l'organisation terroriste Hezbollah évacue immédiatement son vaste complexe militaire stratégique situé sur la crête d'Ali al-Ater. Le média ajoute qu'Israël est prêt à laisser les forces armées libanaises intervenir afin de convaincre le Hezbollah de quitter le site. Mais Jérusalem aurait indiqué que si ses efforts échouent, elle se verra contrainte de prendre le contrôle militaire total du complexe. La MDMA est prometteuse pour les troubles du stress post-traumatique des soldats israéliens. Une étude menée au centre médical Haemek dans le nord d'Israël a expérimenté la psychothérapie avec ce dérivé d'amphétamine plus connu dans les rêves parties sous forme de cachet d'extasie. Le résultat, 80% des soldats ont vu leurs symptômes diminuer de manière significative et la majorité ne répondait plus aux critères diagnostiques du trouble de stress post-traumatique. Les chercheurs insistent cependant sur le fait que cette approche reste expérimentale et n'est pas autorisée comme traitement en Israël ou aux États-Unis. La MDMA est administrée uniquement dans le cadre d'un protocole médical strict associé à une psychothérapie intensive. Depuis les attaques du 7 octobre et la guerre qui a suivi, les diagnostics de stress post-traumatique en Israël ont augmenté d'environ 70%. L'Iran exécute deux hommes accusés d'espionnage pour le Mossad durant les récents conflits avec Israël. C'est ce que rapporte l'agence de presse iranienne Fars. Omid Behzad et Pouria Safout étaient accusés d'avoir envoyé des coordonnées, des photographies et des informations concernant les installations militaires, policières et sécuritaires à des agents du Mossad et à des canaux prétendument liés au service de renseignement israélien. Selon l'agence Fars, les deux hommes étaient des agents clés durant la guerre des 12 jours en juin 2025. Leurs actions auraient aidé Israël à identifier et frapper des cibles en Iran. L'agence précise que ces peines de mort ont été exécutées à l'aube aujourd'hui après l'épuisement des procédures judiciaires, leur validation par la Cour suprême iranienne et le rejet de leur demande de grâce. Donald Trump annonce une reprise des négociations avec l'Iran dès ce lundi, mais elle est déjà démentie. Le président américain faisait état hier soir de progrès diplomatiques en vue de rouvrir le détroit d'Ormuz après la suspension des bombardements américains sur la République islamique. Il y a un accord sur le détroit d'Ormuz et il y aura également un accord sur la dénucléarisation de l'Iran, disait le président américain devant les journalistes depuis son avion présidentiel. C'est La discussion devait commencer lundi après-midi selon lui, mais dans le même temps, le porte-parole du ministère des Affaires étrangères iranien, Ismail Baghaei, livre un autre son de cloche. Nous ne négocions pas avec les États-Unis en ce moment, nous négocions avec Oman pour sécuriser un passage dans le détroit d'Ormuz. Selon ce porte-parole iranien, le ministre part aujourd'hui en pèlerinage et pas en négociation. Tous les négociateurs iraniens se trouve en Iran. Par ailleurs, Téhéran accuse à nouveau les États-Unis d'avoir violé l'accord de fin de guerre signé en juin. À 80 ans, le président Lula se lance dans la course à sa réélection au Brésil. L'actuel chef de l'État, leader de la gauche brésilienne, s'est déclaré dimanche en pleine forme lors d'un meeting rassemblant ses partisans. Hier, il entend briguer un quatrième et dernier mandat lors du scrutin du 4 octobre prochain. L'ancien ouvrier et leader syndical revenu au pouvoir en 2023 et a dit vouloir jouer une 7e Coupe du Monde, sa 7e candidature, et ce sera la dernière puisque Lula va notamment affronter Flavio Bolsonaro, sénateur de 45 ans, fils de l'ex-président d'extrême droite Jair Bolsonaro. Jair Bolsonaro condamné à 27 ans de prison pour avoir cherché à se maintenir au pouvoir malgré sa défaite électorale de 2022. Cuba, de nouveau confronté à une panne de courant à l'échelle nationale. La compagnie d'État Union Electrica a signalé sur les réseaux sociaux une déconnexion totale du système électrique national qui a plongé le pays dans l'obscurité, y compris la capitale, La Havane. Samedi soir déjà, l'ouest de Cuba avait été frappé par une panne d'électricité généralisée. Le courant avait été rétabli dimanche, frappé par une grave crise économique depuis 5 ans déjà. Cuba subit régulièrement des coupures de courant totales ou partielles en raison de l'infrastructure obsolète et de pénurie de carburant. Les coupures de courant se sont aggravées depuis janvier lorsque Washington a imposé à l'île un blocus pétrolier qui complique l'approvisionnement en carburant des centrales électriques et des générateurs de secours qui fonctionnent généralement au diesel importé. Une forte hausse des contenus antisémites en ligne. Dans son dernier rapport, le Combat Antisemitism Movement alerte sur les publications antisémites qui sont désormais près de 7 fois plus susceptibles de devenir virales sur Instagram que les autres contenus. Voilà ce qu'on apprend dans cette étude. Si ces contenus ne représentent que 4,7% des vidéos analysées, elles comptent pour près d'un tiers des contenus les plus vus. Ce rapport recense également 100 incidents antisémites dans le monde au cours de la dernière semaine, dont une recrudescence de comparaison entre Israël et l'Allemagne nazie. Parmi les faits marquants, l'agression d'un homme juif devant une synagogue à New York, des actes de vandalisme contre une synagogue en Californie et des tirs contre une boulangerie juive à Toronto. Et puis, il y a quelques jours, dans la commune d'Excideuil, dans le sud-ouest de la France, une vingtaine d'affiches portant l'inscription « sioniste égale nazi » sur des habitations et des commerces. Selon cette étude, près de 67% des incidents à motivation idéologique sont liés à l'extrême gauche. Et enfin, les incendies en France, 36 départements en risque élevé de feux de forêt ce lundi. Il va faire encore très chaud aujourd'hui, parfois jusqu'à 36 à 38 degrés avec les zones les plus chaudes concentrées à l'est ainsi que du nord de l'Occitanie jusqu'à l'Île-de-France, ce qui ravive évidemment les craintes des pompiers. Actuellement, 20 départements sont placés en vigilance orange. Les méga-feux de ces derniers jours en Gironde et dans l'Aude ont été fixés mais pas éteints, ont annoncé les soldats du feu. Des reprises sont à craindre en Gironde. Le méga-feu qui a dévoré 42 000 hectares en quelques jours est fixé. Mais le feu pourrait encore couver pendant plusieurs mois et il faudra l'aide de sapeurs-pompiers venus de l'étranger. On attend des renforts ukrainiens, lituaniens et polynésiens sur place dans le Var. Parallèlement, 1500 pompiers restent engagés contre les flammes alors que de nombreux points chauds restent actifs en ce début de semaine. Voilà pour l'information. Tout de suite, la suite de vos programmes. Ce midi, vous retrouvez votre entretien Akadem avec Sayed Asmaïech, un souci iranien en Israël. Ensuite, ce sera l'heure de vos chroniques avec Josiane Savigno qui revient sur le livre de Zerouya Chalek, Danser sans moi. Et puis, un peu de musique, la chronique musicale de Bruno Freitag sur le compositeur israélien Marc Lavry. Voilà pour le programme. On se retrouvera demain pour l'information. D'ici là, je vous souhaite une très très belle journée. Depuis Tel Aviv, c'était le journal d'Ava Mergie.

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0: C'est un peuple sans terre qui se rappelle à notre existence à chaque fois que l'Iran est au cœur de l'actualité. La diaspora iranienne, des centaines de milliers de personnes à travers le monde, qui continuent de cultiver la langue, la culture, la vitalité iranienne à distance, loin de leur pays où un régime qu'ils exècrent les empêche de revenir depuis 45 ans. Et nous avons la chance aujourd'hui de recevoir l'un de ces illustres représentants, docteur Sayed Azmayesh. Bonjour.
1: Bonjour.
0: Merci d'avoir accepté notre invitation.
1: Merci de m'avoir invité. Merci beaucoup.
0: Alors, je dis docteur, mais en fait, je devrais dire comme en allemand, docteur, docteur, puisque vous êtes titulaire d'un double doctorat de la Sorbonne en théologie et histoire du droit et de l'Université de Lyon en religion comparée.
1: Exact.
0: Vous avez quitté l'Iran en 1976, avant la révolution islamique déjà. Est-ce que vous pouvez nous raconter pourquoi ?
1: Oui, parce que pour continuer mes études au niveau de doctorat ici en France. Oui, et puis à ce moment-là, quand j'étais là, d'un seul coup, Khomeini il est venu, et puis il y avait l'histoire de la révolution, et j'ai préféré d'y rester.
0: Et pourquoi vous ne vouliez pas faire vos études là-bas ?
1: J'ai fait l'étude de droit, et droit, le droit iranien à l'époque du Shah, le droit pénal civil, c'était la traduction de code napoléonien de la France.
0: Du code napoléonien,
1: oui.
0: Ah oui.
1: Donc c'était pour ça que la plupart des étudiants en droit, ils finissaient leur doctorat ici en France. Ils
0: D'accord.
1: Ici. C'était pour ça.
0: Donc vous étiez déjà en France.
1: Oui.
0: Et... pourquoi c'était impossible pour vous de retourner après le...
1: C'est-à-dire que j'avais étudié cette idéologie fanatique des frères musulmans, etc., dont Khomeini, il faisait partie. C'est-à-dire, pour moi, Khomeini, il faisait partie de cet ensemble de fanatiques qui étaient contre-modernité. Et ils étaient anti-occidentaux, grosso modo. Et puis, ils étaient nécessairement antisémites.
0: D'accord.
1: Et puis, ils voulaient camoufler leur idéologie derrière le nom de la religion. Et puisque moi, j'ai commencé à étudier le Coran, à apprendre le Coran par cœur, et puis étudier le Coran à partir de l'âge de 5 ans avec mon grand-père.
0: Oui.
1: Donc, plusieurs fois, j'ai vu plusieurs versets coraniques dans lesquels la Terre Sainte, dans le Coran, était promise à des Bani Israël, dans le Coran, selon le Coran, selon plusieurs versets coraniques.
0: Donc aux Juifs.
1: Les Juifs.
0: Bani Israël,
1: oui. Oui, c'est-à-dire les children of Israel.
0: Voilà.
1: Et puis, donc, et que dans le Coran, il y a 253 versets avec beaucoup de respect envers le peuple juif, etc., comme vous savez. Donc, cette idéologie me semblait très bizarre, l'idéologie des frères musulmans et de Khomeini, qui n'avait pas du tout de base dans les versets coraniques. Mais c'était basé sur des révoyotes, c'est-à-dire des paroles attribuées au prophète Mohammed.
0: C'est un peu l'équivalent chez nous du Midrash,
1: oui.
0: De la littérature rabbinique.
1: Exactement.
0: C'est de choses qui ont
1: Exactement.
0: Été commentées.
1: Oui, inventées par des théologiens, par
0: D'accord.
1: la clergé, qui n'avaient rien vraiment à voir avec les enseignements coraniques. Alors, quand vous êtes musulman et vous êtes soufi, et parce que dans le soufisme, il n'y a pas de différence entre les religieux et les religions. C'est-à-dire, il n'y a pas d'obéissance envers Dieu. Dieu n'est pas considéré comme un être en une position verticale envers laquelle il faut avoir des obéissances. Dans le soufisme, l'obéissance est placée par l'amour.
0: Ah, ça c'est un point important, c'est qu'il faut préciser que vous êtes soufi.
1: Oui, absolument.
0: Vous êtes issu d'une famille soufi ?
1: Oui, bien sûr, bien sûr.
0: Le soufisme est un courant de l'islam qui n'est ni chiite ni sunnite ?
1: Absolument.
0: Vous
1: absolument.
0: Pouvez nous expliquer un peu
1: oui,
0: ce que c'est ?
1: Oui, c'est-à-dire le soufisme, on peut dire que ça préexistait l'existence de l'islam. C'est-à-dire, c'est un mouvement gnostique qui préexistait. Dans le Coran, il y a beaucoup de respect pour les sages de Ahlul Kitab. Ahlul Kitab, c'est-à-dire les gens des livres.
0: Ah oui.
1: Des livres.
0: Oui.
1: Donc des livres descendus du ciel, que ce soit des rabbins juifs ou bien que ce soit des patriarches chrétiens. Et puis c'est écrit dans le Coran que les enseignements du prophète Mohammed est à la suite des enseignements d'autres maîtres mystiques qui préexistaient, etc. Donc le soufi n'est pas quelque chose qui a été créé après l'islam.
0: C'est pré-islamique en fait.
1: Exactement, d'accord. Un courant qui préexistait l'islam.
0: Mais qui s'est quand même ensuite intégré dans... C'est-à-dire ça fait partie du monde musulman quand même.
1: Ça
0: le soufi.
1: Fait partie oui. du monde musulman, absolument. Ça fait partie du monde musulman.
0: Vous reconnaissez Mohammed comme prophète ?
1: Absolument, d'accord. Absolument, ouais. Absolument. Et le Coran, etc. D'accord. Mais avec la vision du monde des soufis, il y a plus d'ouverture envers des enseignements, des leçons que vous pouvez apprendre auprès des livres religieux, des hébreux, des juifs, des chrétiens,
0: des cultures. Des
1: mandans, des zoroastriens. C'est-à-dire, un soufi, selon le soufisme, un soufi est quelqu'un qui va commencer un voyage de son état première, et cet état première, c'est la conscience individuelle. Et durant ce voyage, il va atteindre une destination finale qui est la conscience globale, universelle, en passant par la conscience collective.
0: D'accord.
1: Donc, c'est-à-dire, c'est comme une goutte qui tombe dans l'océan, c'est être anéanti dans Dieu, c'est-à-dire non seulement rencontrer la lumière de Dieu, mais parce que Dieu est la lumière, donc atteindre la lumière de Dieu, c'est-à-dire d'être fini en Dieu. Donc c'est l'amour.
0: Donc il y a une dimension mystique dans tout ça aussi.
1: C'est mystique, d'accord. Absolument c'est mystique.
0: Est-ce que les soufis sont persécutés par le régime iranien?
1: Oui, c'est ça justement. Ouais. C'est-à-dire, c'est pour ça que finalement, ici en France, j'ai commencé à défendre, les droits de diversité religieuse et ethnique. C'est-à-dire, je ne dis pas minorité parce qu'il n'y a pas de majorité religieuse en Iran. Mais il y a une diversité en Iran, ethnique et religieuse. Et puis, parmi ces diversités, il y a la communauté bahaï, la communauté juive, la communauté chrétienne, et également les soufis qui sont musulmans, mais ils sont persécutés parce qu'ils ont une autre version de compréhension des textes coraniques, etc. Ils sont plus persécutés que les autres, disons, diversités.
0: Donc là, ça fait 50 ans que vous êtes en France et que, on va y revenir un peu plus tard, vous militez notamment pour les droits de l'homme, leur application en Iran, pour des réformes profondes. Exactement. Pour revenir à des choses très concrètes, comment vous réagissez là depuis quelques jours à cette attaque massive américano-israélienne contre le régime?
1: Oui, maintenant le monde entier découvre que ce problème avec ce régime n'est pas limité à l'intérieur de l'Iran ou limité comme un problème régional. C'est international, c'est global. C'est-à-dire, c'est une idéologie expansionniste. Pour de vrai, moi, j'ai des éléments à penser que cela n'a rien à voir avec le chiisme ou le sunnisme. Mais c'est dû à un mélange de la magie noire, vraiment la magie noire, avec des cérémonies de la magie noire, dans l'idéologie de ces mollahs qui sont en train de diriger le pays.
0: On a le droit de faire ça dans l'islam?
1: Non. C'est-à-dire, c'est interdit. C'est interdit, selon le Coran.
0: C'est de la sorcellerie.
1: C'est sorcellerie et contre les valeurs religieuses, etc., dans le Coran. Et puis, cela démontre que vraiment, c'est une secte. C'est une secte. Donc, ils font des choses, c'est-à-dire, ils n'ont aucune pitié pour être humain, que ce soit musulman, juif, chrétien. Ils font massacre global. Des petites enfants, etc., etc. C'est incroyable parce que selon leur vision du monde, c'est autorisé, tout est autorisé. Les gens, ils sont en train de croiser leurs doigts pour voir la fin de ce régime. Parce que ce régime, c'est anti-modernité, anti-civilisation. Mmh. C'est vraiment, on ne peut pas définir correctement ce régime. Mmh. C'est pour ça que je dis, parce que dans chaque religion, il y a un respect pour l'humanité, pour l'humanisme, pour être humain. Être humain, c'est le représentant de Dieu dans l'univers.
0: Cela dit, on entend aussi dire qu'on ne peut pas provoquer un changement de régime uniquement par la guerre. Comment est-ce que vous voyez les choses ?
1: C'est-à-dire, on ne peut pas faire changement d'un régime uniquement par la guerre, mais sans avoir la guerre contre ce régime, on ne peut pas atteindre cet objectif.
0: Ouais.
1: Parce que, c'est-à-dire, démocratiquement, on ne peut pas changer le régime en Iran. Ça, c'est sûr.
0: C'est trop verrouillé.
1: C'est parce qu'ils n'ont pas de pitié.
0: Mmh. Admettons que les Américains et les Israéliens parviennent effectivement à détruire tout l'appareil militaire et étatique de ce régime. Ensuite, qu'est-ce qui se passe ? C'est la grande question que tout le monde se pose.
1: Oui, mais ce qui est très important, c'est la diversité qui existe en Iran. Mm. C'est-à-dire, une seule personne ne peut pas, cristalliser, le remplaceur, c'est-à-dire celui qui succède ce régime. C'est pas possible.
0: Mm.
1: Il faut qu'il y ait un ensemble, une réunion de diverses ethnie, religion, etc.
0: C'est ce qu'on appelle la démocratie.
1: C'est la démocratie, absolument.
0: Et ça, c'est réalisable dans l'Iran, dans un Iran post-Mollah ?
1: Absolument, c'est réalisable. Oui. Parce que durant ces 47 ans d'existence de ce régime, etc., les gens en Iran, le peuple, est bien développé, vraiment développé. C'est-à-dire, même les femmes, vous avez vu que la résistance féminine, devant ce régime pour ne pas porter le voile obligatoire. C'était incroyable. Et maintenant, en Iran, vous voyez moins de femmes voilées qu'ici en France.
0: Vous avez créé une association, vous êtes fondateur d'une association qui s'appelle Iran Front, le front iranien, basé à Londres.
1: Oui.
0: Et vous m'avez dit qu'il y a 3 ans, l'un de vos disciples, qui s'occupe aussi de cette association, est allé en Israël.
1: Oui.
0: Et a parlé à la Knesset.
1: Exactement. C'est-à-dire, on lui a donné la parole pour donner un discours au Knesset. C'était pour la première fois qu'un Iranien a donné vraiment un discours au Knesset. C'était très important. Et puis, il a expliqué le problème des Iraniens, etc., envers ce régime. Il a expliqué que le peuple iranien veut vraiment changer la situation pour établir une démocratie, un système séculaire démocratique en Iran, mais il est incapable parce que le régime est un régime sanguinaire. Donc, c'est nécessaire une intervention de force pour forcer ce régime.
0: Donc il a demandé une intervention militaire.
1: Absolument.
0: Donc il a été entendu finalement.
1: Il a été entendu, mais c'est-à-dire c'était très important parce que il a cassé le tabou pour la première fois. C'était un tabou, c'est-à-dire de demander au gouvernement israélien de faire quoi que ce soit en Iran.
0: Oui, parce que même parmi les Iraniens hostiles au régime, et ils sont très nombreux, il y a effectivement quand même ce tabou de « on déteste le régime, mais laissez-nous nous occuper nous-mêmes de nos affaires ». Il n'appelle pas, ou très rarement, à une intervention militaire.
1: Mais maintenant, c'est changé complètement, parce qu'après ce massacre de mois de janvier, le 7 et le 8 janvier, durant lesquels il y avait à peu près 400 000 personnes endommagées, c'est-à-dire qui sont touchées par les balles sur leur visage, etc.
0: Donc morts ou blessés.
1: Mort ou blessé, on ne peut pas entrer en négociation avec ce régime, c'est inutile. C'est la défense légitime. C'est ce que M. Macron, la nuit dernière, il a dit, il faut défendre nos intérêts parce que nous sommes attaqués par les missiles iraniens. Donc, ils lancent leurs missiles partout. Et s'ils étaient dotés de l'arme nucléaire,
0: ils le feraient.
1: Ils l'hésitent, oui, absolument.
0: Et les Iraniens avec lesquels vous communiquez, ils partagent votre enthousiasme pour cette guerre ?
1: Absolument, oui. La plupart d'entre eux, oui, bien sûr.
0: Je voulais terminer par je profite de discuter avec un théologien aussi. Il y a quelque chose qu'on comprend rarement en Occident, et y compris chez les Juifs, c'est le bien fondé de l'hostilité extrême du régime iranien envers Israël. Parce que il n'y a pas de frontière commune.
1: Oui.
0: Voilà, on peut, il n'y a même pas la Libye des Palestiniens, c'est très loin, voilà. Et pourtant, c'est central dans le discours des mollahs. Sur quoi ça se base, cette hostilité à Israël, dans le chiisme, ou dans leur chiisme?
1: Oui, c'est-à-dire Solon n'a rien à voir avec le chiisme, etc., etc. C'est-à-dire, selon la théologie chiite, les chiites sont interdits de se mêler aux affaires gouvernementales pendant la période d'occultation majeure, parce qu'ils pensent que le 12e imam est en période d'occultation.
0: Le 12e imam.
1: Le 12e imam. Et ils pensent que, c'est, disons...
0: l'imam caché.
1: C'est l'imam caché. Oui. Et de constituer un gouvernement est l'affaire d'un être infaillible.
0: Okay.
1: C'est-à-dire, c'est les chiites qui, les chiites, ils pensent qu'uniquement il y a 14 personnes créées par Dieu qui sont des êtres infaillibles. C'est le prophète, sa fille Fatima et les 12 imams.
0: D'accord.
1: Et 12e imam, c'est l'imam caché.
0: D'accord.
1: Et pendant cette période de l'occultation majeure, les chiites, ils peuvent vivre dans n'importe quelle société sans se mêler des affaires gouvernementales. Donc c'est clair.
0: Ça, c'est dans la théologie chiite.
1: C'est dans la théologie chiite.
0: C'est le Mahdi. Le Mahdi, c'est le...
1: Mahdi, exactement. Mahdi.
0: L'imam caché. L'imam caché. Mahdi.
1: Exactement, exactement. Donc, ils attendent, ils sont dans la période d'attente de la réapparition.
0: C'est un peu comme les Juifs. C'est un peu comme les Juifs antisionistes qui refusent l'existence d'un État,
1: exactement,
0: parce qu'ils disent c'est Dieu qui doit...
1: Exactement.
0: C'est un peu cette...
1: C'est la même chose.
0: D'accord.
1: Exactement.
0: C'est équivalent.
1: D'accord. Exactement. Et puis, Khomeini, quand il est venu, il a critiqué, il a mis de côté cette vision du monde. Il dit, ça fait 1400 ans que Mehdi est caché, et peut-être que 100 000 ans de plus, ils ne viennent pas. On ne sait pas quand est-ce qu'ils viennent. Donc, c'est le gouvernement, c'est l'affaire, c'est... constituer un gouvernement, c'est l'affaire de la clergé religieuse à la place de Mehdi. Puisque Mehdi, il n'est pas là, ils doivent, c'est nécessaire pour eux, pour appliquer la loi islamique partout, les fuqahas, c'est-à-dire la clergé religieuse.
0: Donc c'est une trahison de la théologie chiite,
1: absolument,
0: en fait.
1: Absolument. Et c'est pour ça que les gens, moi personnellement, je pense que Khomeini, il a été influencé, ou bien c'est-à-dire cette idée a été inspirée de l'idéologie de frères musulmans.
0: D'accord. Qui sont pourtant des sunnites.
1: Qui sont sunnites, ouais, absolument.
0: C'est des ennemis, même.
1: Oui, c'est-à-dire théoriquement.
0: Oui, mais on peut être influencé par ces ennemis.
1: Oui, mais maintenant, comme vous voyez, c'est-à-dire la plupart des gens qui sont payés par le gouvernement, par les mollahs, etc., ils sont sunnites.
0: Le Hamas.
1: Voilà, exactement. Donc, il n'y a pas de sunnichi, c'est un front c'est anti-israélien.
0: L'international du fanatisme.
1: Exactement.
0: Et j'avais interviewé une fois un grand professeur israélien spécialiste de l'islam, Meir Baracher. Il m'avait expliqué, moi j'y connais absolument rien, mais il m'avait expliqué que dans la théologie chiite, il y a aussi cette idée que les chiites seraient les vrais juifs et que les juifs sont des imposteurs.
1: Certains musulmans, etc., ils disent que le vrai Bani Israël, les enfants d'Israël, de Jacob, etc., sont les vrais musulmans.
0: Voilà.
1: Les vrais musulmans sont les vrais children of Israel.
0: Comme l'Église l'a fait avec Verus Israël, en fait.
1: Exactement.
0: C'est la théologie de la substitution.
1: Exactement. Ah
0: oui.
1: Exactement.
0: Il y a la même chose du côté musulman.
1: Exactement. Exactement.
0: Et la place de Jérusalem dans tout ça, Al-Quds, parce que les gardiens de la révolution, ils se réfèrent en permanence à Jérusalem.
1: Oui,
0: quelle place ça joue dans le chiisme,
1: C'est-à-dire, c'est dans le Coran, c'est marqué... Moïse, quand il a acheminé le peuple d'Israël, les Juifs, de l'Égypte vers le territoire, disons, de Canaan à cette époque-là. Le peuple entrait sur cette terre sainte dont Dieu a écrit pour vous la propriété. Donc c'est écrit dans le Coran. C'est-à-dire l'acte de propriété de cette terre sainte a été écrit dans la divinité par Dieu pour le peuple juif. C'est écrit dans le Coran. Et pas une seule fois, plusieurs fois. C'est pour ça qu'il n'applique pas le Coran, les versets coraniques. C'est une trahison envers le Coran. Quand ils lancent leur missile sur la Terre Sainte, qui a été décrite comme la Terre Sainte. Alors, il faut, quand ils envoient leur missile sur la Terre Sainte, c'est-à-dire qu'ils sont en train de trahir la sainteté de ce lieu.
0: Décrite par le Coran.
1: Décrite par le Coran.
0: Vous-même, vous avez déjà été en Israël ?
1: Non, pas encore.
0: Bon, si le régime tombe,
1: bien sûr,
0: ce sera peut-être plus facile.
1: Absolument.
0: Merci beaucoup, docteur Sayed Azmayesh.
1: Merci beaucoup.
0: Et j'invite les gens à se renseigner sur votre association. Et
1: avec plaisir. Avec plaisir.
0: Merci de consulter beaucoup. Les contenus qui y sont proposés.
1: Avec plaisir.
0: Merci à vous pour votre écoute.

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5: Bien, je vais vous parler de Zruya Chalef. J'ai lu avec patience ses 6 romans, dont Ce qui reste de nos vies, pour lequel elle a eu le prix Femina. C'est l'une des romancières israéliennes que je préfère, mais je ne m'étais pas du tout aperçue qu'on n'avait jamais traduit son premier roman, publié en 1993 dans Ses 100 mois. Et maintenant, je sais pourquoi il n'avait pas été traduit. Zruya Chalef ne le souhaitait pas. Elle n'avait pas renié ce premier roman, mais elle souhaitait qu'on l'oublie. Notamment parce qu'il avait été mal accueilli. Elle a décidé, en 2023, de le republier, 30 ans après la première publication. Elle s'en explique dans une introduction. Elle explique comment, en 1991, alors qu'elle écrivait de la poésie, très bien accueillie pour le coup, et qu'elle était aussi éditrice, elle avait, un jour de 1991, en attendant un auteur, commencé à écrire de la prose. Et c'était devenu Danser sans moi, qui n'avait attiré, dit-elle, que colère et incompréhension. Eh bien, quand on lit ces 89 chapitres brefs qui parlent d'une manière explosive du désarroi d'une jeune femme, on peut comprendre que ce livre est étonné, voire stupéfait. Mais évidemment, quand on a lu l'œuvre qui a suivi, on le remet mieux à sa place comme un début fracassant en littérature. Alors de quoi est-il question? Une jeune femme est assez mécontente de sa vie et elle se lance dans une sorte de monologue confession sur ce malaise. Tout va mal. Son mari dont elle divorce, sa fille dont elle ne s'occupe pas et qui développe une relation fusionnelle avec son père, sa belle-mère insupportable, ses propres parents qui ne sont pas sans reproche, elle a le sentiment d'avoir tout perdu, y compris ses cheveux. Mais elle n'est pas du genre à écrire un récit plaintif. Alors, elle écrit un texte fou. Le mari, bientôt ex, qui veut être enceint, la fille qui disparaît, et autres événements improbables. Mais c'est pas grave, dit-elle, car elle avoue que la vérité et moi n'avons jamais fait bon ménage. Eh bien, si on accepte ce jeu, la lecture est un délice. Je vais vous lire la fin de son introduction, qui précise bien les choses, et vous convaincra, j'en suis sûre, d'aller très vite lire ce « Danser sans moi » de Zruya Chalef, qui est publié chez Gallimard, comme tous les livres de Zruya Chalef. Lorsque je me suis replongée dans le monde chaotique de ce texte, j'ai trouvé ici ou là certains passages qui méritaient d'être précisés ou tempérés. Certaines réflexions à éclaircir car trop énigmatiques. Certaines idées pas assez abouties. J'ai ressenti le besoin, voire l'obligation, d'offrir à mon premier roman une caresse maternelle, malgré son âge avancé, dans l'espoir qu'il n'est jamais trop tard pour une telle démarche. Et oui, c'est ce qui rend ce livre, non seulement maintenant un début, mais un début un peu arrangé et donc un très beau livre.
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6: Connaissez-vous le compositeur juif d'origine lettonne Marc Lavry? Probablement pas, et il est vrai que ces temps-ci, je vous ai beaucoup parlé de compositeurs qui n'étaient pas vraiment passés à la postérité, et ce, pour des raisons différentes. Alors aujourd'hui, je vais vous parler de Marc Lavry, compositeur et chef d'orchestre d'origine lettonne, un des pionniers de la musique nationale israélienne. Marc Lavry est né à Riga, capitale de la Lettonie, en 1903. Il commence ses études musicales au conservatoire de Riga, piano et composition, puis poursuit ses études à Leipzig, avec des professeurs comme le célèbre Hermann Scherchen pour la direction d'orchestre. C'est ainsi qu'il commence à trouver des postes en Allemagne, par exemple à Sarrebruck, où il est chef d'orchestre. Il travaille également à Berlin, où il compose pour le cinéma et le théâtre. En 1935, en raison de la situation en Europe et de la menace nazie grandissante, lui et son épouse Elena s'installent à Tel Aviv. Il se sentira très vite chez lui, dans ce nouvel environnement. Marc Lavry est un compositeur prolifique qui a écrit dans beaucoup de genres. Opéra, oratorio, musique symphonique, musique vocale, populaire, musique pour danse. Écoutons un court extrait de son poème symphonique « Guerre et paix » opus 107.

0: Marc Lavery voulait composer pour le peuple israélien, faire une musique qui parle à tous, qui reflète le pays qu'il a adopté. Il est décédé le 24 mars 1967 à Haïfa.
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6: Le ministre israélien de la Défense dit vouloir remplacer le chef du commandement central, puis dément dans un communiqué. Israël Katz s'était invité sur le plateau de la chaîne 14 hier soir. Il avait cité le nom du général de division d'Ado Bar Khalifa comme remplaçant David Blues, qui occupe ce poste depuis maintenant 2 ans. Flot de réactions. Entre-temps, Naftali Bennett, le chef du parti Beyahad, a accusé Israël Katz de chercher à démanteler Tzahal de l'intérieur et plonger le pays dans un chaos total, alors que des voix au sein du parti Force Juive d'Itamar Ben-Gvir ont affirmé qu'Avi Blouz a échoué dans son rôle. L'unité du porte-parole de Tzahal a démenti les déclarations du ministre et le Israël Katz lui-même a à son tour publié un communiqué ce matin. Il s'agit selon lui d'un mensonge flagrant, partie intégrante d'une campagne politique visant à attaquer le gouvernement, ce avant même les primaires du Likoud. Voilà un avant-goût de la campagne électorale, encore 3 mois avant le scrutin des législatives. 2 ans après, un acte d'accusation a été déposé contre Kamal Khatib, présenté comme chef d'une cellule terroriste dans le camp de Nour Shams pour son implication dans l'attentat qui a coûté la vie au sergent-chef de réserve Yehuda Ghetto en juillet 2024. Un soldat israélien de 22 ans, originaire de Pardes Hana. Selon l'acte d'accusation, le 1er juillet 2024, il a déclenché depuis une pièce avec plusieurs autres membre de cette cellule, un engin explosif improvisé enfoui à l'avance dans le sol qui s'est déclenché au passage d'un véhicule des forces de sécurité. L'armée israélienne aurait reçu l'ordre d'intensifier les assassinats ciblés à Gaza, une information révélée par le journal Maariv. Depuis ce jeudi, plus d'une vingtaine de frappes ciblées ont été menées par Tzahal à Gaza. 8 membres du Hamas de haut rang, au moins, ont été éliminés ces derniers jours, selon des sources gazaouis, ainsi que 14 autres terroristes. L'armée israélienne avait annoncé avoir éliminé au cours du week-end 2 commandants du Hamas dans la bande de Gaza. Le responsable du Conseil de paix dénonce les frappes de Tzahal à Gaza. Nicolas Mladenov a écrit sur X ce dimanche: 2 jours de frappes à travers Gaza ont tué des civils, détruit des fournitures médicales dont la population dépend. Cela intervient, je cite, après les efforts soutenus du Conseil de la paix et des médiateurs pour ramener les factions palestiniennes de Gaza à accepter une feuille de route visant à mettre pleinement en œuvre le plan du président Trump. Selon Nicolas Mladenov, ces opérations compliquent les démarches entreprises pour désarmer les différentes factions palestiniennes et mettre en place une nouvelle administration civile dans la bande côtière. Israël fixe une ligne rouge avant les discussions avec le Liban, à la veille de la reprise de ses pourparlers entre

0: Israël et le Liban à Rome, prévu mardi. Le journal Asharka Laoussat rapporte, citant une source libanaise, que la délégation de Beyrouth devrait réclamer un cessez-le-feu total. La proposition libanaise prévoirait l'arrêt de toutes les hostilités, ainsi que des garanties américaines selon lesquelles Israël s'abstiendra de détruire les villes et villages conquis à l'aide de bulldozers. Selon cette source, Israël a adressé un message ferme à Washington exigeant que l'organisation terroriste Hezbollah évacue immédiatement son vaste complexe militaire stratégique situé sur la crête d'Ali al-Tahir. Le média ajoute qu'Israël est prêt à laisser les forces armées libanaises intervenir afin de convaincre le Hezbollah de quitter le site. Mais Jérusalem aurait indiqué que si ses efforts échouent, elle se verra contrainte de prendre le contrôle militaire total du complexe. La MDMA est prometteuse pour les troubles du stress post-traumatique des soldats israéliens. Une étude menée au centre médical Haemek dans le nord d'Israël a expérimenté la psychothérapie avec ce dérivé d'amphétamine plus connu dans les rave parties sous forme de cachet d'ecstasy. Le résultat, 80% des soldats ont vu leurs symptômes diminuer de manière significative et la majorité ne répondait plus aux critères diagnostiques du trouble de stress post-traumatique. Les chercheurs insistent cependant sur le fait que cette approche reste expérimentale et n'est pas autorisée comme traitement en Israël ou aux États-Unis. La MDMA est administrée uniquement dans le cadre d'un protocole médical strict associé à une psychothérapie intensive. Depuis les attaques du 7 octobre et la guerre qui a suivi, les diagnostics de stress post-traumatique en Israël ont augmenté d'environ 70%. L'Iran exécute deux hommes accusés d'espionnage pour le Mossad durant les récents conflits avec Israël. C'est ce que rapporte l'agence de presse iranienne Fars. Omid Behzad et Pouria Safout étaient accusés d'avoir envoyé des coordonnées, des photographies et des informations concernant des installations militaires, policières et sécuritaires à des agents du Mossad et à des canaux prétendument liés aux services de renseignement israéliens. Selon l'agence Fars, les deux hommes étaient des agents clés durant la guerre des 12 jours en juin 2025. Leurs actions auraient aidé Israël à identifier et frapper des cibles en Iran. L'agence précise que ces peines de mort ont été exécutées à l'aube aujourd'hui après l'épuisement des procédures judiciaires, leur validation par la Cour suprême iranienne et le rejet de leur demande de grâce. Donald Trump annonce une reprise des négociations avec l'Iran dès ce lundi, mais elle est déjà démentie. Le président américain faisait état hier soir de progrès diplomatiques en vue de rouvrir le détroit d'Ormuz après la suspension des bombardements américains sur la République islamique. Il y a un accord sur le détroit d'Ormuz et il y aura également un accord sur la dénucléarisation de l'Iran, disait le président américain devant les journalistes depuis son avion présidentiel. C'est discussion devait commencer lundi après-midi selon lui, mais dans le même temps, le porte-parole du ministère des Affaires étrangères iranien, Ismail Baghaei, livre un autre son de cloche. Nous ne négocions pas avec les États-Unis en ce moment, nous négocions avec Oman pour sécuriser un passage dans le détroit d'Ormuz. Selon ce porte-parole iranien, le ministre part aujourd'hui en pèlerinage et pas en négociation. Tous les négociateurs iraniens se trouve en Iran. Par ailleurs, Téhéran accuse à nouveau les États-Unis d'avoir violé l'accord de fin de guerre signé en juin. À 80 ans, le président Lula se lance dans la course à sa réélection au Brésil. L'actuel chef de l'État, leader de la gauche brésilienne, s'est déclaré dimanche en pleine forme lors d'un meeting rassemblant ses partisans. Hier, il entend briguer un quatrième et dernier mandat lors du scrutin du 4 octobre prochain. L'ancien ouvrier et leader syndical revenu au pouvoir en 2023 et a dit vouloir jouer une 7e Coupe du Monde, sa 7e candidature, et ce sera la dernière puisque Lula va notamment affronter Flavio Bolsonaro, sénateur de 45 ans, fils de l'ex-président d'extrême droite Jair Bolsonaro. Jair Bolsonaro condamné à 27 ans de prison pour avoir cherché à se maintenir au pouvoir malgré sa défaite électorale de 2022. Cuba, de nouveau confronté à une panne de courant à l'échelle nationale. La compagnie d'État Union Electrica a signalé sur les réseaux sociaux une déconnexion totale du système électrique national qui a plongé le pays dans l'obscurité, y compris la capitale, La Havane. Samedi soir, déjà, l'ouest de Cuba avait été frappé par une panne d'électricité généralisée. Le courant avait été rétabli dimanche, frappé par une grave crise économique depuis 5 ans déjà. Cuba subit régulièrement des coupures de courant totales ou partielles en raison de l'infrastructure obsolète et de pénurie de carburant. Les coupures de courant se sont aggravées depuis janvier lorsque Washington a imposé à l'île un blocus pétrolier qui complique l'approvisionnement en carburant des centrales électriques et des générateurs de secours qui fonctionnent généralement au diesel importé. Une forte hausse des contenus antisémites en ligne. Dans son dernier rapport, le Combat Antisemitism Movement alerte sur les publications antisémites qui sont désormais près de 7 fois plus susceptibles de devenir virales sur Instagram que les autres contenus. Voilà ce qu'on apprend dans cette étude. Si ces contenus ne représentent que 4,7% des vidéos analysées, elles comptent pour près d'un tiers des contenus les plus vus. Ce rapport recense également 100 incidents antisémites dans le monde au cours de la dernière semaine, dont une recrudescence de comparaison entre Israël et l'Allemagne nazie. Parmi les faits marquants, l'agression d'un homme juif devant une synagogue à New York, des actes de vandalisme contre une synagogue en Californie et des tirs contre une boulangerie juive à Toronto. Et puis, il y a quelques jours, dans la commune d'Excideuil, dans le sud-ouest de la France, une vingtaine d'affiches portant l'inscription « sioniste égale nazi » sur des habitations et des commerces. Selon cette étude, près de 67% des incidents à motivation idéologique sont liés à l'extrême gauche. Et enfin, les incendies en France. 36 départements en risque élevé de feux de forêt ce lundi. Il va faire encore très chaud aujourd'hui, parfois jusqu'à 36 à 38 degrés avec les zones les plus chaudes concentrées à l'est ainsi que du nord de l'Occitanie jusqu'à l'Île-de-France, ce qui ravive évidemment les craintes des pompiers. Actuellement, 20 départements sont placés en vigilance orange. Les méga-feux de ces derniers jours en Gironde et dans l'Aude ont été fixés mais pas éteints, ont annoncé les soldats du feu. Des reprises sont à craindre en Gironde. Le méga-feu qui a dévoré 42 000 hectares en quelques jours est fixé, mais le feu pourrait encore couver pendant plusieurs mois et il faudra l'aide de sapeurs-pompiers venus de l'étranger. On attend des renforts ukrainiens, lituaniens et polynésiens sur place dans le Var. Parallèlement, 1500 pompiers restent engagés contre les flammes alors que de nombreux points chauds restent actifs en ce début de semaine.
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3: Bonjour à tous, je suis Éric Azan et aujourd'hui dans les pirates de l'IA, nous allons embarquer sur une nouvelle question pour discuter d'un livre que j'ai écrit avec mon ami Olivier Siboni, professeur à HEC. Lui, c'est un spécialiste des biais dans la décision et nous avons évidemment discuté d'IA pendant à peu près 250 pages. Je vais essayer aujourd'hui d'en parler avec vous. Le livre a été publié la semaine dernière. Et je dois dire que on est arrivé à un moment où la question de la décision dans l'intelligence artificielle a pris une dimension que même nous n'avions pas complètement anticipée. On va y revenir. Mais finalement, la question, c'est pour nous, dans ce monde qui a beaucoup changé, faut-il encore décider? Quel est l'avenir de la décision humaine à l'ère de l'intelligence artificielle? Alors commençons par une petite expérience. Imaginez que vous avez un problème de santé, quelque chose d'inquiétant, une douleur persistante, un résultat d'analyse un peu bizarre, une tâche sur une radio, vous consultez votre médecin qui est brillant, expérimenté, que vous connaissez depuis des années. Il vous examine soigneusement, il réfléchit, il vous donne son diagnostic. Maintenant, imaginez qu'on lui souffle à l'oreille, ou plutôt qu'on lui montre sur un écran le diagnostic d'un système d'intelligence artificielle et que ce diagnostic est différent du sien. Que fait votre médecin? Que devrait-il faire? Et vous, si vous saviez, voudriez-vous que la machine ait le dernier mot? Ce n'est pas une question hypothétique. C'est une question qui se pose aujourd'hui concrètement dans des hôpitaux aux États-Unis, en Chine, en Israël et bientôt partout en Europe. Les chiffres sont sans appel. Sur des cas complexes, les médecins ont le bon diagnostic dans 74% des cas, l'intelligence artificielle dans 90% des cas. Et maintenant, la partie qui est assez stupéfiante quand j'ai découvert ces études. Que se passe-t-il quand on laisse les médecins consulter l'IA avant de décider? Vous pensez que les résultats s'améliorent? Que l'équipe humain-machine bat les deux concurrents? Eh bien non, pratiquement rien ne change parce que quand la machine dit autre chose qu'eux, les médecins pensent qu'elle se trompe. Ils regardent son diagnostic, ils le considèrent, ils reviennent à leur propre jugement. Ce paradoxe, l'IA est meilleure, mais on ne la suit pas, c'est le cœur de notre livre. Et il va nous emmener bien plus loin que la médecine, il va nous emmener vers une question fondamentale, ce que décider veut dire, et finalement, il va nous emmener vers la société que nous voulons construire. Alors, essayons d'aller un peu plus profond dans cette question. Qu'est-ce qui nous dérange dans cette phrase « l'IA décide mieux que les humains » ? Je pose la question parce que je l'ai posée à beaucoup de gens pendant les années où nous avons travaillé sur ce livre. Des médecins, des juges, des banquiers, des DRH, des militaires, des chefs d'entreprise. Et les réponses sont toujours très révélatrices de quelque chose de profond dans notre rapport à la décision. Certains disent l'IA a fait des erreurs, mais oui, si elle en fait trois fois moins que nous, qui faut-il écouter? Et c'est bien là qu'on est au cœur du sujet, parce que finalement, l'erreur est humaine. L'IA fait des erreurs, mais c'est une question de fréquence. D'autres disent, l'IA ne comprend pas le contexte. Parfois c'est vrai, parfois c'est faux. Et de toute façon, c'est à vérifier cas par cas, parce que on ne peut pas affirmer comme une vérité générale cela, et ça n'est pas applicable tout le temps. D'autres encore disent, l'IA n'a pas de conscience, pas d'empathie, pas d'humanité. Et bien sûr que c'est vrai. Mais c'est précisément pourquoi, dans certains cas, elle ne commet pas les erreurs que nous commettons. Parce qu'elle n'est pas émotionnelle, parce qu'elle ne se laisse pas distraire par ses humeurs, par ses préjugés, par sa fatigue du vendredi après-midi. Ce que les psychologues appellent le bruit dans les décisions humaines est considérable. La différence entre deux juges confrontés au même dossier criminel, c'est qu'ils peuvent rendre des sentences qui peuvent différer de plusieurs années selon qu'ils sont de bonne humeur ou non, selon qu'il y a une victoire sportive locale la veille, selon mille facteurs qui n'ont rien à voir avec le dossier. Et c'est d'ailleurs ce qu'un psychologue américain qui a eu le prix Nobel d'économie, Daniel Kahneman, a mis en évidence dans plusieurs de ses livres. C'est troublant. Voilà. Alors, La réponse la plus courante qu'on entend quand on discute finalement avec des décideurs dans pas mal d'endroits, c'est la plus rassurante, l'humain doit garder le contrôle. Et c'est d'ailleurs le principe de base de la réglementation européenne sur l'intelligence artificielle. On appelle ça en anglais « human in the loop », l'humain dans la boucle. La machine propose, l'humain dispose. Et c'est une idée qui se tient plutôt, c'est une idée relativement confortable, une idée qui nous permet de ne pas trop remettre en question nos propres prérogatives. Mais il y a aussi quelque chose d'inconfortable dans cette réponse, c'est une réponse un peu simple, et dans certains cas, elle est dangereuse. Voilà, et c'est vraiment la logique centrale de notre livre. Si l'IA est meilleure que moi dans un domaine, disons la détection de cancer sur des radios, cela signifie qu'elle a raison plus souvent que moi, et quelque part c'est logique, puisque le meilleur médecin intègre toute son expérience, tout ce qu'il a appris ou tout ce qu'elle a appris, mais il n'intègre pas l'intelligence cumulée de tous les meilleurs médecins. C'est un petit peu ce que fait l'IA qui est en face de nous. Donc chaque fois que je contredis l'IA, dans ce cas précis, pas dans tous les cas, il est statistiquement probable que ce soit moi qui me trompe, pas elle, pas toujours bien sûr, mais en moyenne c'est moi l'erreur. Donc, si je joue au dé contre quelqu'un qui gagne 9 fois sur 10 et que je veux garder le contrôle en rejouant quand je ne suis pas d'accord, je vais perdre plus souvent. Voilà. Donc des études récentes sur les équipes dites humain-machine dans la prise de décision, médicale, judiciaire, financière dans le recrutement, montrent que ces équipes humain-machine font moins bien que la machine seule. Pas toujours, mais parce que l'humain ne suit la machine que quand il est déjà d'accord avec elle. Voilà. Alors du coup, l'idée, c'est plutôt dans quel cas, finalement, on est d'accord pour laisser l'humain s'effacer devant la décision de la machine, dans quel cas il faut le faire. Si je résume, où est-ce que l'IA est vraiment utile, où est-ce qu'elle n'est pas utile et dans quelles conditions, parce qu'il y a évidemment des décisions sur lesquelles l'IA n'est pas assez pertinente pour nous aider. Et on va regarder, on va cartographier ensemble les décisions de l'IA et de l'humain. Et puis, il y a des décisions qu'il est acceptable de déléguer à l'intelligence artificielle et décisions qu'il est inacceptable de déléguer à l'intelligence artificielle. Alors, ce que je vous propose, c'est, avant de revenir sur ces questions, de repasser sur un petit peu d'histoire. Parce que, en fait, ce qui se passe aujourd'hui avec l'IA n'est pas tombé du ciel. C'est un dernier acte d'une très très longue histoire, une histoire qui est aussi celle de notre rapport à la rationalité, à la raison. Pendant des millénaires, décider, c'était un acte sacré, un acte mystérieux. On consultait des oracles, on lisait dans les entrailles des animaux, on interprétait des rêves. On demandait au divin, à la providence. La décision relevait de l'intuition du chef charismatique, là encore de la providence. Et remettre en question la décision du chef, c'était souvent remettre en question son autorité divine. Voilà. Il se passe quelque chose de fondamental qui est documenté par un historien des sciences qui s'appelle Ian Hawking. Et il se passe quelque chose de fondamental globalement au XVIIe siècle et à la fin du XVIe. Qu'est-ce qui se passe? C'est une véritable révolution intellectuelle, un espèce de basculement mental complet dans l'histoire de la pensée, et c'est finalement l'invention de la probabilité. Pascal, Fermat, autour du jeu en particulier, essaie de calibrer des scénarios, de mettre une probabilité derrière différents scénarios et derrière différents jeux. Pourquoi c'est important? Parce que avant Pascal, finalement, l'incertitude était le domaine du destin et de la chance. On ne pouvait pas la mesurer. Après, l'incertitude devient calculable et décidée. Ça devient comparer des futurs possibles en les pondérant par leur probabilité. La superstition cède la place à l'analyse. Ce n'est pas rien, c'est le fondement de notre manière moderne de penser le risque en assurance, en médecine, en finance et en stratégie militaire. Voilà. Au XXe siècle, ça s'accélère. Cette révolution s'accélère donc de manière spectaculaire. La théorie des jeux, dans les années 40, il y a un petit livre qui est sorti, écrit par un des mathématiciens qu'on appelle, du groupe qu'on appelait les Cavaliers Hongrois de l'Apocalypse, qui étaient des mathématiciens juifs qui ont travaillé dans le projet Manhattan, c'est-à-dire le projet de création du monde nucléaire aux États-Unis. Eh bien, John von Neumann, avec un autre mathématicien qui s'appelle Oscar Mangerstein, travaille sur la théorie des jeux et pour la première fois, il montre que, globalement, quand on joue à deux joueurs, quand les deux joueurs ont un comportement rationnel, ils gagnent plus que quand ils ont un comportement irrationnel. Ça paraît évident, mais comme c'est démontré mathématiquement, on se dit, tiens, peut-être que si nous, en tant qu'humains, on avait un comportement rationnel, ça marcherait mieux. Et c'est d'ailleurs de ça que vient plus tard le travail de Daniel Kahneman, que j'ai déjà cité avec Amos Tversky, à partir des années 70, avec le livre autour du système 1, système 2, Thinking Fast and Slow. Donc Daniel Kahneman et Amos Tversky passent des décennies à montrer que nos décisions sont systématiquement biaisées, ce sont des biais cognitifs. Nous ne sommes pas les êtres rationnels que la théorie économique classique imaginait. Nous avons des raccourcis mentaux. Notre intuition, c'est finalement quelque chose qui a appris de nos décisions précédentes et qui prend des décisions sans réfléchir. C'est peut-être 90% des décisions qu'on prend et 10%, on fait appel à notre système 2, notre raison. Et là, on remet en cause la façon de penser. Voilà. Nous sommes souvent trop confiants dans notre jugement, trop influencés par ce que nous avons entendu en dernier, trop sensibles à la manière dont une question est formulée, trop incohérents et la notion de bruit, d'écart à la moyenne statistique, devient centrale. La variabilité aléatoire dans nos décisions, j'y reviens, demander à 100 juges d'évaluer le même dossier, vous obtiendrez 100 réponses différentes. Demander au même juge d'évaluer le même dossier 2 mois plus tard, vous obtiendrez probablement une réponse différente. C'est du bruit. Le bruit coûte des erreurs judiciaires, des erreurs médicales, des erreurs d'investissement et peut-être des injustices. Voilà. Ce travail colossal à une conclusion qui est logique, si nous sommes si biaisés, si incohérents, si prévisiblement irrationnels, peut-être que des systèmes moins humains, et donc moins biaisés, peuvent mieux s'en sortir sur certains types de décisions. C'est aussi ce que montrait Paul Mill dans les années 50. Il a comparé les prédictions des cliniciens, psychiatres et psychologues à celles de modèles statistiques très simples, bien avant l'IA, et pour prédire des comportements futurs, récidive, rechute, performance scolaire, etc. Et ces petits modèles battent les cliniciens systématiquement, pas toujours de beaucoup, mais systématiquement. Voilà. Donc tout ça, ça nous fait poser un certain nombre de questions. On va revenir à l'IA. Mais vous voyez que une société plus rationnelle, une société où on s'en remet pour un certain nombre de décisions à une décision automatisée sur des critères rationnels, peut être plus bénéfique pour l'humanité. Allez. Une pause musicale.

Donc, l'IA décide souvent mieux que nous. Mais est-ce qu'on lui délègue tout ? Évidemment non. Et c'est là que peut-être il faut quelque chose de vraiment utile. Il nous faut une cartographie des décisions pour nous permettre de savoir comment déléguer, quand déléguer à l'IA et quand surtout ne pas lui déléguer une décision. Alors avec mon co-auteur Olivier Sibony, on a voulu sortir de ce débat un peu binaire qu'on voit un petit peu partout. Il y a une vraie défiance vis-à-vis de l'intelligence artificielle aujourd'hui et c'est quelque chose qui nous paraît finalement un petit peu courte vue. Et donc on a voulu réellement rentrer dans le détail plutôt que d'être dans pour ou contre l'IA, un débat un peu stérile. On se dit, mais la vraie question c'est où, comment et dans quelles conditions déléguer à l'IA ? On va pouvoir y répondre par une carte, une cartographie en 5 zones. D'abord, une première zone, finalement, en fonction de 2 dimensions, qui sont donc, est-ce que l'IA est pertinente ou pas, et est-ce que la décision faite par l'IA est acceptable pour nous ou pas. Dans une première partie de cette carte, on a une première zone qui sont les territoires conquis. Ce sont les domaines où l'intelligence artificielle est déjà clairement supérieure, où la délégation est non seulement légitime, mais souhaitable, et où résister par principe, comme on se le disait un petit peu, est une erreur qui coûte cher, parfois en vie humaine. Donc on se dit que la détection de cancer sur des images médicales, les algorithmes d'attribution de greffons d'organes, la gestion de risques de crédit, la prédiction des pannes dans les réseaux électriques, la détection des fraudes financières, 80% des transactions sur les marchés américains sont gérées par des algorithmes. La prévision logistique dans les chaînes d'approvisionnement complexes, la gestion du trafic aérien, tous ces domaines, dans tous ces domaines, refuser l'IA par principe, c'est comme refuser d'utiliser un GPS parce que vous préférez votre sens de l'orientation. Et c'est votre droit. Mais vous allez perdre plus souvent. Et si c'est un chirurgien qui refuse l'aide d'un système de détection de tumeurs parce qu'il fait confiance à son œil expérimenté, les conséquences sont plus graves. Voilà. Donc, on est dans cette zone où finalement, il serait plus pertinent de nous en remettre à l'IA ou d'organiser le fait que l'IA nous aide et est centrale. D'ailleurs, ça se fait dans pas mal d'endroits, et on parlait de radiologie. Aujourd'hui, il y a des systèmes qui, sur 80% des radiologies, finalement, utilisent l'IA, et quand les cas sont complexes, eh bien, finalement, on garde un humain dans la boucle. Voilà. La deuxième zone, c'est ce qu'on appelle le marais de l'inquiétude. Ce sont les domaines où la peur irrationnelle que nous avons de l'intelligence artificielle et de la technologie nous empêche de bénéficier d'outils qui pourraient réduire des erreurs humaines bien réelles. Les gens ont peur des algorithmes, ils leur font moins confiance qu'aux humains. Il y a une espèce de perception ou d'acceptation de l'erreur qui est asymétrique. Quand c'est nous qui faisons une erreur, on excuse. Quand c'est la machine, il y a une aversion qui est supérieure. Voilà. Ce phénomène a un nom dans la littérature psychologique, c'est l'aversion algorithmique. C'est documenté dans pas mal d'études. Finalement, comme je le disais, on sanctionne beaucoup plus sévèrement l'erreur d'un algorithme que l'erreur d'un humain. On tolère, on pardonne l'erreur humaine, on ne tolère pas l'erreur de la machine. Pourquoi ? Parce que l'erreur humaine est compréhensible, elle est explicable. On sait ce qu'est quelqu'un de fatigué, de distrait, de mal informé. L'erreur de la machine, elle semble inexplicable. Voilà. C'est d'ailleurs pour ça qu'il y a beaucoup de gens qui travaillent dans l'intelligence artificielle, comme les grandes IA, hein, Anthropique en particulier, hein, l'entreprise qui produit le Large Language Model, le modèle de langage Claude, travaille beaucoup sur l'explicabilité de l'IA pour essayer de comprendre comment les algorithmes de l'IA, finalement les modèles, comment ces modèles choisissent une solution plutôt qu'une autre, ce qui permet d'un point de vue statistique d'interpréter les résultats d'une manière beaucoup plus importante. Voilà, ça réduit l'inquiétude, ça ne la supprime pas, mais quand on s'est expliqué,
finalement, c'est beaucoup mieux. Alors en même temps, cette asymétrie dont je parlais, hein, cette asymétrie d'excuses, elle est irrationnelle et elle est coûteuse. Un recruteur qui se fie à son instinct, alors qu'un modèle prédirait mieux la performance d'un candidat, fait du mal au candidat et fait du mal à l'entreprise. Un gestionnaire de risque qui refuse un outil de décision de détection de fraude parce qu'il trouve l'algorithme trop opaque prend une décision qui peut coûter de l'argent à ses clients. Voilà, le confort psychologique de la décision humaine a un prix, ce prix est rarement affiché. On le voit beaucoup d'ailleurs dans les voitures autonomes. Et dans les voitures autonomes, bien sûr, on sait que il y a beaucoup d'expériences aux États-Unis, vous le savez. Il y a même des taxis complètement autonomes à San Francisco et dans quelques villes américaines. On sait qu'il y a beaucoup moins d'accidents. Les accidents sont moins explicables. Il y en a peut-être un ou deux là où il y a à peu près une quarantaine de milliers de personnes qui meurent sur les routes américaines. En proportion de la population américaine, c'est bien moindre que l'Europe, par exemple, ou parce que les limitations de vitesse sont plus importantes. Mais néanmoins, ça fait beaucoup. Eh bien, malgré tout, nous préférons conduire la voiture. Dans cette zone, on est probablement dans une décision qui nous paraît inacceptable aujourd'hui et qui, avec l'évolution de la technologie, pourra évoluer. Voilà. La troisième zone, c'est la vallée de la tentation. Ce seront les cas où l'IA fonctionnerait techniquement, mais où l'efficacité serait un mauvais guide. Je m'explique, l'optimisation de la performance technique masque des enjeux éthiques ou politiques qu'on ne peut pas ignorer. Un exemple, le profilage sélectif pour l'attribution de logements sociaux, c'est faisable, c'est statistiquement efficace, ça va vite, ça réduit peut-être le nombre d'impayés, d'expulsions, mais c'est problématique parce que ça perpétue probablement des discriminations structurelles. Si le modèle a été entraîné sur des données historiques qui reflètent des années de discrimination, c'est le passé, ce sont des erreurs humaines et antérieures, certains profils socio-économiques sont systématiquement exclus et donc le modèle va reproduire des discriminations avec une efficacité redoutable tout en ayant l'apparence de l'objectivité. Un autre exemple, la surveillance de masse pour la prévention du crime. Il y a des modèles qui sont utilisés de ce type, en particulier aux États-Unis, mais aussi en Afrique du Sud. L'IA peut identifier des patterns comportementaux, hein, des modèles de comportement associés à des comportements criminels futurs, un peu comme dans le film, pour ceux qui l'ont vu il y a quelques années, Minority Report avec Tom Cruise. Ce n'est pas de la science-fiction, mais punir, entre guillemets, par anticipation des gens pour des choses qu'ils n'ont pas encore fait, c'est une violation de la présomption d'innocence, ça marche pas. Voilà, éthiquement, ça pose un problème. Voilà, la vallée de la tentation, c'est là où l'efficacité technique masque une question morale, et là où il faut avoir le courage probablement de dire non, pas parce que ça ne marche pas, mais parce que ce n'est pas le monde dans lequel nous voulons vivre. Voilà. La quatrième zone, c'est la zone interdite. C'est là où, à notre avis, et c'est évidemment à débattre, nous ne devons jamais confier à une IA la décision, même si elle en est techniquement capable. Donc c'est pas, comme dans la vallée de la tentation, quelque part, une idée d'efficacité, mais où il faut changer peut-être les critères, aménager un petit peu cette décision. C'est vraiment quelque chose où l'humain doit conserver la décision pleine et entière. Parce que le sens même du processus décisionnel exige un jugement humain. L'exemple le plus évident, c'est la justice pénale. Un algorithme peut prédire le risque de récidive mieux qu'un juge. Mais condamner un être humain, c'est un acte qui doit être porté par un autre être humain, à notre avis. Pourquoi ? Parce qu'un autre être humain peut en répondre, il peut être questionné, et puis un humain doit être condamné, entre guillemets, dans les yeux. Enlever l'humain de ce jugement, c'est enlever quelque chose à la justice elle-même. Bien sûr que la justice est imparfaite, mais c'est encore une fois le processus qui fait partie de la société. On accepte ce processus non pas parce qu'il est parfait, mais parce qu'il est responsable. D'ailleurs, on parlera aussi du risque de la décision automatisée qui est d'enlever la responsabilité à l'humain. Et c'est finalement ce que l'humain doit garder dans tous les types de décisions. Les soins palliatifs, l'accompagnement de fin de vie, les décisions parentales, tout ce qui touche à la décision humaine dans ses moments les plus intimes, et peut-être une partie, on va y revenir plus précisément, des décisions militaires létales, ça fait partie des choses sur lesquelles l'humain, sans jeu de mots,
doit garder la main. Et puis il y a une cinquième vaste, assez vaste, une cinquième zone, pardon, assez vaste, sur laquelle notre livre passe plus de temps. C'est la codécision. Et ce territoire est assez immense. C'est l'endroit où humains et machines apprennent à décider ensemble. Ni l'un ni l'autre seul. L'IA apporte une forme de cohérence, de la vitesse, la capacité à traiter des millions de variables simultanément. L'humain apporte le contexte, la valeur, les valeurs, la responsabilité, la capacité à gérer l'ambiguïté et l'imprévu. Ce n'est pas simple, ça demande une nouvelle forme d'intelligence professionnelle. Savoir poser les bonnes questions à une IA, savoir interpréter ses réponses sans en faire un oracle, justement, savoir la contester au bon moment et savoir surtout ne pas l'écouter quand elle optimise les mauvaises choses. Voilà. Donc du coup, vous avez une cartographie des décisions et c'est peut-être un endroit où on sait se repérer entre l'acceptabilité de l'IA et la pertinence de l'IA. Vous savez que pour que une IA puisse décider, on se le dit en une phrase, il faut qu'il y ait suffisamment de données numérisées et il faut qu'on ait des objectifs et des règles suffisamment claires. Et c'est pour ça aussi que ne pas déployer l'IA dans certaines des décisions que j'ai évoquées est pertinent, pas seulement parce que ça pose un problème éthique, mais aussi parce qu'il n'y a pas assez de données et parce qu'on ne sait pas définir des objectifs qui sont automatisables. C'est plus subtil et plus complexe que ça. Et c'est ce qui ouvre finalement la voie à la codécision. Il y a aussi un certain nombre de dangers qui sont liés à la décision par l'intelligence artificielle. On va appeler ça la démission et le rejet. Ces deux dangers, finalement, se répondent. Les deux risques les plus immédiats, les plus réels, les plus banals, ce sont ces deux dangers. Donc le premier, c'est la démission. La démission, c'est quand les humains utilisent l'IA non pas pour décider mieux, mais pour ne plus décider du tout. Pour se cacher derrière la machine, pour se dédouaner de la responsabilité. Et il y a un certain nombre d'études académiques qui montrent, et c'est pour ça que la cartographie des décisions est importante, il y a un certain nombre d'études académiques qui montrent que finalement, quand on utilise l'IA, on a plutôt tendance à lui faire confiance, non pas sur les décisions où elle est la plus pertinente, mais simplement sur les décisions où il est le plus facile de l'utiliser. Donc, on est dans la démission. Et puis, au final, c'est assez facile de se retourner vers les gens qui sont autour de soi et de dire « Mais attendez, c'est pas moi qui ai décidé, c'est l'IA qui m'a dit de faire ça ». On voit bien le type de comportement particulièrement délétère qu'il y a vers ce type de comportement. Alors, un exemple concret, on en parlait tout à l'heure, le système d'IA dont je parlais qui évalue le risque de récidive des détenus avant leur libération conditionnelle aux États-Unis, c'est un système qui s'appelle Compass, il donne des scores. Et on montre que globalement, ce système, parce qu'il est assis sur des données, je dirais du passé, a des biratios qui sont documentés, globalement, c'est un système qui est éminemment questionnable. Mais il y a quelque chose de plus dangereux et qui va dans le sens de ce que je disais sur la démission. Beaucoup de juges suivaient ces scores, même quand ils avaient des éléments contraires devant eux. C'est-à-dire qu'il y a ce qu'on appelle en psychologie cognitive, un biais d'automatisation. C'est automatisé, ça marche. Et donc, j'ai plutôt tendance à faire confiance. On parlait tout à l'heure du fait que certaines personnes et certains experts ont tendance à ne pas faire confiance à l'IA quand elle prend une bonne décision. Mais il y a des gens qui ont tendance à faire confiance à l'IA, même quand elle prend de mauvaises décisions. Vous voyez que c'est assez complexe. Donc, même si la décision est mauvaise, finalement, ces juges, dans ce cas-là, ils disaient, j'ai suivi le modèle. Et donc je me dédouane de ma responsabilité, c'est l'alibi algorithmique. Voilà. Ça ressemble à de la rigueur, il y a une apparence de rationalité dans le fait de s'appuyer sur un modèle, mais en réalité, c'est la fuite de la responsabilité habillée par une forme de science. Voilà. Décider, c'est assumer, c'est se tenir devant ses pairs, devant les personnes affectées, et dire j'ai tranché pour ces raisons, j'en réponds. Et quand on glisse cette responsabilité derrière un algorithme, même un bon algorithme, on vide la décision de sens moral. Et là, il y a un phénomène assez insidieux qui pourrait se déployer, auquel il faut faire attention. C'est une démission progressive. C'est le fait qu'on délègue brusquement à la machine
un certain nombre de décisions. On délègue de plus en plus, chaque mois. On consulte d'abord l'IA pour avoir des confirmations, puis pour s'orienter, puis pour une décision. Et progressivement, le muscle de notre jugement rationnel s'atrophie, un peu comme notre sens de l'orientation avec le GPS ou avec Google Maps, comme notre capacité de calcul mental avec la calculatrice, l'automatisation de la décision. Ça peut aussi nous mener à atrophier la capacité de décider. Voilà. Le deuxième danger symétrique et tout aussi stérile de notre point de vue, c'est le rejet de principe. Parce que refuser l'IA parce qu'elle est froide, parce qu'elle n'est pas humaine, parce qu'on n'a pas envie de se faire dire quoi faire par une machine, ce rejet, on en parlait au début de la discussion, ça maintient des décisions moins justes, moins cohérentes, plus inégales. Elles favorisent les mieux représentés, les plus éloquents, les mieux entourés, parce que l'intuition humaine est bourrée de biais et face à l'arbitraire de l'intelligence artificielle, il y a surtout l'arbitraire de l'humain. Donc, entre la démission et le rejet, il y a un chemin étroit, exigeant, c'est celui du discernement, de la décision éclairée, consciente, gouvernée. Alors, c'est un bon moment pour passer à une décision spécifique. Et je pense que c'est aussi un moment d'actualité de passer à la décision militaire. Cette décision, comme je le disais, l'actualité nous force à la regarder. Voilà. Aujourd'hui, depuis un certain temps, depuis plus de 3 ans, la guerre en Ukraine a mis la question de l'IA au cœur des opérations militaires. D'une manière qui aurait semblé un petit peu relever de la science-fiction il y a 10 ans. Voilà. La remilitarisation de l'Europe pose avec acuité et presque une acuité inédite la question centrale de notre livre. Faut-il encore décider, ou plutôt, qui décide et sur quoi garde-t-on impérativement la main humaine quand la machine peut agir plus vite, à plus grande échelle et avec plus de précision? Essayons d'être clairs sur ce que les opérations militaires en Ukraine ont démontré. L'IA est déjà massivement présente dans les opérations militaires modernes. En Ukraine, les deux camps utilisent des systèmes d'IA, des systèmes de défense plus ou moins autonomes, pour l'analyse d'images satellitaires, identifier des positions, identifier des mouvements de troupes, identifier des dépôts de munitions avec une rapidité et une précision qu'aucun analyste humain ne pourrait atteindre, pour la détection et la neutralisation de drones. Finalement, la guerre des drones en Ukraine a déjà révolutionné la guerre de terrain. L'IA joue un rôle central dans les systèmes de contre-mesure, dans la défense, pour la cybersécurité offensive et défensive, et aussi pour la prévision logistique. Et puis, il y a des systèmes d'armes létaux, donc meurtriers semi-autonomes, des drones qui identifient et ciblent les adversaires, des missiles qui s'adaptent à leur environnement en temps réel, des systèmes de défense aérienne qui détectent en quelques millisecondes s'ils doivent tirer sur un objet volant, un peu comme le Dôme de fer en Israël. Et là, un être humain ne peut pas traiter une telle information et ne peut pas décider à cette vitesse. Et donc, ces systèmes de défense antimissiles, eux, ont finalement des humains qui définissent les objectifs, qui définissent les règles. Et vous voyez bien que la décision dans ce cas-là, elle se déplace de l'action vers la définition des objectifs et des règles, mais ensuite, elle est totalement mise en œuvre par une machine. Alors, on peut dire, ok, mais quand on balance un obus, c'est un peu la même chose. Ok, mais ce qui est très assez troublant, c'est donc, avec plus de précision, avec plus d'acuité, on a un drone qui prend sa décision de manière autonome. Voilà. Et qui fait pas mal, puisque le Dôme de fer, ça protège un territoire. Et puis, dans la guerre, malheureusement, dans la guerre en Ukraine, c'est assez efficace en défense. La question qu'on peut se poser est aussi que, finalement... on a aussi aujourd'hui des gens qui travaillent sur des drones complètement autonomes, non pas en défense, mais en attaque. Et vous voyez que la question qui se pose, là aussi, c'est qu'on est potentiellement dans un univers où, là encore, l'analyse est faite par l'IA, la détection des cibles est faite par l'IA, et puis l'IA, dans ce cas-là, c'est pas encore mis en place, hein, mais l'IA, dans ce cas-là, peut décider de tuer sans intervention humaine. Beaucoup de questions éthiques autour de ça, beaucoup aussi de questions de comment on optimise les paramètres qui sont derrière ça. Vous voyez qu'il y a des systèmes qui disent
et qui se pose des questions sur combien de victimes civiles pour tuer une cible militaire. Vous voyez que ces questions éthiques sont particulièrement profondes et particulièrement angoissantes. Voilà. Pas facile. Mais on a des éléments qui poussent dans un sens. Évidemment, plus de précision, c'est moins de pertes humaines. Et des éléments qui poussent dans l'autre sens, assez logiquement, c'est que finalement, l'humain a peut-être un mouvement de recul qui est lié pour le coup à son intuition et à son émotion, qui est de ne pas appuyer sur la gâchette. On sait bien que dans les scénarios automatisés de déclenchement de guerre nucléaire, finalement, des intelligences artificielles automatisées vont systématiquement vers la guerre nucléaire, alors que l'humain a un mouvement de recul. Voilà. Je propose qu'on fasse une petite pause musicale avant de passer à la suite.

Alors, on va maintenant parler de ce que nous considérons comme la question la plus fondamentale du livre, celle qui transcende tous les autres débats. Ce n'est pas « l'IA décide-t-elle mieux que nous ?» La réponse est souvent oui. Ce n'est pas « faut-il faire confiance aux algorithmes ?» La réponse est « ça dépend, il y a des conditions à respecter. » La vraie question est « qui décide ce que la machine décide ?» Toute IA décisionnelle est construite autour d'un objectif, quelque chose qu'elle cherche à maximiser ou à minimiser. L'algorithme de Parcoursup, le système d'affectation qu'on connaît bien dans les universités françaises, optimise quelque chose. Mais quoi exactement? L'adéquation entre le profil de l'étudiant et la formation demandée, l'équité géographique, faire en sorte que les enfants de province aient les mêmes chances que les Parisiens, la mixité sociale, la maximisation des taux de réussite en première année. Tous ces objectifs ne sont pas équivalents. Les arbitrages entre eux sont des choix politiques, pas des choix techniques. Donc, qui fait ces choix? Dans la plupart des cas, des ingénieurs, des chefs de projet, des juristes, des hauts fonctionnaires, pas les lycéens, pas les familles, pas les enseignants, pas les élus locaux. Ces choix sont dans des lignes de code, dans des paramètres de modèle, dans des pondérations algorithmiques que personne n'affiche publiquement, et pourtant ils déterminent des trajectoires de vie. Ce n'est pas forcément mauvais. Mais c'est juste qu'on ne sait pas poser la question. Donc, à un moment, où est-ce que le citoyen, où est-ce que nous, en tant que citoyens, on peut entrer dans cette réflexion pour nous aussi avoir de l'impact sur les paramètres, les règles, les objectifs. Voilà. C'est ce que l'économiste Dany Rogerick, dans un travail que nous citons, appelle le trilemme de la gouvernance à l'ère du numérique. On ne peut pas toujours tout avoir. L'efficacité maximale, la souveraineté démocratique et la liberté individuelle. Il faut arbitrer. Et cet arbitrage doit être fait collectivement, explicitement, démocratiquement, et pas forcément délégué à des entreprises privées qui ne sont pas forcément sur le territoire national. Encore une fois, globalement, quand finalement, une entreprise de logiciel prend une décision pour son modèle, elle optimise un certain nombre de paramètres. Ce n'est pas forcément mauvais, c'est sûrement commercialement intelligent, mais ça ne tient pas compte du contexte citoyen, politique, démocratique nécessaire à l'application du modèle. C'est pour ça qu'à un moment, il s'agit plutôt d'intégrer le citoyen dans la réflexion sur certaines décisions, encore une fois, à celles sur lesquelles il n'y a pas, justement, à redire sur ce que l'intelligence artificielle peut faire. Je veux bien dire un mot aussi sur les biais algorithmiques, parce que c'est souvent la première chose à laquelle les gens pensent quand on parle de risque de l'IA. Un algorithme biaisé, ce n'est pas un algorithme qui a de mauvaises intentions, c'est un algorithme qui est entraîné sur des données qui reflètent les inégalités et les discriminations du passé. Il les apprend, il les reproduit, il apprend les erreurs humaines, il reproduit les erreurs humaines. Il les amplifie avec une efficacité et une cohérence que nul discriminateur humain ne pourrait atteindre. Donc la solution n'est pas d'abandonner les algorithmes, la solution est de définir explicitement ce qu'on leur demande d'optimiser et d'inclure des critères d'équité dans cette définition. Encore une fois, c'est un choix politique. Voilà. Alors du coup, dans notre petit ouvrage, nous avons essayé de cartographier un certain nombre de scénarios pour savoir ce que les sociétés développées elles pourraient ressembler à l'horizon 2035. Donc on a fait quatre futurs possibles selon deux grandes dimensions. La première dimension, c'est la vitesse et l'ampleur du déploiement massif de l'IA dans les processus décisionnels. Lent et limité, ou rapide et massif. Voilà, ça donne un axe avec deux extrêmes. Le deuxième axe, deuxième dimension, politique, est-ce que les citoyens sont impliqués dans les choix collectifs sur l'IA ou pas? Ou est-ce que ces choix sont faits par une minorité sans débat démocratique? Voilà, donc vous voyez, ces deux dimensions se croisent et ça fait quatre potentiels scénarios. Donc c'est quoi ces scénarios? Le premier, la technocratie algorithmique. Déploiement massif. Donc c'est quoi ces scénarios? Le premier, la technocratie algorithmique. Déploiement massif, décision confisquée.

Oh, hein. Peu de déploiement, peu de débat, les sociétés ont peur, les réglementations ont bloqué l'innovation, on n'a bénéficié ni des apports de l'IA, ni même du débat collectif sur ce qu'on voulait, on a juste repoussé la question, mais elle reviendra plus puissante, et surtout, on n'a pas de bénéfice de l'IA, on n'a pas de décision plus rationnelle, et on n'a pas de croissance économique. Donc, ça marche pas non plus. Le troisième scénario, c'est une adoption plus lente, un peu artisanale, et finalement, là, on a aussi quelque chose de sympathique, c'est une tentation, on déploie lentement, on regarde ce qui se passe, on teste, et en fait là on a un divorce entre les différentes zones géographiques en termes de performance économique, on a un divorce entre les différentes zones géographiques du monde en termes d'adoption et de compréhension de l'intelligence artificielle, et on se retrouve finalement dans une société un petit peu en retard, sympathique, mais sans là encore aucun des bénéfices de l'IA. Et puis, le scénario que nous on trouve plus pertinent, c'est ce qu'on a appelé la démocratie augmentée, démocrate.ia, un déploiement réfléchi mais avec une gouvernance partagée, l'IA est largement utilisée mais dans des conditions définies collectivement, les citoyens participent à la définition des objectifs que les algorithmes optimisent, il y a des contre-pouvoirs, des mécanismes de recours et des audits indépendants. Est-ce que c'est utopique? Peut-être un peu. Est-ce que c'est impossible? Sûrement pas. On voit des prémices de tout cela dans les pays nordiques, dans les pays scandinaves. On voit à quoi ça pourrait ressembler. Il y a des programmes nationaux d'alphabétisation à l'IA pour les citoyens, pas pour former des ingénieurs, mais pour que les gens sachent quoi contester et comment. Et puis, il y a la création de comités citoyens avec du tirage au sort de gens, un peu comme si c'était des jurés, pour essayer de discuter des objectifs et des métriques et des règles. Dans certains domaines, là encore, le diable est dans les détails. Il n'est impossible de faire une règle commune et transverse. L'idée, c'est d'examiner chaque type de décision et de se dire, là, est-ce que l'IA est pertinente et est-ce qu'elle est acceptable? Voilà. Alors du coup, pour conclure, je pense que ce qu'on a appris en écrivant ce livre, au-delà des arguments des données, c'est une ambivalence profonde et universelle. Tout le monde est fasciné, à la fois et inquiet vis-à-vis de l'intelligence artificielle. Presque tout le monde dit d'une manière ou d'une autre, je comprends que l'IA pourrait m'aider à mieux décider, et pourtant je résiste. Et cette résistance est intéressante, en fait. Elle n'est pas stupide. Elle pointe vers quelque chose de vrai. L'idée, c'est que le rôle de l'humain ne disparaît pas, il se déplace. Il devient celui qui décide quand faire confiance à la machine, comment lui poser les bonnes questions, comment expliquer au patient, par exemple, ce que la machine a détecté, avec l'empathie et le contexte que seul un humain peut apporter. La valeur dans la médecine, pour revenir à la discussion du début, n'est plus dans la détection seulement, elle est dans le sens, dans le lien, dans la responsabilité. Donc l'idée aussi, c'est que il y a un certain nombre de jugements qu'on a l'impression d'avoir fondés sur une analyse rationnelle, et parce que nous utilisons essentiellement notre intuition, on s'aperçoit que c'est pas le cas. Donc il faut utiliser l'intelligence artificielle pour challenger en fait nos différents jugements, pour obtenir des recommandations stratégiques, s'approprier la machine sans en assumer complètement les erreurs. Et c'est peut-être le signe globalement, nous avons un certain travail à faire, y compris dans les organisations managériales, pour adopter, assumer publiquement notre rapport à l'IA. Pour moi, le titre de notre livre, Faut-il encore décider, c'est une question rhétorique, et la réponse est évidemment oui. Il faut radicalement décider. Décider reste l'acte le plus humain qui soit, mais dans le sens de ce que ça veut dire de décider, et c'est-à-dire, il s'agit aujourd'hui de déplacer cette décision, de changer le mode de décision vers quelque chose qui n'est plus seulement tranché entre des options en faisant confiance à son expérience et à son instinct, mais d'abord définir les objectifs que l'on confie aux machines, fixer les règles du jeu, choisir ce qu'on veut optimiser et ce qu'on refuse de sacrifier pour parvenir à une décision, reconnaître quand la machine a raison, reconnaître quand l'intuition nous trompe,

ça demande une certaine humilité intellectuelle, mais aussi une forme de courage pour suivre la machine quand elle contredit notre jugement et que elle a fait cette réflexion d'une manière rationnelle. Mais il faut aussi savoir dire non, identifier les zones où même la machine serait plus efficace, mais où nous choisissons de maintenir la décision humaine, non par inefficacité assumée, mais par fidélité à des valeurs qui ne sont pas réductibles à une fonction d'optimisation. Voilà, nous sommes des optimistes. Si elle est déployée avec intelligence et gouvernée avec démocratie, l'intelligence artificielle peut nous libérer d'un certain nombre de tâches, pour nous libérer de nos erreurs qui sont souvent répétitives et biaisées, pour nous laisser nous concentrer sur ce que nous faisons mieux que les machines, donner du sens, exercer un jugement moral et porter une responsabilité. Voilà. L'IA peut décider mieux que nous sur de nombreux critères, mais elle ne peut pas décider pour nous de ce qui compte. Ça, c'est notre boulot, et c'est un boulot que nous ne pouvons pas sous-traiter. Merci de m'avoir écouté. Le livre s'appelle « Faut-il encore décider la décision humaine à l'ère de l'intelligence artificielle ?» écrit avec Olivier Siboni, publié chez Flammarion, et il est disponible en librairie. Je suis Eric Hazan, vous avez écouté « Les pirates de l'intelligence artificielle » sur RCJ. À très bientôt.

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3: Merci d'être avec nous sur RCJ dans Essentiel. Mes deux invités aujourd'hui, Jessica L. Nelson, bonjour.
4: Bonjour Sandrine.
3: Merci d'être avec nous Jessica et Claude Tovel. On lui a rajouté le Tovel, vous me direz pourquoi. Posternak, bonjour Claude.
5: Bonjour.
3: Merci beaucoup d'être avec nous tous les deux. Jessica pour nous parler des Amants du Vercors aux éditions Albin Michel et Claude pour nous parler de La Promesse de Leïba aux éditions Robert Laffont. Pourquoi je vous ai mis ensemble tous les deux? D'abord parce que je vous adore tous les deux, à titre individuel, je le dis. Et je pensais ça se complète très bien, ce mariage juste pour une heure, hein, rassurez-vous, mariage d'écrivain pour une heure, et j'avais décidé de nous mettre ensemble pour cette émission avant de vous avoir lu tous les deux. Et alors une fois que je vous ai lu tous les deux, j'ai dit ah là là là là, on a bien fait, parce que il y a, outre le fait que vos deux romans sont essentiels, indispensables, magnifiques, extrêmement forts, et je manque de mots, mais on va en trouver au fur et à mesure, il y a beaucoup, beaucoup de points communs sur l'amour, sur l'humanité, sur l'enfance, sur la manière parfois dont les destins vont se former sans que l'on puisse vraiment les contrôler. Jessica, votre parcours, on le connaît, romancière, vous êtes également créatrice, vous avez créé le prix de Lila et vous avez cofondé les éditions des Saint-Père. On en est au sixième roman. Je crois que je vous ai
4: ça doit
3: quasiment
4: être ça.
3: Les six.
4: Ça doit être ça.
3: Voilà. Et Ces Amants du Vercors. On va faire un petit pitch rapide et puis après on va rentrer dans l'histoire pour mieux connaître Marc, Marie et Louis.
4: Est-ce que je peux juste dire une petite chose?
3: Allez-y.
4: Je voulais vous remercier parce que je trouve ça fabuleux de voir à quel point, grâce à vous, on peut parler de littérature. Et c'est vraiment, à chaque fois que je viens ici, je suis enchantée et touchée.
3: C'est adorable. Écoutez, voilà. Nous aussi, on aime parler des livres et de ceux qui les écrivent. Alors, Marc, Marie et Louis, qu'on aime.
4: Un trio d'enfants qui grandit, trois enfants qui grandissent donc dans le Vercors dans les années 20, dont les chemins vont se séparer et qui vont se retrouver évidemment dans les fracas de la Deuxième Guerre mondiale et qui vont être entraînés malgré eux dans ces soubresauts-là, puisqu'ils vont prendre les armes chacun à leur manière pour résister. Et c'est une histoire d'amitié, d'amour, de fidélité, de trahison. Et de montagne.
3: Et de montagne, exactement.
4: Le Vercors est un personnage.
3: Oui, le Vercors est complètement, n'est pas seulement le décor du livre, c'est un personnage à part entière, un personnage qui a aussi ses secrets. Et en fait, dès le début du livre, on trouve un de ses secrets, puisque le début du livre, Jessica, se passe de nos jours, et c'est un couple, une famille d'Américains qui se balade comme ça et qui va tomber sur... Un cahier
4: qui, de prime abord, a pas l'air particulièrement exceptionnel et qui évidemment va renfermer. C'est un document qui est fictif, hein, mais qui est le projet montagnard, et ce projet montagnard qui a vraiment existé dessinait un petit peu une stratégie avant l'heure et pendant l'heure de comment pouvait être utilisé le Vercors en cas de débarquement allié dans le sud. Et c'est un projet qui a été porté par Pierre Dalloz, qui était alpiniste, architecte émérite, un formidable visionnaire. Et ce plan n'a malheureusement pas été exécuté comme il l'avait envisagé. Mais en tout cas, c'est vrai que ça a servi de fil rouge dans mon histoire, dans mon roman.
3: On sait qu'il y a des régions françaises qui ont résisté plus que d'autres. Le Vercors en fait partie.
4: Oui, moi j'ai grandi au pied du Vercors. J'ai grandi à Romont, qui est une petite ville. Et quand j'étais enfant, on avait toujours des sorties plutôt de divertissement, spéléologie, randonnée, ski, etc. Mais toujours doublé aussi de cette nécessité de rendre hommage aux événements et d'entretenir une mémoire. Et c'est vrai que j'ai été frappée par ce contraste-là, à la fois des montagnes superbes, du souvenir de ces tragédies, de la tragédie qui s'est déroulée. déroulés, des exactions, de la beauté aussi, du courage de ces gens qui ont abrité des fuyards, des réfugiés, des secrets, et qui ont pris aussi, encore une fois, de leurs armes à leur manière.
3: Alors, on va revenir à notre trio, Marc, Marie et Louis, mais Claude, vous allez nous parler aussi de vos personnages. Alors, Claude Posternak, la quatrième de couverture dit que vous avez eu 1000 vies. Je me suis aperçue que, même si j'en connaissais quelques-unes, il y en a plein que je connaissais pas. Vous avez été commerçant aussi, forain, enseignant, publicitaire, ça je savais, chroniqueur et parolier, ça aussi, vigneron aussi.
5: Oui, vigneron.
3: Donc, et vous avez écrit plusieurs essais, ouais. Vous avez été en politique également. Là, c'est un premier roman. Pourquoi avoir voulu raconter cette histoire de ce fils de paysan, Leïba, qui va démarrer lui aussi par une histoire d'amour de l'enfance, donc c'est oui. Là aussi où vos livres se rejoignent, et qui va rejoindre la grande histoire avec un grand H.
5: J'avais lu, quand j'étais jeune, un livre qui parlait de Leïba, puisque c'est lui-même qui l'écrit, c'est son autobiographie, et c'est une autobiographie de 800 pages, gros pavé, qui est une autobiographie extrêmement politique, théorique, qui parle de son cheminement politique révolutionnaire à travers deux siècles. Et j'ai été surpris que la première phrase d'un livre aussi important commence par « Il paraît que le meilleur moment de la vie, c'est la jeunesse. Est-ce que c'est l'enfance, pardon. Est-ce que c'est toujours vrai ? Non. » Cette phrase m'intriguait en me disant « On connaît le personnage. » Mais on ne connaît pas son enfance.
3: Ouais.
5: Donc, j'ai créé une histoire d'amour entre Leïba et Shana, qui est un personnage magnifique, qui se rencontre en Nouvelle-Russie. La Nouvelle-Russie, c'est l'Ukraine actuellement, mm-hmm. qui avait été pris aux Turcs. Et pour remplir cette Nouvelle-Russie, le tsar avait créé, ce que peu de gens savent, 22 colonies juives agricoles. Et Leïba va travailler dans cette colonie pour apprendre d'où vient son père, et son père a une particularité, David, c'est qu'il est juif et analphabète.
3: Il ne sait ni lire ni écrire.
5: Il ne sait ni lire ni écrire, et c'est un choix. C'est-à-dire que peuple juif, peuple de l'écriture, obligation depuis le IIe siècle, les pharisiens, que le peuple juif doit savoir lire et analyser la Torah, lui, dans une communauté juive, refuse d'apprendre de lire et écrire, et son fils, lui, est un être exceptionnel, parce que dans la vérité, à 7 ans, il faisait la comptabilité du domaine de son père.
3: Avec une acuité intellectuelle complètement dingue, c'est ce qui va lui permettre aussi de sortir de sa première condition,
5: oui.
3: Et une famille particulière, ce père dont vous avez parlé,
5: et une mère
3: oui. Qui a perdu 4 enfants, qui a enterré 4 enfants, et c'est absolument terrible. Cette mère qui l'aime peut-être, mais ne lui montre pas en tout cas.
5: C'est-à-dire que cette mère, d'abord, enterre elle-même ses 4 enfants... les met au pied d'un chêne qu'elle peut apercevoir de n'importe quel champ du domaine. Et en vérité, elle s'occupe plus des 4 morts que des 4 vivants. C'est-à-dire que le soir, elle va, au lieu d'aller border ses enfants, elle va parler aux morts. Donc, il y a un rapport extrêmement difficile entre Aneta, puisque lorsqu'il en parlera plus tard, il n'aura qu'une phrase. Quand on lui demandera « Mais comment était votre mère ?» Il répondra « Elle était rustre ». Ce qui, en une phrase, résume le personnage et le rapport d'ambivalence entre cette mère difficile et cet enfant qui, en vérité, court après l'amour de sa mère et pour se faire remarquer, devient un être exceptionnel, ce que voit son père... Mais ce que ne voit pas sa mère.
3: Ne voit pas sa mère. Le point commun aussi avec l'un de nos personnages, Jessica Nelson, c'est avec Marie, puisque Marie, elle, ne va pas connaître sa mère qui meurt en lui donnant la vie.
4: Oui, c'est un petit peu le point de départ du livre. C'est un accouchement pas prévu et difficile et tragique. Et donc cette petite fille est ramenée au Vercors où elle va grandir. Mais dans le Vercors de ces années-là, il y avait beaucoup de familles italiennes qui s'y étaient installées pour trouver du travail et pour essayer de gagner une vie meilleure. Et donc cette petite fille va être élevée parmi ses oncles, ses tantes, ses cousins. mais sans connaître la douceur d'un foyer familial uni, aimant, protecteur.
3: Parce qu'elle ne sait pas qui est son père. Et pendant tout le livre, voilà. Effectivement, elle va chercher ses origines, donc pelle-mère, et chercher qui est son père. Et très vite, effectivement, avec ses deux camarades, avec Marc et avec Louis, c'est une amitié d'enfance, comme on dit, extrêmement forte, comme on en connaît parfois dans l'enfance, qui va perdurer toute leur vie, avec un mélange entre amitié et sentiments amoureux, et à l'enfance et un petit peu plus tard.
4: Et oui, quand on prend un peu d'âge, c'est vrai que cette fusion de l'enfance et cette camaraderie s'invitent des sentiments qui sont de l'ordre amoureux, et donc évidemment quand on est trois, c'est pas possible.
3: C'est pas possible, ça se complique. Il y en a un en trop généralement. Alors là aussi, oui, il y a un point commun avec votre livre, Claude Posternak, c'est que notre ami Leïba, il va tomber complètement amoureux, enfant, de cette jolie blonde, Shana, mais c'est une vision extrêmement fugace, et ils vont vivre un moment particulier ensemble qui va les marquer tous les deux pour leur vie.
5: Oui, oui, donc Leïba, qui est dans une situation d'être exceptionnel, mais a aimé par sa mère et admiré par son père, rencontre Shana, qui elle aussi naît alors que sa mère meurt à sa naissance, et sa mère lui dit « Je t'ai donné deux vies, la tienne et la mienne, qu'est-ce que tu fais de ces deux vies ?» Donc elle vit avec ses difficultés, elle a échappé à un pogrom, hein, parce que l'action se passe principalement à Odessa. Mmh. C'est à Odessa qu'a été inventé le mot pogrom,
3: oui,
5: En 1821, les Grecs qui vivent à Odessa s'attaquent aux Juifs, et c'est un massacre énorme, il y a plus de 300 morts. Ils s'attaquent aux Juifs parce que les Juifs commençaient à prendre un pas sur le commerce des navires en mer Noire, et c'était une esclavité grecque. Bon, donc en 1821, le mot pogrom est inventé à Odessa, mot pogrom qui veut dire en russe destruction violente, et le livre montre des rythmes de pogrom réguliers, puisqu'entre 1821 et 1905, qui est le dernier gros pogrom avant la guerre, où les Juifs russes vont quitter Odessa en grand nombre, ils vont aller pour peu en Palestine, pour beaucoup aux États-Unis et en particulier en Californie, où ils vont créer en particulier Hollywood. On est dans une situation à Odessa extrêmement particulière, puisqu'on découvre la ville. Odessa était la ville juive par excellence, pour plusieurs raisons. Un, parce que le tsar avait besoin de main d'œuvre. Et la deuxième raison, c'est qu'Odessa était la seule ville autorisée aux Juifs, où on pouvait rentrer.
3: Ouais.
5: Deuxièmement, c'était la seule ville où on était juif et on pouvait être fonctionnaire. Et il y avait un hôpital juif, il y avait des associations, il y avait des journaux en yiddish et en russe. Donc c'était une ville pleinement entière juive, avec un tiers de la population qui était juive. Et ce qui est très important, c'est de voir le lien que se fait entre Odessa et la révolution russe. Parce qu'Odessa va être moteur, et les juifs vont être moteurs. Souvent on me dit, tu parles d'islamo-gauchisme, je te préviens, si tu parles d'islamo-gauchisme, on va parler de judéo-bolchevisme. Et je dis, mais vous pouvez parler de judéo-bolchevisme, même si d'un point de vue sémantique, vous ferez mieux de dire judéo-menchevique, mais il faut savoir que les Juifs représentaient 4% de la population de la nouvelle Russie, c'est-à-dire Lituanie, Pologne, Moldavie et Russie, et que les prisonniers du tsar politique, 30% étaient Juifs, 40% des menchéviques étaient Juifs, et le premier parti ouvrier qui existait en nouvelle Russie, c'était le Bund, qui a été créé en 1897, en septembre 1897, deux mois après la création du Congrès sioniste. Et c'est le Bund qui va créer le vrai mouvement ouvrier en Russie, puisque c'est lui qui va créer le Parti social-démocrate de Russie un an plus tard. Et je le raconte dans le livre, le Bund va quitter le Parti social-démocrate de Russie qu'il a fondé, c'est le premier parti ouvrier de cette nouvelle Russie, et ils partent pourquoi ? Parce qu'en 1903, au deuxième congrès, quelques mois avant, il y a eu un pogrom à Kishinev, en Moldavie, où des ouvriers moldaves tuent des ouvriers juifs. Et le Bund demande au congrès de voter une résolution pour condamner ce pogrom. Et là-dessus, Lénine, qui était présent, envoie Martov ancien fondateur du Bund et un célèbre Trotsky, pour aller voir les Juifs en leur expliquant, écoutez, le socialisme va tout régler, il n'y aura plus de problème de persécution contre les Juifs, ne séparons pas le combat principal de ce combat particulier, et on ne peut pas condamner, en vérité, un mouvement populaire. Le pogrom étant un mouvement populaire. Non. Et là, le Bund, en 1903, qui avait créé le Parti social-démocrate de Russie, s'en va. Et pourquoi c'est un élément important? Parce que c'est un élément qu'on retrouve aujourd'hui de la même façon.
4: Mais
5: c'est-à-dire
4: oui.
5: que quand on sacrifie le particulier pour le principal, lorsque, par exemple, ce qu'on appelle les néo-féministes sacrifient le fait que des femmes puissent être violées en Israël, qu'on oublie les Iraniennes, qu'on oublie les Afghanes, sur la défense d'un principe plus large qu'est le Sud global, à partir du moment où on est dans cette situation, on est dans du totalitarisme.
3: Enfin, vous avez remarqué que souvent le particulier qu'on sacrifie, c'est souvent les Juifs, hein, si ce n'est même toujours.
5: Les Juifs et les femmes.
3: Et les femmes. Et puis alors, quand on a une femme juive, je ne dis pas, on cumule. Mais pour tous ceux qui vous suivent sur X, Claude, ils auront compris à quoi vous faites allusion, parce que vous êtes un Twitter, je ne sais plus comment on dit maintenant que c'est un X-er, c'est pas possible, effréné, avec toujours d'excellentes analyses. Il est question aussi de Juifs, évidemment, dans votre livre, Les Amants du Vercors, je sais qu'un parce que il y a beaucoup de personnages secondaires qui sont pas si secondaires que ça en dehors de notre trio, qui sont tous extrêmement importants, notamment les Ricoeur.
4: Oui, la famille Ricoeur, donc c'est un médecin qui va tout doucement prendre sa retraite et qui est le grand-père donc d'un de mes trois héros. Et il est l'époux d'une femme juive et mon héros Louis va se poser beaucoup de questions sur sa spiritualité. Et donc c'est un des enjeux effectivement du livre. On dit souvent que les auteurs mettent beaucoup d'eux dans chacun de leurs personnages et je dirais
3: alors
4: que
3: vous
4: êtes
3: un peu Louis.
4: Eh ben oui, il y a un petit peu de ça dans
3: Pourquoi
4: le questionnement de la foi, de la spiritualité, c'est quelque chose qui me travaille de plus en plus. Et c'est vrai que ce que traverse ce personnage, à la fois cet élan mystique qui va être le sien, et puis sa volonté de se mettre au service de quelque chose de plus vaste que lui, ce sont vraiment des questions qui me touchent et qui m'amènent à continuer d'écrire et continuer d'explorer certains sujets. Donc ça, c'est un peu l'arche narrative de ce personnage. Et qui m'est cher, oui.
3: Alors nos trois personnages, on l'a dit, vont passer leur enfance ensemble. Ils vont se séparer au moment du début de l'âge adulte. Marie va devenir infirmière. Louis va commencer à se poser plus que des questions sur le fait de rentrer dans les ordres. Et ils vont se retrouver. En premier, je crois que c'est Louis et Marie qui se retrouvent. Et puis ensuite, Marc, parce qu'ils vont tous finalement revenir dans la région. Et avec, au fur et à mesure, toutes ces étapes de ce début de la guerre que vous décrivez très bien, avec, j'imagine, un gros travail historique, Jessica Nelson, pour décrire, en fin de compte, la manière dont la résistance est mise en place dans le Vercors et tous ces événements.
4: Oui, je me suis appuyée effectivement sur une documentation forte parce que l'idée, c'était de raconter comment se sont structurés les maquis dans le Vercors. Alors, je suis évidemment pas historienne et ma prétention s'arrête vraiment aux limites du roman, mais il fallait que ce soit réaliste et il fallait que je puisse inscrire ces personnages dans un contexte juste et puis pour refléter à la fois aussi leurs émotions, leurs craintes, leurs angoisses, leurs doutes. Et tout ça, je pense que ça ne peut s'enraciner que dans un terreau le plus réaliste possible. Et donc, effectivement, l'année 43 qui les voit se réunir au Vercors, c'est une année qui, par ailleurs, est fondamentale dans la création des premiers maquis, la ferme d'Ambel pour n'en citer qu'un. Et puis ensuite, plus on va, je dirais, avancer dans les péripéties terribles de la guerre, et plus on va voir comment les hommes s'entraînent, comment les hommes reçoivent ou pas les armes qu'ils espèrent voir pleuvoir du ciel, et évidemment jusqu'à un dénouement qui est plutôt tragique, puisque je crois qu'on connaît tous le destin des maquis du Vercors en juillet 44.
3: Avec aussi, et Claude, on peut changer aussi avec Jessica, là, là-dessus, avec aussi cet éternel questionnement, finalement, du fait que qu'est-ce qui fait le basculement dans la tête d'un homme ou d'une femme, là en l'occurrence, il y avait aussi beaucoup de femmes résistantes, il faut le dire, sur le fait de résister, de s'opposer, de risquer sa vie, de risquer la vie de sa famille pour en sauver d'autres, pour sauver à la fois la France et de s'engager. Alors, bon, ils écoutent la radio, ils écoutent Radio Londres, ils commencent effectivement, Marie, à rentrer dans la résistance ensemble. Ce basculement-là, j'imagine que c'est aussi l'un des aspects principaux pour vous de l'écriture, du pourquoi de ce livre.
4: Tout à fait, bien sûr. C'est cette étincelle, en fait, qui ne meurt jamais et qui est nécessaire et qui, surtout dans ces contextes-là particulièrement. Et ce que je trouve incroyablement touchant, c'est à la fois cette étincelle d'espoir désespéré. Je pense au Vercors particulièrement parce que vraiment, il faut se la représenter en 43-44. Ce sont des hommes et des femmes qui sont pas du tout entraînés, pas du tout formatés pour
3: des agriculteurs, des fermiers. Ouais.
4: Exactement. Et il y a quand même une espèce d'acte de foi dans ce qui est bon, ce qui est juste, ce qui est beau et ce qui doit régir nos consciences. Et ça, c'est extrêmement touchant, je trouve. Et effectivement, le roman permet d'explorer ça à titre individuel et collectif, d'ailleurs.
3: Claude ?
5: Oui.
3: Sur cette résistance ?
5: Alors, moi, c'est dans une autre situation, mais j'ai déjà parlé un peu d'Odessa. Mais Odessa est un lieu pour les Juifs assez exceptionnel, puisque vous retrouvez, j'allais dire, tellement de chapelles. C'est-à-dire que vous allez avoir les sionistes yiddishissants, les sionistes hébraïques, vous allez avoir des marxistes agraires, vous allez avoir des marxistes prolétariens, vous allez avoir des bouddhistes. C'est-à-dire que Odessa est un lieu de rencontre où il y a un souffle qui vient du Nord et qui vient du Tsar, qui libère les Juifs pour les assimiler. Et puis vous avez un souffle qui vient de l'Ouest, qui s'appelle les Lumières. Et à Odessa, vous retrouvez ce mélange entre cette émancipation possible des Juifs, la rencontre avec les Lumières, la rencontre avec le marxisme et les différentes écritures du marxisme. Et donc, certains s'engagent. Alors, il y a un des personnages, lui, qui s'engage en fonction de ses vertus amoureuses. Alors,
3: oui.
5: on dit qu'il est un peu changeant, que c'est une girouette, mais en vérité, il est toujours sincère, puisque comme il est sincère dans ses amours, il va être sincère aussi dans ses engagements. Donc, il peut partir le matin en étant sioniste et revenir le soir en étant marxiste, parce qu'il est tombé amoureux. Bon, c'est un personnage qui va être un personnage qui va éduquer, paradoxalement, peu à peu, les bas, qui va l'amener à rencontrer dans des tavernes un peu mystérieuses, des gens qui sont clandestins, parce que ce qu'il faut se rappeler, c'est que la police russe, la police du Tsar est extrêmement féroce. On en voit dans les camps, déjà à cette époque-là, et que tout est clandestin, et que tout à l'heure je faisais référence à des congrès comme le congrès du Parti Social-Démocrate de Russie, ça peut pas se passer en Russie. Tout est clandestin. Donc c'était à Londres, il devait partir à l'étranger. Donc il vivait dans la clandestinité, donc avec des engagements forts. Et je rappelle que en 1903, qui est une année extrêmement charnière, c'est le Bund qui quitte le mouvement ouvrier globalement. Et puis c'est la naissance aussi des protocoles du sage de Sion, qui sont justement une réponse au fait que les Juifs sont le moteur de la révolution.
3: Alors justement, si on en revient à notre personnage, Leïba, à un moment donné, il y a ces échanges avec son cousin, Aaron, ce cousin qui vient de la ville, qui lui amène des livres, qui lui amène plein de choses, et qui lui dit « Sais-tu que celui qui arrache la page d'un ouvrage est aussi criminel que celui qui coupe le doigt d'un homme ? Nous sommes la nation du livre, nous sommes un peuple fait de sang, de chair, mais aussi de mots. Il faut les respecter comme tu respectes l'humanité. Lis et lis encore le chemin de la connaissance et la béatitude. »
5: Oui. Alors, mes différents personnages ont chacun des altérités. Lui a une altérité forte, puisque c'est un homme qui est passionné par les mots, c'est un intellectuel, il est tellement passionné par les mots qu'il va devenir éditeur. Et il va mettre la presse.
3: Il va mettre la presse chez lui. Ah, ça, c'est génial. Alors là, vous parlez à une éditrice aussi, Jessica, racontez l'histoire de la presse.
5: Mais la presse, en plus, c'est un fait réel. C'est-à-dire que cet éditeur, qui est le cousin de Leïba, reçoit Leïba à 9 ans, c'est-à-dire il y a un petit gamin qui quitte sa campagne, qui arrive à 9 ans, qui est loin de sa famille, qui se retrouve à 9 ans chez son cousin, qui devient éditeur, et ils vivent dans un deux pièces. Alors déjà, il vit, lui, dans la salle à manger, il dort dans la salle à manger avec sa tante, ce qui est quand même très douloureux pour lui, parce que sa tante est le sosie de sa mère. Donc oui, il a son cauchemar en face de lui, et en plus, dans le cauchemar, on rajoute au milieu de la chambre, qui est la salle à manger, une presse. Et donc, à un moment donné, il accepte de dîner en mangeant sur les genoux, mais à un moment donné, on lui retire la table, et là, il supporte pas, parce que la table, c'est l'endroit où il travaille. Donc, il va travailler avec sa table sur le palier, et là, c'est là qu'il fait la rencontre d'un nouveau personnage qui va l'amener dans les tavernes. Alors, il y a Leïba, mais il y a un autre personnage qui est aussi important, qui est Shana.
3: Mais oui.
5: Ils ont un rapport amoureux exceptionnel qui va les suivre toute leur vie, avec une petite différence. C'est que Shana, c'est l'homme qu'elle a rencontré à 7 ans, qui va la marquer à vie, alors que pour Leïba, ça va être différent. C'est ce qu'il a vécu à 7 ans avec cette femme qui va le marquer à vie. Et il y a une petite différence. C'est-à-dire que lui va vouloir reproduire ce qu'il a vécu avec cette femme, alors qu'elle va vouloir retrouver cet homme.
3: Et quoi, c'est... vous nous dites, Claude Posternak, que les relations hommes-femmes amoureux sont différentes, qu'on réfléchit pas pareil, c'est pas possible.
5: Non, là, je ne veux pas ni schématiser, ni en faire... Mais en tous les cas... Shana, à un moment donné, puisque cet homme ne revient pas, c'est-à-dire qu'elle essaye d'entretenir une relation par un jour,
3: de se retrouver, mais il se trouve
5: pas. Et il y a un journal où elle attend des nouvelles, qui est le journal Duluth Standard aux États-Unis en Minnesota, où elle attend à chaque fois des nouvelles dans le journal, et les nouvelles ne viennent malheureusement pas. Et à un moment donné, elle rencontre un autre écorché qui a connu également un pogrom, dont le père est mort, la tête tranchée dans un pogrom à Odessa. Donc, elle se résout à tomber amoureuse d'un autre homme, et elle dit... de l'un, c'est l'homme de ma vie, et de l'autre, c'est l'homme de mes rêves. Donc, elle est entre deux hommes, l'homme de sa vie et l'homme de ses rêves.
3: Ce qui est un peu le cas aussi, hein, on est bien d'accord, ce cas. Parce que Marie, elle est entre Marc et Louis, et voilà, il y a un moment où, je sais plus, il dit, il y en a un qui l'ancre et l'autre qui lui permet de s'élever, et voilà, bon, c'est pas Jules et Jim, mais enfin, on y est quand même un peu.
4: Oui, oui, bien sûr, bah, c'est vrai que la thématique du trio amoureux, elle est hyper intéressante, hein, quelle que soit l'époque à laquelle on la situe, et ce personnage féminin va être un peu en permanence tiraillé entre ces deux aspirations, l'une qui est de construire sa vie et l'autre peut-être de construire son âme, et finalement est-ce que c'est réconciliable, en tout cas c'est pas réconciliable en ménage à trois, pas à cette époque, pas comme ça, et donc les trois sont confrontés à cette impossibilité, et en même temps ce qui me rapproche peut-être de ce que Claude vous exprimait, c'est cette envie de retrouver quelque chose qui n'existe plus, en l'occurrence ici, la beauté de l'enfance et la pureté des sentiments enfantins.
3: Et ce moment, effectivement, où ben, voilà, ils étaient tous les trois ensemble, et avec ce sentiment-là, et avec aussi une France en paix dans leur montagne.
4: Tout à fait, absolument.
3: Alors que, oui, Claude ?
5: Oui, moi je pense aussi à un autre personnage qui est dans mon livre, qui est le père de Shana, qui est à la fois boucher et moelle.
3: Moël, c'est circonciseur.
5: Circonciseur d'Odessa, il est reconnu et apprécié par toutes les mamans juives d'Odessa. Et ce Moël Boucher a un rapport particulier à sa fille, puisque c'est sa dernière fille. Hein, il a six filles, c'est sa dernière. Il s'en occupe de façon remarquable, et il a un rapport aussi à la religion, et tous ont un rapport à la religion, et c'est ça qui me plaît dans ces personnages, c'est ce côté d'avoir besoin de croire en quelque chose, mais de pouvoir avoir des distances par rapport à ce qu'ils croient. Alors d'abord, on explique dans le livre pourquoi les mezouzas, vous savez qu'on met à l'entrée. Pourquoi
3: oui, alors ça je savais pas. L'ai appris dans votre livre.
5: Oui, on apprend beaucoup de choses dans
3: le
5: livre.
3: Mais oui, on apprend beaucoup de choses en dehors d'un roman fabuleux.
5: On apprend beaucoup de choses en tous les cas sur la, en particulier sur la culture ashkénaze. Mais là, c'est sur la culture juive. C'est-à-dire que au Moyen Âge en France, à Troyes, il y a eu un grand débat entre deux rabbins, c'est-à-dire en vérité un rabbin et son petit-fils rabbin, pour savoir comment on allait mettre les mezouzas à la porte. Le premier rabbin dit, il faut qu'elle soit verticale pour aller vers le sens de Dieu. Et le petit-fils, qui est aussi émérite que son grand-père, dit, non, il faut le mettre à l'horizontale comme les tables.
3: Les livres, comme la Torah. Livres,
5: comme la Torah qui est mise au sol. Et là, on fait appel à un grand débat, à des grands spécialistes, et dans leur grande sagesse, au Moyen-Âge, on décide que la mezouza sera un peu verticale et un peu horizontale, c'est-à-dire qu'on va la mettre penchée.
3: Du coup, penchée. Voilà. Et voilà l'explication. C'est génial. Et, la culture.
5: Je reviens au Moël Bouchy, qui est extrêmement particulier, qui considère que sa femme est l'équivalent de Dieu, puisqu'elle a donné la vie. Et donc, sa femme qui est morte, il a sept mezouza à chaque entrée de chaque pièce. Il met sept portraits de sa femme dans chaque pièce et il penche le portrait de sa femme comme il penche les mezouzas. Alors quand les gens viennent, ils les remettent droit, mais tout le temps, il y a quelqu'un qui revient pour remettre les portraits comme les mezouzas.
3: Et il va les emmener comme ça de maison en maison, puisque lui, il va s'enrichir au fur et à mesure et continuer.
5: Surtout, il va partir aux États-Unis parce que pour fuir les pogroms et pour sauver sa fille. Et au départ, il refuse de partir parce qu'il ne peut pas partir sans sa femme qui est enterrée. Et donc là, il y a une scène que j'aime beaucoup où il va chercher sa femme au cimetière avec le rabbin. Et sa femme n'est que des os et quand il touche les os, il est extrêmement ému. C'est la première fois qu'il retouche sa femme. Et lui qui commence à vieillir, qui va très mal, le met dans un ossuaire et part. Et il est heureux parce que il a sa femme à son bras de nouveau.
3: Il peut repartir comme ça.
5: Il peut partir.
3: Avec, évidemment, vous l'avez évoqué, Claude Pasternak dans La Promesse de Leïba, il y a tous ces Juifs qui partent pour aller ailleurs. Il y a ces réflexions entre Shana, à un moment donné, et un jeune homme qui lui dit, alors elle lui dit, tu vas chercher ta princesse, et lui répond en quelque sorte, j'ai une patrie qui m'attend depuis 2000 ans, je pars dans les colonies juives de la Nouvelle-Russie pour porter la bonne parole, cesser de travailler pour le bien-être du tsar qui vous méprise, apportez vos bras, vos mains et votre sueur à Sion, il vous faudra combien de pogroms pour comprendre qu'il est temps de rentrer à la maison.
5: Oui. Alors ça, c'est Tamerla qui est la sœur de Shana. Toutes les sœurs sont parties aux États-Unis et vivent depuis un bon moment. Le père de Shana n'a pas vu ses filles depuis 20 ans. Et il garde deux filles. Une de ses filles, Tamerla, est sioniste et part s'installer en Israël pour justement monter des colonies agricoles. Et lui part avec Shana rejoindre les autres filles à Duluth. Oui, donc, c'est en tous les cas, c'est une panoplie des ressentiments ou des sentiments juifs à un moment donné qui sont face à cette palette. Et la grosse difficulté, c'est que si on avait vécu à cette époque-là, c'est-à-dire au moment où le monde bouge, la révolution vous appelle, les lumières sont là, le sionisme est naissant et déjà certains pensent aller voir le sultan en Turquie pour négocier le retour. Qu'est-ce qu'on aurait fait, nous? Quel aurait été le bon choix? Et c'est extrêmement difficile, donc il faut écouter chaque parole, parce que chaque parole a ses légitimités. On ne peut pas les juger. Après, chacun choisira la route qui est la sienne.
3: Son destin. Jessica Nelson, dans Les Amants du Vercors, chez Albin Michel, il est question aussi de cela, cet amour de la patrie, en l'occurrence là, l'amour de la France. À un moment donné, un des personnages, je ne sais plus lequel, dit « Je crois qu'il faut faire confiance à la boussole que nous avons tous à l'intérieur. Elle nous indique le bien, le mal, le beau, quand la raison est perdue. Cette boussole, Marie, elle me dit de t'aimer, de te protéger et de me battre pour la France jusqu'au bout. » Cet amour de la France qu'ont les trois personnages principaux, puis tous les autres aussi, il est extrêmement touchant de se dire à quel point, effectivement, eh bien, ils ont pris les armes, ils ont risqué leur vie pour protéger ce qu'ils aimaient et pour protéger aussi, au-delà de tout, la France. Et forcément, quand on se met à faire le parallèle avec aujourd'hui, aïe, aïe, aïe.
4: Oui, bien sûr, et je crois que c'est vrai que c'est difficile pour nous aujourd'hui de se représenter ce qu'ont vécu ces générations qui ont été confrontées à cette défaite violente et à cette occupation et aux persécutions terribles qui s'en sont suivies. Et je crois que ces personnages sont confrontés donc à toutes ces situations et sont obligés à un moment donné de se faire confiance et d'aller puiser en eux-mêmes ce qu'ils pensent être juste pour dicter une conduite en adéquation avec tout ça. Et je crois que l'amour de la France, de la patrie, de cette terre qui les a vus naître, je crois que ça fait partie des moteurs effectivement indispensables à leur action, à leur héroïsme, et que c'est un amour très sincère et qui vient de loin.
5: Si, Claude, si vous me permettez de rebondir, Jessica, sur ce que vous dites, ça me fait penser justement à un sale type antisémite actuel que vous connaissez, qui est un homme politique.
3: Passionnément antisémite,
5: voilà. Et qui a joué avec le mot Epstein et Epstein.
3: Mmh. Vous pouvez donner son nom, hein.
5: C'est Jean-Luc Mélenchon.
3: Oui, tout le monde l'a compris.
5: Et LFI. Pourquoi je parle d'Epstein? Parce qu'en 1944, tout le monde connaît Manoukian, la fiche rouge. L'homme qui dirigeait les FTP MOI, c'est-à-dire les main-d'œuvre ouvrière immigrée, qui était à 80% des Juifs, était un monsieur qui s'appelle Joseph Epstein. Et Joseph Epstein est mort en 1944, fusillé avec Manoukian au Mont des Valériens. Et avant de mourir, il a fait deux choses. Il a écrit une lettre à son fils et une lettre à sa femme qui sont d'une beauté exceptionnelle. Et lorsqu'il est mort, il a dit « Vive la liberté, vive la France
3: ». Pas forcément, ou il ne peut pas le savoir. Ou,
5: Joseph Epstein.
3: Ouais. Bon, on va retenir son nom. Alors finalement, à deux moments donnés dans vos livres, il y a l'arrivée d'Hitler, c'est vers la fin du livre. Claude Posternak, vous, c'est évidemment plutôt vers le début, Jessica. Et vers la fin du livre, je suis embêtée parce que les deux fins, il faut surtout pas les dévoiler. Mais disons que le personnage que vous nous racontez pendant tout le livre, Claude Posternak, on va apprendre à la toute fin vous nous avez pas arnaqué, mais comme tous les écrivains, vous nous avez raconté ce que vous voulez sur lui.
5: Alors, j'ai raconté ce que je voulais, parce que c'est un roman.
3: Mais
5: donc
3: oui,
5: j'ai,
3: donc c'est vous
5: j'ai,
3: le maître.
5: J'ai cette licence, mais d'un autre côté, j'ai essayé de respecter un cadre qui est à la fois un cadre historique, un cadre géographique et un cadre mémoriel et psychologique du personnage, et d'éclairer un personnage que beaucoup de gens connaissent mais ne connaissent pas sur cet aspect-là. D'un côté, à la fin, à la toute fin, où ils se retrouvent tous les deux lorsque le Leiba meurt, parce qu'il va mourir à un moment donné. On se rend compte que Shana a réussi sa vie et que Leiba a raté la sienne. Il a raté la sienne alors que tout le monde l'admire, tout le monde pense qu'il a eu une vie exceptionnelle. Non, il a raté parce que quand vous commencez votre vie difficilement, lorsqu'avant votre naissance, il y a deux enfants qui sont morts et après votre naissance, deux enfants sont morts, que vous êtes un père et que vos quatre enfants à vous sont morts avant que vous mouriez, et qui sont morts par votre faute, et que le grand projet que vous avez eu, qui est un projet politique révolutionnaire, a été un échec, à la fin de votre vie, quand on voit deux parcours, le parcours d'une sincérité, les deux sont dans une sincérité, mais la sincérité de Shana est peut-être plus belle et plus intéressante qu'on ne pouvait le penser au départ, puisqu'au départ, Shana, c'est le cadre classique de la petite fille qui croit pour s'échapper au prince charmant. Et puis, en fin de compte, on se rend compte que c'est une lionne, et que Leiba, qu'on voit comme un intellectuel exceptionnel, et ce qui est le cas d'une intelligence mais incroyable, remarquable, est peut-être passé à côté de sa vie.
3: C'est le cas de Marie aussi, qui est enfant, effectivement, à ce côté, qui, effectivement, a dû se battre dès le début, puisqu'elle n'avait ni mère ni père, et qui va se révéler, elle aussi, une lionne dans la résistance et un soutien essentiel pour ses deux camarades et pour d'autres, puisqu'elle va être infirmière.
4: Bien sûr, et c'est vrai que ce rôle-là de soignante, pendant la guerre, était fondamental. Et j'ai une pensée vraiment tout à fait émue pour toutes ces femmes qui ont occupé ces postes-là, et je pense notamment à un tragique épisode qui, moi, m'a beaucoup marqué enfant, qui était l'épisode de la grotte de la Luyère, où un hôpital militaire de la résistance s'est réfugié et a été probablement dénoncé aux Allemands, et évidemment avec les massacres qu'on peut imaginer ensuite, et voilà. Tous ces hommes et toutes ces femmes ont eu un courage extraordinaire, se sont révélés dans des situations extraordinaires, ont révélé ce qu'ils avaient de meilleur en eux.
3: Alors c'est ce que vous racontez aussi dans la toute fin du livre, cette grotte de la Luyère. Et puis on apprend aussi, mais là faut lire les remerciements à la fin, Jessica Nelson, que tout cela vous a été inspiré aussi par votre grand-mère. Pouvez-vous nous parler de votre grand-mère?
4: Oui,
3: comment elle s'appelait?
4: C'était une femme extraordinaire qui a eu un amour profond pour deux hommes qui étaient camarades dans la résistance, et un jour, peu de temps avant de mourir, elle m'a demandé de raconter son histoire. Mmh. Et j'étais très étonnée parce qu'elle m'a pas donné beaucoup d'indications pour le faire, et en fait je me suis dit qu'elle me donnait aussi de la liberté, et j'ai pris cette liberté.
3: Elle savait que vous étiez romancière, elle avait
4: bien
3: déjà connu vos livres, etc.
4: Absolument. Oui, donc. Oui. Et j'ai pris la liberté de partir de cette beauté, de ce si bel amour qu'elle avait éprouvé pour ces deux hommes, j'ai pris cette liberté de le transformé à ma façon, et de le situer dans des montagnes qui lui étaient chères à elle, puisqu'elle a vécu aussi, et c'est la raison pour laquelle je suis née au pied du Vercors, c'est qu'elle y était installée.
3: Comment, j'imagine qu'ils ont une affection particulière pour le livre dans la région. Ils ont commencé déjà.
4: J'espère.
3: Vous allez faire des... Ah bah oui. Vous les décrivez tellement bien que...
4: C'est un hommage.
3: Oui.
4: Voilà. C'est tout ce que je peux dire. Et s'il arrive à toucher des gens qui connaissent bien ces montagnes et cette histoire.
3: Moi, je connais pas, mais ça donne envie. Voilà. Ça donne envie d'y aller. Et pour les beautés des paysages.
4: Oui.
3: Et puis pour ce que vous racontez et du courage.
4: C'est extraordinaire. C'est un lieu extraordinaire que j'ai redécouvert moi-même grâce à l'écriture.
3: Mais oui, vous êtes retourné sur place pour revoir des
4: En fait, j'imagine souvent parce que mes parents y vivent, mais d'écrire sur un lieu qu'on a l'impression de bien connaître, c'est aussi le remettre à nu et redécouvrir des facettes complètement inattendues. Et j'ai fait des découvertes moi sur encore une fois un terrain qui me semblait tellement familier que j'avais l'impression d'être en terre inconnue. En fait, c'était assez particulier et en même temps merveilleux.
3: Claude, j'imagine que vous n'êtes peut-être pas allé à Odessa pour écrire, mais vous avez travaillé comment pour toute la partie historique?
5: Alors moi j'ai un lien avec Odessa, puisque mes grands-parents paternels viennent d'Odessa, mais j'ai jamais pu aller, puisque notre vrai nom c'est Pasternak, et donc on était interdit à l'époque du nom soviétique. Bon, donc on n'a pas pu aller pour différentes raisons. Ce que je voulais dire sur le livre, c'est que en fin de compte, moi j'ai découvert que le judaïsme tisse des fils merveilleux et partout. Et ces fils sont incroyables, sont magiques parce qu'ils partent dans des endroits qui sont des endroits improbables et qui font que j'ai découvert que la réalité était encore plus forte que la fiction. Par exemple, lorsqu'à un moment donné, le personnage qui va pas bien dans sa tête, qui est aux États-Unis, qui est obsédé par son père, dont il a vu la tête tranchée, qui est tombée dans la mer Noire, essaye de s'évader, et sous la pression des gens de son travail, qui, dans le Minnesota, il y a un sport national, c'est la pêche, quand il va pêcher. À un moment donné, je me suis dit, mais ce serait quand même dingue qu'il pêche un poisson que personne ne connaît, et que ce poisson soit un poisson de la mer Noire.
3: Une carpe farcie.
5: Qu'on pêche dans le lac supérieur aux États-Unis un poisson de la mer Noire. Je me dis, ce serait une bonne idée. Et puis, en me documentant, je m'ai rendu compte que ça existait. C'est-à-dire que, en 1956, un type a pêché un gobie, c'est-à-dire un poisson de la mer Noire, dans le lac supérieur.
3: Donc,
5: autre chose qui est quand même, je fais référence à un moment donné à Wilhelm Marx, C'est l'homme qui a créé en 1879 le mot antisémitisme. Mmh. C'est un journaliste allemand, puisqu'à un moment donné, l'homme qui va mal va voir un médecin généraliste qui a fait quelques études de psychanalyste et qui est un psychanalyste très très particulier, et qu'il se confie à ce psychanalyste, et le psychanalyste dit « mais bon... Et qu'il se confie à ce psychanalyste, et le psychanalyste dit « mais bon... »

0: écrit en 1879, quelle est la date de naissance de Leïba?
1: Oui.
0: Quelle est la date de naissance de Shana? Parce que Shana Solimovitz a vraiment existé.
1: Oui.
0: Donc, et ce qui est incroyable, c'est qu'à la fin de sa vie, ce Wilhelm Marr regrette d'avoir écrit ce livre. Il était profondément allemand, il pensait que c'était une bonne chose que les Juifs partent en Palestine, et il s'en veut horriblement. Et il y a un homme qui vient le consoler, c'est le seul homme qui va rester près de lui. Et cet homme s'appelle Moshe Zimmerman. Et qui est Moshe Zimmerman? C'est l'arrière-grand-père de Bob Dylan.
1: Mais oui, ce que je vais vous dire.
0: Donc les fils...
1: C'est dingue.
0: Les fils sont incroyables. Et je fais une dernière anecdote que j'ai enlevée du livre, parce que j'ai enlevé 100 pages. Mmh. Mais à un moment donné, à la fin du livre, Shana amène sa fille pour accoucher à la clinique. Elle conduit un truck parce que sa fille a voulu un truck. Et je me dis, j'ai imaginé cette femme, elle veut un truck. Et puis je me dis, mais qu'est-ce que tu vas faire un truck? Un Ford? Non, je ne veux pas prendre un Ford. Qu'est-ce que tu vas prendre comme truck? Ben, un Dodge. Et je lui dis, quelle année ça peut tomber? Allez, 1938. Donc je lui dis, elle va conduire un Dodge 1938. Je fais mes recherches et je tombe sur un Dodge 1938. Et qu'est-ce qu'il y a sur la calanque du Dodge 1938? Une étoile de David.
1: Incroyable.
0: Alors pourquoi une étoile de David sur un Dodge 1938? Et c'est le dernier d'ailleurs, ce qui est incroyable, c'est le dernier truck avec ça. Parce que les Dodge, qui sont des ingénieurs britanniques qui viennent s'installer aux États-Unis, sont des ingénieurs merveilleux. Ils sont tellement merveilleux que Ford décide de les engager et de les faire rentrer dans Ford, quand il crée Ford au début du XXe siècle. Et au bout de 10 ans, les deux frères Dodge, qui en ont tellement marre de Monsieur Ford, mais tellement marre, qu'ils décident de créer leur compagnie, les Dodge Brothers. Et comme Ford était d'un antisémitisme virulent, pour faire chier Ford, ils ont mis sur leur voiture des étoiles de David.
1: C'est extraordinaire.
2: Et je suis sûre que les écrivains ont des intuitions, des connexions, ouais, qui effectivement, quand on les confronte à une réalité historique, à de la documentation, ouais, révèlent les fils dont vous parliez. Et ouais, ça, c'est
0: incroyable. Et un des derniers fils, qui est aussi incroyable, c'est qu'entre la mort de Leïba et la naissance de Robert, il y a 9 mois.
1: Pile.
0: 9 mois pile. Et c'est pas un hasard.
1: Ça ne peut pas être un hasard. Pour conclure, tous les deux, il y a vers la fin de vos livres, tout est très bien écrit, mais j'ai juste pris 2 passages comme ça, qui sont vraiment à la fin du livre. Chez vous, Jessica Nelson, pourquoi certains chapitres de l'histoire continuent-ils de vibrer dans la mémoire collective et pourquoi d'autres s'enfouissent-ils dans l'ombre? En aura-t-on jamais terminé de raconter, d'écrire, de peindre nos souvenirs, ceux des autres, ceux des morts?
2: Oui, et je crois que c'est un peu le rôle des artistes, en fait, c'est de prolonger cette mémoire et cette quête du beau qui anime, je crois, l'étincelle artistique.
1: Ils sont très beaux, en tout cas, la couverture aussi du livre. Voilà,
2: très...
1: les amants du Vercors, ils sont absolument magnifiques. Vous, c'est pas très gai, hein, la fin du texte que j'ai choisi, mais enfin, ça ne m'étonne pas, Claude, vous êtes ashkénaze. À un moment donné, effectivement, il y a cet échange entre eux, mais il est tellement beau. Cher Ben, nous avons tous des ancêtres qui ont été martyrisés, torturés, tués. C'est le cas de votre père, assassiné sur un quai d'Odessa devant vos yeux. C'est le lot des Juifs de connaître la souffrance. C'est aussi courant que de trouver des pommes sur un pommier en septembre. Que vous a-t-on appris à l'école hébraïque? Le yiddish est la langue des larmes. Depuis Antiochos et Titus, notre histoire est une litanie de corps, de menorah et de samovar qui jonchent désert et shtetl. Et ceux qui, par miracle, échappent au carnage ne se demandent qu'une chose, quand viendra le suivant?
0: Oui. Mais ça, il faut l'inscrire d'abord, le personnage qui parle n'est pas un positif. Mais je crois qu'il faut penser notre histoire dans une continuité et que tout ça, paradoxalement, ce que nous vivons aujourd'hui, ce qu'ils ont vécu, c'est des épiphénomènes par rapport à notre histoire. Mmh. C'est-à-dire que nous sommes dans une histoire qui a une continuité. Et je vous recommande un très bon livre qui s'appelle « La poignée d'élus », qui parle justement de l'histoire des Juifs 2 siècles avant Jésus et jusqu'à 5 siècles après, pour comprendre en quoi ce peuple qui est une nation trace son chemin. Quoi qu'il se passe, il trace son chemin. Et

0: Et vous avez employé un mot là tout à l'heure sur cette gentillesse, sur cette bonté, sur cette magie. Moi, je pense qu'on est là pour donner de la gentillesse au monde.
1: Mais écoutez, c'est ce qu'on va essayer de faire. En tout cas, vos deux livres sont fabuleux. Je les recommande plus que vivement. Jessica, il y a déjà le suivant dans la tête?
2: Ça commence, ça infuse.
1: Ah oui, ça infuse. Bon, alors, on va vous laisser infuser. De toute façon, vous viendrez, vous n'avez pas le choix. Pour le suivant, Jessica L. Nelson, des Amants du Vercors. C'était à lire absolument cette édition Albin Michel. Et vous, Claude Posternak, maintenant que vous avez écrit le premier roman, alors? On a envie d'écrire un autre?
0: On est sur un second et même un troisième. Donc,
1: Dites-moi! Il est prolifique!
0: Oui.
1: Claude Tovel, vous avez rajouté le Tovel, Posternak.
0: C'est mon vrai prénom.
1: C'est votre vrai prénom. Bah, écoutez, il y a des moments dans la vie comme ça où il faut aussi les reprendre. C'est aux éditions Pavillon de chez Robert Laffont. Et, j'encourage aussi tout le monde, pour ceux qui ne vous suivent pas encore sur X, à vous suivre parce que, voilà, c'est franc, c'est documenté et ça fait du bien à lire et à retweeter. Merci beaucoup.
0: Merci
1: à tous les deux.
2: Merci.
1: Dans quelques instants, vous allez retrouver l'info, le journal présenté par Elsa Parienté, Laurence Goldman et Victor Benchimol. Allez, on se quitte, pardon, on peut mettre quelques notes plutôt de Diaspora. On adore Yves Montand, mais voilà, quelques notes de Diaspora que vous avez écrites, Claude Posternak,
0: oui.
1: Et c'est Régine qui l'interprète.

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0: je suis toujours motivé par cette envie de changer cette situation et de changer le monde. Et je suis convaincu qu'on peut le faire. Et c'est quelque chose qui me pousse et je veux absolument, absolument que ça change. On peut pas continuer comme ça. C'est un travail continu presque, parce que la situation change. Mais c'est ça qui est intéressant, c'est qu'il faut s'adapter, il faut répondre aux changements, aux nouveaux besoins et pousser à ce que tout le monde y participe. Et ça, c'est essentiel. Et c'est faisable, on peut le faire, mais il faut qu'on s'y mette ensemble.
1: Bonjour à toutes et à tous, je suis Alexandre Mars et vous êtes sur RCJ. Je suis ravi de vous retrouver pour un nouvel épisode de Pause, le podcast où on prend le temps de s'arrêter, le temps d'écouter, le temps d'explorer, le temps de rire. Chaque épisode est l'occasion de marquer un temps d'arrêt pour aller à la rencontre de mes invités. Ces femmes et ces hommes sont artistes, chefs d'entreprise, écrivains, entrepreneurs, sportifs ou activistes, et ils ont accepté, le temps d'une pause, de nous livrer les dessous et les secrets de leur parcours.

0: L'Asie du Sud-Est, voilà une région que j'adore. Et puis, il y a 7 ans de ça, j'y suis, Phnom Penh, Cambodge, la recherche d'organisation sociale pour ma fondation, EPIC. On est sur le terrain avec mon équipe, et puis on rencontre un entrepreneur social, une personne exceptionnelle, qui a décidé d'aider sa vie à ce travail social auprès de ces jeunes des quartiers et de cette ville. Je passe du temps avec lui, et je suis ravi aujourd'hui, des années après, de l'avoir à mon micro. Il est né à Cherbourg, a grandi à Paris, au sein d'un milieu aisé, auprès d'un papa français et d'une maman allemande. Aventureux, il a très vite un goût prononcé pour le voyage. Et à travers son service militaire, il découvre le Japon. Il tombe amoureux du Japon, mais aussi du continent. Il finit par revenir en France au bout de quelques années, mais il ne lui faudra pas longtemps pour comprendre que sa vie se situe en Asie. Il s'arrête au Cambodge, il y reste, et ça fait maintenant quasiment 30 ans qu'il y est. Il découvre les contrastes consternants entre les très pauvres et les très riches. Il décide de tout faire pour aider ces jeunes des rues. Et c'est ainsi qu'il va créer son association Friends International. Comment ? Il va nous le raconter aujourd'hui. Le temps d'une pause, il revient sur son parcours, nous parlant de son engagement pour la protection de l'enfance et du travail incroyable que son association fait chaque jour pour des milliers d'enfants à travers le monde. Bonjour Sébastien Marot.
1: Bonjour Alexandre.
0: Je te voyais me regarder quand je expliquais ton parcours, comme si tu te posais la question, mais est-ce que c'est bien moi tout ça?
1: C'est un peu ça, oui. C'est toujours étonnant d'avoir quelqu'un qui parle de toi.
0: Comment tu vas?
1: Ça va bien. C'est des moments de transition pour l'organisation entre le Covid et l'après-Covid. C'est un peu difficile, donc je suis un peu fatigué, mais c'est toujours très intéressant.
0: On reviendra dans l'explication de Friends. J'ai expliqué ça en introduction, tu es né donc à Cherbourg. Est-ce que ta famille est normande, ton papa, ta maman, ou si tu t'es retrouvé là à ce moment-là parce que c'était leur travail qui les a amenés à ce moment-là en Normandie?
1: Non, mon père est de Paris, ma mère est venue en au père et a rencontré mon père à Paris. Mais mon père faisait son service militaire dans la marine et après était dans la marine marchande et donc c'est donc par accident que je suis né là-bas, je suis très rapidement reparti sur Paris.
0: Oui, donc marine marchande, puis après il est devenu entrepreneur puisqu'il était une entreprise de conseil d'entreprise. Ta maman, elle, aimait les études, passait beaucoup de temps sur langue en particulier, allemande. Elle parle combien de langues ta maman?
1: Oh, elle parle l'allemand, le français et l'anglais couramment, bien sûr, mais elle a étudié le turc.
0: Elle a une grande passion pour la Turquie, c'est ça?
1: Voilà.
0: Ton papa entrepreneur, toi qui es aussi entrepreneur, pour le coup, social, quand t'as 15 ans, 16 ans, quand tu vois ton papa entrepreneur, tu t'es dit, c'est ça que je veux faire. À l'époque, l'entrepreneuriat n'était pas du tout en vogue. Tu te souviens, à 15 ans, ce que tu voulais faire comme métier, toi?
1: À 15 ans, je voulais être archéologue. Donc non, il n'y avait pas
0: Ça, c'était peut-être même à 12 ans, 10 ans, en fait.
1: Oui, c'est ça. Oui. Hein. Oui. Depuis tout petit, c'était l'archéologie. Je faisais des fouilles, je grattais la terre dans l'Est.
0: À quel moment tu t'es dit que c'était... Ça allait pas être ton métier?
1: C'est vers la terminale, je pense, où je dis, faut que je sois plus sérieux. Mais en fait, je savais pas du tout ce que je voulais faire. J'ai jamais vraiment su jusqu'à
0: quelques années après. Alors ça aussi, c'est important pour toute personne qui nous écoute. C'est vrai que parfois on voit encore aujourd'hui, et c'est vrai que les crises dont on parle du Covid et toutes les crises qui sont passées ces dernières années ont aussi beaucoup bougé les gens ou influencé les gens qui se posent des questions, qui disent mais j'arrive à 40 ans ou même 50 ans ou 30 ans, mais est-ce que c'était vraiment ça que je devais faire? Et c'est intéressant de voir que ces questions-là ne sont pas uniquement des questions quand tu as 18 ou 20 ans, c'est une question qui peut te suivre assez longtemps jusqu'au moment où tu trouves. Et c'est ça qui m'intéresse aussi avec ton exemple, c'est qu'à un moment ou un autre, toi, voilà, tu t'es retrouvé à un moment, on en reviendra sur ce moment-là, qui a conduit tout le reste de ta carrière. Donc enfant, tu as été à l'école d'Écroly. Alors là, c'est une école extrêmement progressive, expérimentale en termes d'éducation. Ça, tu penses que ça a eu une influence considérable par la suite ou qui tu es aujourd'hui ou pas tellement?
1: Si, je pense que oui, parce que c'est à la fois une influence pour moi dans le sens où c'était quand même une liberté et la capacité d'explorer par soi-même et une indépendance dans l'éducation, donc ça je pense que ça valorisait l'indépendance, mais c'est aussi déterminant parce que la façon dont je définis les projets sur le terrain centré sur l'enfant, l'expérience personnelle, etc., se retrouve Je pense que ça, c'est fondamental, oui.
0: Lycée Victor Duruy, tu avais fait un crochet, tu parlais de l'Est de la France. Mmh. Et là, je te retrouve à Sciences Po. C'est ce qui te paraissait le plus évident quand en terminale, tu t'es dit, mais en fait, l'archéologie, ça va pas le faire.
1: Ne sachant pas quoi faire, j'ai essayé.
0: T'as postulé.
1: J'ai postulé, j'ai passé
0: à l'époque. C'est post-bac, c'est, hein, c'est directement un bac. T'as un examen juste après le baccalauréat.
1: Donc celui-là, je l'ai raté.
0: Ah, quand même.
1: J'ai fait une année de prépa et je suis rentré après à Sciences Po par la
0: grande. À l'époque, si je me souviens bien, je crois que tu avais mention très bien au bac. Tu pouvais rentrer directement.
1: Oui, alors moi j'étais loin de la mention très bien. Je suis plutôt côté mention cancre.
0: Donc, mais bon, voilà. Sciences Po accepte des cancres. Je sais pas si c'est encore le cas.
1: Et c'est plus le cas aujourd'hui, mais à l'époque, si on passait le concours,
0: oui.
1: Voilà. Mais je l'ai bossé le concours. J'étais plus cancre à l'époque. C'était fini.
0: Diplôme en poche, Sciences Po. À l'époque, il y avait le service militaire. Donc là, tu fais ton service militaire. Qu'est-ce qui te passe par la tête pour faire ton option à l'étranger? Tu ne te voyais pas aller dans un des camps militaires en France?
1: Ça ne me disait pas trop et on m'avait parlé du volontaire service volontaire,
0: VSCNE,
1: hein.
0: Oui.
1: National. Et c'était, pour moi, c'était beaucoup plus intéressant, évidemment.
0: Tu as 22, 23 ans, tu te retrouves à Osaka, au consulat de France. Tu connaissais le Japon?
1: J'avais voyagé en Europe, ouais, beaucoup avec ma famille. J'étais le plus loin, c'était la Turquie pour revenir au
0: l'amour de ta maman.
1: L'amour
0: pour ce
1: de
0: pays.
1: Ma maman, mais j'ai eu très peur de partir si loin pendant si longtemps. C'était le grand départ, donc j'étais un peu angoissé. Je me disais mais où est-ce que je vais débarquer? Et en arrivant. Et d'ailleurs, dans l'avion, ça se voyait apparemment parce que les hôtesses étaient super sympas, m'ont mis au fond et m'apportaient à manger et à boire en voyant ce pauvre petit Français partir tout seul.
0: Loin de sa maman.
1: Voilà. Donc, et en arrivant à Osaka, en rentrant dans le taxi pour aller en ville, j'étais dans Blade Runner, le film, avec des publicités, de la lumière partout, ces tours, et ça a été magique. J'ai adoré immédiatement.
0: Service se termine. On imagine te revoir revenir en France, non? Tu restes là-bas?
1: Alors, je reste là-bas. Je travaille pour une radio-télévision japonaise.
0: Mais qu'est-ce qu'ils veulent? Comment on appelle d'ailleurs un nom japonais? C'est quoi?
1: Un gaijin.
0: Un gaijin. Donc, ils embauchent un gaijin comme ça?
1: Ils embauchent le gaijin parce que Asahi Broadcasting Corporation, ouvrait un bureau à Paris, en France, et avait besoin de comprendre et de mettre en place de la communication en français. J'étais venant de l'ambassade, j'ai été choisi et c'était très très bien.
0: Idéal.
1: Ouais.
0: Donc là, tu restes combien de temps?
1: Oh, quelques mois. En tout, je suis resté à peu près 6 mois.
0: Donc là, non, je t'attends encore que tu reviennes quand même à Paris. Et non, là, je te retrouve avec ton sac à dos, seul, pour à traverser l'Asie cette fois-ci.
1: Alors là, je traverse l'Asie. Je commence en Chine, à Beijing, où j'arrive, il fait moins 20.
0: Une culture un peu différente.
1: Et parmi les premiers à revenir après Tiananmen. Et donc c'était très intéressant comme expérience parce que les gens étaient
0: donc là on est en 90, hein, oui, Tiananmen 89, donc on arrive dans ces années voilà où le monde change. Est fermé encore, donc t'arrives, t'es dans les tout premiers. Dans ce tour du monde, c'était long, hein, puisque c'était un an. Parti. Est-ce qu'il y a un pays qui t'a marqué?
1: Non, parce que tout était découverte. C'était inouï et constamment intéressant. Et j'ai voyagé que par train, bus, etc.
0: Tout seul, hein?
1: Oui, enfin bon, non.
0: Tu rencontrais des gens sur les...
1: Je rencontrais des gens, puis j'avais des gens, enfin, une compagne qui m'a accompagné un peu plus longtemps.
0: Là, enfin, tu reviens, Sébastien. On est en 1991. Là, t'as peut-être aussi besoin de commencer à gagner un peu ta vie, hein, parce que là, ton tour du monde, il fallait quand même le financer. Là, t'arrives et je te retrouve dans un grand groupe, chez L'Oréal. Tu as travaillé dans quelle division de L'Oréal, au marketing?
1: J'ai travaillé pour le marketing L'Oréal dans un des groupes qui s'appelle la SCAD.
0: Des produits publics?
1: Grand public. J'ai fait un an de route comme
0: obligatoire,
1: et après j'ai travaillé dans marketing. J'ai appris des choses.
0: Mais ça t'a pas forcément suffisamment rempli, on va dire ça comme ça, pour que tu dises que tu feras ta carrière chez L'Oréal. Donc au bout de 2 ans, tu vois la fin arriver, c'est ça?
1: C'est ça, je ne voulais plus rester, et je voulais repartir sur le Japon. Donc je me suis... suis entendu avec L'Oréal pour partir gentiment. Et ça a été, c'était un départ consensuel, aidé financièrement, ce qui fait que j'ai pu avoir un peu d'argent de côté. Et cela m'a donné la possibilité de partir sur le Japon et de voyager avant. Et donc ça, c'est important.
0: Tu n'avais pas suffisamment voyagé, tu as raison. Donc là, il fallait quand même continuer à voyager.
1: C'est vrai.
0: Il fallait continuer à voyager. Comment tes parents ont vécu ça, le fait que tu... Parce que là, tu ne pars pas en Allemagne ou en Italie. Mmh. C'est à l'autre bout du monde, enfin, c'est assez loin. Comment... tu étais fils unique, toi ou
1: Non, je suis le premier.
0: Premier de combien?
1: De 3.
0: D'accord. Donc, comment tes parents te voient partir avec la larme à l'œil ou...
1: Je pense que mes parents n'étaient pas forcément très contents de me voir partir à nouveau. Ils étaient un peu habitués. Parce que depuis jeune, je voyageais beaucoup seul, je prenais la carte Interrail à travers l'Europe, je faisais des grandes virées en vélo avec les copains. Ils savaient que j'étais dans l'âme, un peu dans le voyage. Mais je pense pas qu'ils s'attendaient à ce que je parte pour si longtemps.
0: Quand tu pars là-bas, tu dis, je vais trouver un job là, tu avais déjà une proposition de job.
1: Alors, je partais à l'aventure.
0: Juste avec un peu d'argent, une valise, et t'es reparti là-bas.
1: Alors, ce que je voulais faire, c'était, avant d'arriver au Japon, prendre quelques semaines pour découvrir d'autres pays que je n'avais pas encore vus en Asie. Et j'avais le choix entre le Vietnam, le Laos ou le Cambodge. Et le Cambodge étant dans les news avec les accords de paix de 92, on parlait beaucoup du Cambodge. Ça me semblait intéressant. Et donc, j'ai opté pour le Cambodge.
0: Quand tu arrives à Osaka, tu nous en parles avec... des étoiles dans les yeux. Là, t'arrives à Phnom Penh, j'ai pas l'impression que les étoiles soient au même niveau dans tes yeux, en fait.
1: C'était pas des étoiles du tout. C'était fascinant, mais c'était glaçant. Ça faisait peur. Il y avait pas d'électricité, ou très peu.
0: Le monde, c'est vraiment clair. Pour les gens qui connaissent l'histoire, mais il y a eu quand même des années où tout s'est arrêté. Une dictature abominable, sanglante.
1: Les Khmers rouges de 75 à 79, oui. Et puis après de 79 à 89, une occupation vietnamienne qui a été aussi extrêmement difficile.
0: Très violente aussi.
1: Et puis depuis début des années 90, un espoir de retour à la démocratie.
0: Tu te retrouves dans un pays qui s'ouvre, donc qui tente de s'ouvrir.
1: Et la violence et le traumatisme des gens est là. Et les gens ont des armes, ils les portent et les utilisent. Et c'est d'une violence extrême. J'ai eu pas mal d'aventures un peu difficiles et très très violentes. C'était un pays dangereux.
0: À quel moment tu te dis ça va être plus que 2 semaines? Parce qu'au début tu pensais rester 2-3 semaines.
1: C'est ça. Il y a eu plusieurs choses qui sont passées. D'abord, j'ai commencé à regarder un peu ce qui se passait. On m'a offert un job de prof dans une école.
0: Prof d'anglais.
1: De prof d'anglais, ce qui est un comble. Et c'était juste pour, je pensais vraiment court terme. Les 2-3 semaines, c'était 2-3 mois. Mais c'est resté. Donc je suis arrivé le 1er avril 94. Ce qui s'est passé très très rapidement, c'est que j'ai rencontré et j'ai vu les enfants en détresse dans la rue. Et c'est en fait en sortant d'un restaurant tard la nuit. Donc au Cambodge, tard la nuit à cette époque, c'était après le coucher du soleil, 6h30. Après 6h30, il valait mieux pas être dehors. Et je suis sorti, il faisait sombre. Et deux choses sont arrivées en même temps. En sortant de ce restaurant qui était près du marché central, un grand bâtiment colonial français somptueux, je me suis tourné et sur ma gauche, il y avait 15-20 gamins qui dormaient sur des cartons. Et à ce moment-là, une voiture noire, vitre fumée passe et j'ai eu un déclic, j'ai eu une colère qui est montée. Bon, avec l'analyse, ma colère, c'était à la fois la justice sociale, ou l'injustice sociale en l'occurrence, les très riches et les très pauvres, et ça, j'ai toujours eu beaucoup de mal.
0: Comment tu expliques que cette injustice, elle t'a toujours plus qu'agacé? Elle n'est pas acceptable à tes yeux? Tu n'as rien vécu de ce type-là?
1: Un peu, parce que c'est vrai que du côté français, c'était voiture de luxe.
0: Du côté allemand,
1: c'était ouvrier... pauvre.
0: Oh.
1: Donc je connaissais les deux. J'ai vécu à Sarreguemines, j'ai vu la détresse des gens, les mines fermées, c'était dur. Donc
0: Mais tes parents, ta maman, ta grand-mère, tes grands-parents, tu avais senti ça, t'as raconté ces moments-là, la justice, des inégalités sociales.
1: Mes grands-parents allemands, oui. Oui, c'est ça, allemands. Beaucoup. Et je sais pas pourquoi. Moi, j'ai eu des expériences comme ça où je voyais, j'en ai pleuré petit de voir des choses pas justes. Je crois que c'est, je sais pas exactement d'où ça vient, mais c'est ancré depuis toujours.
0: Il y a quelque chose qui est là. Ce quelque chose qui est là, il se déclenche ce soir-là quand tu vois cette injustice la plus totale entre des gamins qui ont rien et cette voiture de luxe.
1: Exactement.
0: Qu'est-ce que t'en fais là?
1: Je dis, il faut faire quelque chose.
0: Ce que tu fais, c'est que tu leur apportes régulièrement de la nourriture. C'est un premier pas. Hein. Et ça dure combien de temps, ça?
1: Ça n'a pas duré très très longtemps parce que rapidement, j'ai vu que ces enfants, ce groupe-là, d'autres étrangers venaient et les nourrissaient aussi. Et il y en avait au moins 3-4. Et que ces jeunes, j'ai calculé, hein, ils recevaient 8 repas par jour. Alors, il fait très beau. Les étrangers viennent, leur apportent à manger. Et je dis toujours, c'était du room service. Et donc, on gardait ces enfants dans la rue en leur donnant à manger. Et les garder dans la rue, donc ça partait d'un très bon sentiment. On était tous vachement sympas d'apporter à manger. Mais on les gardait dans la rue, on les gardait en danger. Et on les faisait pas avancer. Et j'ai réalisé ça assez vite, en fait. Très, très vite. Et c'est là où j'ai réuni ces autres étrangers. On s'est mis autour d'une table. Et on s'est dit, je leur ai dit, ce qu'on fait est dangereux. Il faut absolument qu'on fasse autrement. Il faut vraiment les aider à se protéger, à sortir de cette situation. Aujourd'hui, on fait l'inverse. Et ils m'ont dit, tout à fait, c'est vrai.
0: Donc là, tu te retrouves avec deux qui se font devenir deux amis cofondateurs que tu rencontres à ce moment-là, Barbara Adams et Mark Tuggerson. Comment au départ ça a été pris par la communauté locale? Raconte-nous un peu comment l'entrepreneur que tu n'étais pas est apparu.
1: Alors, ce qui s'est passé, c'est que je suis allé voir on a pris les enfants, on les a réunis, on a dit « qu'est-ce que vous voulez, vous ?» Et ils ont dit, on veut un endroit où habiter et un endroit où apprendre. Et donc, c'était la base de cette réflexion. Comme j'avais de l'argent de côté, j'ai dit, ça je peux le faire. Je vais ouvrir un centre qui soit à la fois un centre d'accueil et une école. J'ai pris l'argent que j'avais de L'Oréal, j'ai loué un espace. Je me suis dit, en 3 mois, je forme une équipe locale. Et je m'en vais. Et c'est comme ça que ça a démarré. Mais ta question sur comment les gens ont vu ça. Les Cambodgiens, les jeunes, étaient en demande. Donc ça allait très bien. Les Cambodgiens étaient sortants de cette situation vachement difficile. Étaient plutôt en demande d'aide. Et donc pas en rejet. Le problème, c'était plutôt les autres étrangers. Par réalisation plus tard, mais j'ai pas eu d'aide pour démarrer. J'ai pas eu d'aide avant 1996. Donc entre 94 et 96, j'ai tout financé moi-même,
0: tout seul.
1: Pourquoi? Parce que normal. Un homme étranger jeune qui monte un projet, qui est-ce? Est-ce un pédophile? Est-ce un illuminé de toutes sortes? Qu'est-ce qu'il veut? Qu'est-ce que c'est cette idée? Pourquoi peut-on lui faire confiance? Et donc j'ai réalisé que toute la communauté internationale me regardait et se posait ces questions. Et je me poserai la même question aujourd'hui, évidemment. Et donc c'était ce regard plutôt des étrangers qui était important à l'époque.
0: Donc août 94, le premier centre est développé. Il s'appelle Mit Samlan, vas-y, tu me le...
1: Mit Samlan, oui.
0: C'est les bons amis, donc en Khmer. Vous commencez avec 17 enfants. Tu fais des erreurs. Quelle est pour toi l'erreur qui te fait sourire aujourd'hui?
1: Moi, j'ai fait toutes les erreurs qu'il fallait faire. Mais l'important, c'est d'apprendre de ces erreurs. Et la première grosse erreur, c'est quand j'ai apporté à manger aux enfants, j'étais tout fier de préparer des sandwichs jambon fromage. Et parce que en plus c'est très très cher, le jambon et le fromage étaient très chers, donc j'avais l'impression de vraiment faire quelque chose de très très généreux envers ces enfants, et je leur apporte ces sandwichs et ils ouvrent, ils regardent d'un air dédaigneux ce qu'il y a dedans, et ils jettent le fromage qui m'a coûté une fortune parce qu'ils aiment pas ça. J'ai réalisé très vite qu'il fallait faire très attention à comprendre avec qui on est, et comprendre leurs vrais besoins, d'autant que l'autre personne qui apportait à manger, lui, avait tout compris, avait préparé du riz et du poisson qu'ils adoraient. Donc très vite, ça, on apprend qu'il faut oublier ses filtres personnels et vraiment s'adapter aux besoins locaux. L'autre grande leçon, c'est les enfants me disent je veux un endroit, nous voulons un endroit où habiter et apprendre. Et ils me disent donc je loue cette maison, je leur montre et je leur dis bon alors où voulez-vous dormir à l'étage? Et ils me disent nous voulons dormir sur les carreaux. Mon côté allemand s'est réveillé, a dit ah non, on peut pas dormir par terre, c'est pas hygiénique. Et donc je suis allé acheter des matelas en n'écoutant donc pas du tout ce que les enfants m'ont dit. Et les matelas, ben ils ont jamais servi. Pourquoi? Parce que ben il y avait pas d'électricité, très très chaud. Le matelas est trop chaud, ça sent très mauvais très vite avec la sueur, les animaux dedans. Alors que dormir sur les carreaux, ben c'est frais. Et donc c'est encore une fois écouter, mais pas entendre.
0: Ton biais, en fait. T'avais un biais qui était le tien, voilà. D'où tu venais. Maintenant, est-ce que tu peux expliquer à nos auditrices, nos auditeurs, ce qu'est Friends?
1: Friends, aujourd'hui, c'est une organisation déjà sur toute l'Asie du Sud-Est, c'est plus seulement sur le Cambodge. Et c'est une organisation qui aide les jeunes, les enfants, les jeunes et leurs familles à se reconstruire et à devenir indépendants. Donc, c'est les protéger dans l'immédiat, parce qu'ils vivent dans des situations terribles. Donc la première chose à faire, c'est s'assurer qu'ils survivent et qu'ils soient dans des conditions de santé et de protection. Mais après, c'est très rapidement, c'est de reconstruire, de construire leur avenir. Et donc, c'est s'assurer que les petits puissent aller à l'école, donner du travail aux jeunes et reconstruire les familles pour que les familles puissent s'occuper de leurs enfants par eux-mêmes. Ça, c'est le fondamental de Friends. Après, ça se décline de façon différente sur chaque zone en fonction des problématiques propres à chaque pays, chaque ville. Donc, il y a des programmes drogue, il y a des programmes de santé reproductive. Tout dépend de la situation.
0: Ce sujet de dire on va pas uniquement te donner un poisson, on va t'apprendre à pêcher, c'est un sujet majeur pour toi, parce que ces formations professionnelles, c'est vocational training, c'est quelque chose que toi, dès le départ, c'est la deuxième année, troisième année, tu t'es dit il faut absolument apprendre un métier à ces jeunes.
1: Ce sont les jeunes qui m'ont dit ça eux-mêmes, parce que quand j'ai ouvert le centre, le premier centre dont on a parlé, ils m'ont dit on veut apprendre. Moi, encore une fois, j'ai pris le filtre occidental et j'ai ouvert une classe avec des bancs et un tableau noir et un professeur grincheux qui leur donnait des leçons. Gna gna gna. Et ça, c'est pour ça que très vite, ils sont partis.
0: Ils sont pas restés parce que ils sont pas restés. C'était pas ce qu'ils voulaient apprendre.
1: Donc, il y avait 17 ans jeunes le premier soir. Une semaine plus tard, 16 étaient partis. Et je me suis dit, je fais quelque chose, je pensais avoir tout juste et clairement j'ai tout faux. Donc je suis allé les revoir. Je leur ai dit, mais qu'est-ce qui se passe? Et ils m'ont dit, ton professeur grincheux là, ça nous sert à rien. Ce qu'on veut nous, c'est apprendre. Oui, mais apprendre un métier. Et c'est ça que j'avais pas compris. Et donc tout de suite, j'ai compris qu'il fallait faire les classes, oui, pour les plus jeunes, mais que les enfants jeunes, par contre, les adolescents, c'était tout de suite vers le métier. Donc, j'ai tout de suite, rapidement, transformé et ouvert des centres de formation.
0: Quelle est la première formation que tu as ouverte?
1: La première formation était une formation de tissage, les nattes traditionnelles cambodgiennes. C'était une erreur grandiose, parce que il faut deux personnes pour faire des nattes. Alors, donc, ils pouvaient pas repartir chez eux tout seuls. Donc ça, c'était une bêtise, mais j'ai été sauvé parce que très rapidement, les nattes industrielles venant de Thaïlande sont arrivées et l'industrie de la natte traditionnelle s'est effondrée. Donc j'ai dû réinventer très vite et j'ai ouvert mécanique et couture. qui étaient deux marchés qui prenaient, parce qu'il y avait beaucoup de vélos, les motos arrivaient, mécanique ça semblait être tout à fait logique, et couture, on voyait beaucoup de petits magasins s'ouvrir, et donc il y avait du travail.
0: Par la suite, tu as ouvert beauté, salon de beauté, restaurant. Donc c'est devenu une philosophie de banque. Il y avait un besoin ouais. qui peuvent évoluer aussi avec le temps, entre le moment où tu l'as créé à aujourd'hui. Mais aujourd'hui, tu vas former et tu formes ces jeunes. Ce qui est aussi très intéressant dans ton modèle, c'est que évidemment tu es une association. Donc d'ailleurs, pour toute personne qui nous écoute, qui sont passionnés par ce que tu fais auprès de ces jeunes-là, ils peuvent évidemment trouver facilement toutes tes coordonnées, Friends International et Sébastien Marot, c'est très simple. Mais ce qui t'intéresse aussi, c'est de te dire comment tu vas sortir également de juste la demande de financement que tu dois faire et que de nouveau, qui est assez obligatoire quand tu es une association. Et là, tu te dis, il y a peut-être un modèle en trouvant un modèle économique.
1: C'était pour moi assez logique. D'abord, je viens pas du milieu de développement, donc je viens plutôt du business.
0: Tu viens pas du business, t'as passé 3 ans chez L'Oréal. Il y a peut-être 30 ans.
1: Il y a plus business que moi, n'est-ce pas? Oui. Par exemple. Mais c'était pas une logique.
0: Oui.
1: Voilà. Donc après, quand j'ai ouvert en 95 les premières formations, je n'avais toujours pas de financement. Donc tout l'argent venait de ce qui restait au début de l'argent de L'Oréal, après de ce que je pouvais prendre de chez mes parents, de mes amis, etc. Et puis la nuit, je travaillais, je traduisais un journal du français à l'anglais. Et c'était mon revenu, parce que j'avais pas d'argent. Donc c'était tout mon argent partait à faire fonctionner le centre. Or, une formation professionnelle est affreusement chère. Et pour moi, c'était donc absolument logique qu'on vende les produits faits en formation. Ça permettait de financer. C'est une logique pure. Et je me suis fait immédiatement attaquer par les associations environnantes en disant « Sébastien, mais t'es une association, t'es une ONG, tu ne peux pas faire du business ». Et j'ai répondu « Vous me donnez pas d'argent, moi je fais ce que je veux ». Et c'est comme ça que quelques années plus tard, on est venu me voir, la Skoll et puis la Schwab Foundation, le World Economic Forum, qui se sont dit « Sébastien, tu es un entrepreneur social ». Et je dis « Ah c'est ça ». C'est ça que ça veut dire. Donc, mais c'était une logique liée aux besoins.
0: Donc là, tu parlais de nouveau les gens qui ne connaissent pas très bien ce secteur du développement. On parle de Skoll et on parle de Schwab, qui sont deux organisations très importantes, très reconnues dans le marché du développement mondial, qui, au bout de quelques années, ont reconnu, en fait, ont mis un tampon sur le travail exceptionnel que vous faites au quotidien. Mais de nouveau, ça paraît peut-être assez logique pour les gens qui nous écoutent. Je peux vous assurer que ça l'est peu. Déjà qu'on parte sur de la formation professionnelle, ça paraît évident dans un pays comme la France ou la Belgique ou la Suisse ou le Canada, mais en tout cas c'est pas forcément la même chose ailleurs. Et deuxièmement, d'en faire un business. Donc t'arrivais dans les années pré-Covid où tu arrivais où ces revenus qui étaient générés par le travail que faisaient les gens qui étaient en formation, on parle du restaurant, on parle de tous les produits que vous vendiez, du salon de beauté, ça arrivait jusqu'à 40-45%, c'est à 50% de ton budget, c'est ça?
1: C'est 45% de mon budget de l'organisation au total était couverte par nos revenus des business de formation.
0: C'est quand même assez incroyable.
1: C'est assez haut.
0: Unique.
1: Et assez unique. Assez unique. On a regardé un peu ailleurs et il n'y a pas d'équivalent.
0: Tu te retrouves avec plus d'argent du tout parce que tu avais quand même tes traductions de la nuit, au bout d'un moment, ça ne générait pas suffisamment pour financer. Et tu te retrouves en 96, 2 ans après le début de cette merveilleuse aventure, sans rien, à deux doigts de fermer. Et là, est-ce que c'est une rencontre? C'est une fondation qui va financer? Fondation australienne, c'est ça, hein?
1: C'est le gouvernement australien.
0: C'est le gouvernement australien.
1: En fait, ce qui s'est passé, c'est que j'avais déposé une demande, au gouvernement australien, AusAid, et, j'avais pas de réponse. Et, un vendredi soir, je réunis toute mon équipe et je dis, là, on n'en peut plus. J'ai plus d'argent, je suis crevé. Je peux plus. On va fermer. C'est vraiment notre dernière. On est dernière ligne droite. On savait plus très bien quoi faire. Et puis le lundi, après le week-end un peu triste, Oseid m'appelle en me disant que mon dossier avait été accepté. Et donc c'est le début du financement, parce que en fait tous les donateurs attendaient qu'un premier se mette en ligne, et le premier a tiré d'autres.
0: Deuxième, puis troisième, puis une sorte de mouton de panurge où les gens vont suivre. Un mois après, c'était fini. On se parlerait pas.
1: On se parlerait pas. Aujourd'hui, je serais au Japon.
0: Tu le regrettes pas? Tu le regrettes?
1: Non. Non, mais l'aventure est fabuleuse. Je sais pas quelle aurait été mon aventure japonaise, mais je regrette absolument pas.
0: Donc, je reviens sur la question juste précédente. On parle de l'Asie. Tu lances à Phnom Penh, aux aides de finance. À quel moment tu dis, mais ce modèle-là, il fonctionne bien, je vais pouvoir l'amener ailleurs? Est-ce que t'as déjà ramené le modèle à Siem Reap, donc en Cambodge, ou est-ce que t'es d'abord allé à Bangkok, ou au Laos, au Myanmar? Raconte-nous un petit peu comment ça s'est passé. À partir de là, on a 96, ça y est, t'as un peu de financement. Quel est le moment où tu développes le second centre? Quelle année?
1: Alors, ça a pris 10 ans.
0: 10 ans.
1: Pour monter le projet, pour monter mes équipes sur Phnom Penh, de monter le modèle lui-même.
0: Bien sûr.
1: C'est seulement après ces années-là que, de travail, de fond, j'ai décidé de faire de Mit Sam Lang, le programme à Phnom Penh, une ONG locale. Et cela m'a permis de me concentrer sur le développement international avec un projet sur Siem Reap et un projet sur le Laos.
0: C'est Laos après, premier pays.
1: Premier pays de Laos.
0: Et donc là, c'est à ce moment-là où tu crées ce nom Friends International. C'est à ce moment-là.
1: Exactement. C'est à ce moment-là. Donc ça s'appelait avant Mit Sam Lang Friends, parce que c'est la traduction anglaise. On a toujours utilisé des noms locaux pour que les enfants se reconnaissent et puissent s'en parler. Donc Friends ne veut rien dire pour un Cambodgien ou un Thaïlandais. Donc on utilise les noms locaux. Mais c'est toujours Friends. C'est devenu international à partir du moment où on a commencé à ouvrir sur d'autres pays.
0: Donc, pays aujourd'hui, Thaïlande, Laos, Myanmar,
1: Indonésie. Cambodge.
0: Donc, t'as ces cinq pays. Donc, c'est ces pays-là où tu gères directement des programmes. Ton budget est aux alentours de 6 millions d'euros à peu près.
1: À peu près, oui.
0: À peu près. Donc, c'est des budgets importants dans ce monde de l'humanitaire. T'as aussi des partenariats dans d'autres régions. Un peu plus compliqué parce que c'est pas toi qui les opères. Mais aujourd'hui, là aussi, t'es dans un certain pays, une demi-douzaine de pays. C'est ça, du Kenya, l'Égypte.
1: Exactement. Toute l'Asie du Sud-Est, sauf Singapour. Et après, la Jordanie, l'Égypte, le Kenya.
0: Mexique,
1: Honduras, l'Inde.
0: Pour les gens qui nous écoutent aujourd'hui, c'est combien de jeunes que tu aides au quotidien? Quels sont les chiffres que tu as?
1: Alors, aujourd'hui, j'ai les derniers chiffres, on est à 80 000 personnes avec lesquelles on travaille directement, c'est Friends, et à travers les partenariats.
0: Donc 80 000, c'est l'année dernière, c'est 80 000 personnes que tu as aidées, qui sont passées par tes centres,
1: qui on a rencontré dans les rues.
0: Parce que vous faites du outreach aussi, c'est-à-dire que vous sortez dans les rues de ces différentes villes pour aller à la rencontre de ces jeunes femmes, jeunes garçons.
1: Donc il y a tout un pan de maraude où nous allons à la rencontre des enfants, des jeunes dans les rues, dans les squats, là où ils se droguent, dans les prisons. Et donc il y a tout un travail de fond de protection qui se met en place. Et puis après il y a l'éducation et la formation professionnelle. Et donc c'est 80 000 jeunes enfants individuels
0: touchés. Dans ceux que vous avez formés professionnellement, c'est combien?
1: Alors pour la formation professionnelle, on a placé au travail 1500 jeunes l'année dernière.
0: 1500 personnes ont été placées ont un travail aujourd'hui.
1: Oui.
0: Donc, t'en as formé beaucoup plus que ça. Mais ceux-là,
1: c'est ceux qui ont été placés.
0: Et t'arrives à les suivre dans le temps?
1: Oui, on les suit un minimum d'un an, voire en fonction des besoins, mais c'est souvent sur 3 ans.
0: Et t'as des jeunes que t'avais, je pense à ces 17 jeunes de la première année, t'en as quelques-uns, peut-être pas les 16 qui sont partis, mais t'en as quelques-uns qui te souviennent de 95, 96, 97?
1: Oui, et on a, en fait, on a des histoires tristes, des histoires superbes. Il y en a un qui est devenu un des patrons d'ONG locales. Et ça, c'était très étonnant parce que j'avais pas réalisé que c'était son parcours. Il était passé par Friends et aujourd'hui, il est le chef d'une ONG assez importante.
0: Pour avoir fait ces maraudes avec toi à Phnom Penh, la manière dont les gens vous voient arriver, vous êtes très accepté dans ces quartiers difficiles, dans ces squats. Pour toi, ça, c'est aussi une réussite. Ça n'a pas dû être comme ça tout de suite, je suppose.
1: C'est le travail en continu. Ce qui est important, et c'est tout dans Le Petit Prince. Le Petit Prince, quand le renard explique au Petit Prince comment le Petit Prince doit venir apprivoiser le renard, c'est le travail social, c'est venir régulièrement, c'est se rapprocher petit à petit, et c'est surtout cette régularité et de venir souvent. Et dans beaucoup de cas, les gens nous voient arriver, ils disent « vous êtes encore une ONG, on va vous voir disparaître demain », et on est là pour leur prouver que non. Et c'est en venant toujours régulièrement, en offrant des services réels, que cette confiance s'établit. Et aujourd'hui, au Cambodge, on est connu. Le logo, on est protégé par tout le monde, c'est automatique, et ça s'est diffusé dans tous les autres pays où on opère.
0: Sébastien, je te propose maintenant une pause amicale. Le principe est simple. J'ai demandé à quelqu'un qui te connaît et qui t'apprécie de te poser une question surprise. On l'écoute.
2: Salut Sébastien, très très content de savoir que tu es au micro de pause avec Alexandre. Avec le Covid, l'inflation qui maintenant touche quasi toute l'économie mondiale, forcément, donc la perte de dons, au passage. Qu'est-ce qui te fait garder espoir? D'où vient ta force? Merci et bon courage.
0: Noah Kamala, qui est un camarade qui a été il y a quelque temps de ça à ta place sur ce podcast, qu'est-ce que tu as à répondre là-dessus, cette garder espoir? Donc la force d'un côté, comment tu fais pour garder espoir?
1: La force, je crois que je suis toujours motivé par cette envie de changer cette situation et de changer le monde. Et je suis convaincu qu'on peut le faire. Et c'est quelque chose qui me pousse et je veux absolument, absolument que ça change. On peut pas continuer comme ça.
0: Mais t'as vu des vrais changements? Est-ce que tu vois suffisamment de changements pour te donner ça? Parce que tu vois toujours autant de jeunes qui sont en grande difficulté dans les différents pays où tu travailles.
1: C'est ça qui est très compliqué. C'est que le changement du système est possible. Mais la situation déraille partout et de plus en plus avec le problème climatique, c'est le nouveau gros problème avec le nombre de gens qui vont être affectés directement et donc rendre leur vie difficile. C'est un travail continu presque parce que la situation change, mais c'est ça qui est intéressant, c'est qu'il faut s'adapter, il faut répondre aux nouveaux changements, aux nouveaux besoins et pousser à ce que tout le monde y participe. Et ça, c'est essentiel. Et c'est faisable. On peut le faire, mais il faut qu'on s'y mette ensemble.
0: Le découragement,
1: c'est un... Découragement régulier.
0: Régulier.
1: Et des moments de... où vraiment, ça va pas, quoi. Et c'est pas le travail, c'est souvent extérieur.
0: Tu rends compte que les gens ne se rendent pas compte?
1: Les gens se rendent pas compte, les gouvernements sont bloquants, les donateurs changent de politique comme de chemise, et c'est dur. Mais qu'est-ce qui fait continuer? C'est de voir les changements qu'on opère au niveau individuel. Moi, quand je vais dans un restaurant et qu'il y a un jeune qui vient à côté de moi et qui me murmure à l'oreille, moi j'étais un étudiant à Friends, ça change tout. Ça me donne le courage. Quand je suis déprimé, je vais dans les classes d'école de Friends, et notamment les petites, et je vois tous ces enfants-là qui dorment, qui mangent,
0: qui
1: sont nettoyés avant de rentrer chez eux. Et qui sont heureux, je les entends rire en partant de l'école, rire en venant à l'école.
0: T'as ton shoot de bonheur et de
1: positivité.
0: Ce que t'as aussi analysé au fil des années, c'est qu'il y a des choses qui peuvent être améliorées. T'as identifié trois gros problèmes dans le monde de l'humanitaire. Le manque de qualité des formations proposées aux enfants, la compétition problématique inutile entre différentes ONG, qui est réelle. La compétition, pour ceux qui ne sont pas de ce monde-là, existe aussi dans le monde des ONG, essentiellement parce que il faut trouver de l'argent et que parfois l'argent est limité. Et le comportement des touristes et étrangers qui veulent aider. Alors là, on part sur une optique très positive, mais tu te rends du compte que parfois, je ne vais pas dire souvent, parfois c'était peut-être mal dirigé. Tu peux nous raconter peut-être comment t'as vu ça et comment, en plus de ton travail chez Friends, tu t'es dit, tiens, sur ces trois thématiques, peut-être que même sur la concurrence ONG, t'as travaillé sur un consortium, sur une alliance, donc là aussi t'as fait quelque chose. Mais peut-être concentrons-nous peut-être plus sur cette partie qui est ces gens, ces touristes qui viennent en disant, tiens, je vais prendre 3 jours, 1 semaine, 2 jours, ce qui était un peu ton cas, pas exactement comme ça, mais un petit peu d'une certaine manière, et qui vont faire, j'ai du mal à le dire, mais peut-être plus de mal que de bien.
1: Mais ça part de mon expérience personnelle, puisque je l'ai fait moi-même.
0: Bien sûr.
1: Et donc j'ai réalisé très vite que en voulant faire des choses bien, ça part d'un très bon sentiment, on peut se tromper et faire des choses qui en fait sont extrêmement dangereuses. Et on a vu un changement depuis quelques années déjà dans le tourisme, où les gens veulent être non seulement consommateurs de la beauté d'un pays, mais aussi d'apporter quelque chose. Et ça part également d'un très bon sentiment. Et ne sachant pas quoi faire, ben c'est la question, c'est se tourner vers où. Et rapidement, les gens locaux ont compris l'opportunité et ont ouvert des business pour ça. Le business le plus connu, c'est les orphelinats. Des pays comme le Cambodge, il n'y a pas d'orphelins. Il y en a très très peu. Il y a assez de structures pour s'occuper des quelques orphelins qu'il y a. La guerre, c'est 79. Tout le monde est adulte. On a cette conception du pays victime et donc des enfants abandonnés. Et donc on a envie d'aider et on va voir ces enfants. Donc ce qui s'est passé, c'est que des entrepreneurs
0: mal intentionnés
1: ouvrent des orphelinats pour que les touristes puissent venir et avoir cette expérience qu'ils demandent. Or, comme il n'y a pas d'orphelins dans le pays, on est bien obligé de trouver des enfants pour remplir ce centre, et on les prend aux familles. Donc on arrache les enfants aux familles pour les mettre dans un centre, pour que les touristes puissent venir avoir une expérience. Sans que eux se rendent compte que, en fait, ces enfants ont été arrachés. Et après, en plus, c'est la logique commerciale derrière. Parce que pour... L'objectif, c'est d'avoir des touristes heureux qui ont l'impression de contribuer et puis qui donnent de l'argent, évidemment. Donc le modèle économique, c'est quoi? C'est que mes enfants doivent avoir l'air pauvres, malheureux, un peu malades, et mon centre doit être un peu déglingué, les murs qui tombent en ruine. Comme ça donne envie aux touristes de donner de l'argent. Et c'est ça l'objectif. Le touriste donne de l'argent. Or, je vais pas réparer mon toit, je ne vais pas habiller mes enfants et les rendre plus les nourrir, etc., parce que je casse mon modèle économique. Donc l'argent part dans la poche de ces gens mal intentionnés. Les victimes sont les enfants et les pigeons c'est les touristes.
0: Sébastien, j'ai envie de te proposer une
1: de ces gens mal intentionnés. Les victimes sont les enfants et les pigeons c'est les touristes.
0: Sébastien, j'ai envie de te proposer une deuxième pause amicale. On l'écoute.

0: C'est aux États-Unis et c'est devenu un véritable une industrie énorme de cette contribution. Donc ça c'est assez intéressant. Par contre, après, ce n'est pas forcément par pays, mais c'est par type de donateurs. Les privés. C'est un travail différent, c'est-à-dire que le privé, une fondation ou un donateur comme un gouvernement sont trois donateurs complètement différents et c'est à peu près les mêmes dans chaque pays. C'est la façon dont les donateurs structurent leurs dons et demandent qu'est-ce qu'ils attendent de nous comme information pour pouvoir donner et qu'est-ce qu'ils attendent comme information pour justifier. Et ça, c'est complètement différent par type de donateur. Après, chaque pays, c'est à peu près la même logique.
1: Donc, tu dis que ce soit un particulier, que ce soit une entreprise ou que ce soit un gouvernement, que ce soit le gouvernement français, allemand ou américain, ça va être à peu près la même demande, la même chose pour les familles.
0: À peu près la même chose.
1: Les crises,
0: alors, après le Covid, pendant le Covid, il y a eu des dons de soutien énormes parce que c'était l'urgence. Les gens avaient besoin de manger. Maintenant, en Asie, les gens vivent au jour le jour. L'industrie du textile, l'industrie du tourisme s'étant effondrée, les revenus avaient disparu. Les gens mouraient de faim. Après, si en plus il y avait les fermetures de zones entières pour des raisons de santé, on pouvait pas sortir, on pouvait plus travailler, les gens n'avaient plus à manger. Donc il fallait faire de la distribution d'urgence massive. Et on a eu de la chance parce que beaucoup de donateurs ont répondu présents. Que ce soit les donateurs institutionnels, les privés, les fondations, tout le monde a été très flexible dans la plupart des cas en disant « Ok, on y va, on change notre soutien, on rajoute de l'argent ». Parce qu'on voit le problème. Et ça nous a aidé à tenir pendant le Covid et à soutenir tous ces gens. Maintenant, cette urgence a disparu. Sauf qu'elle n'a pas vraiment disparu. Parce que l'urgence s'est transformée, comme disait Noah à l'instant, c'est une urgence économique maintenant. Avec l'inflation, c'est très très dur. Des pays comme le Laos, l'inflation a été galopante. C'était tragique. Et ça continue aujourd'hui. Et dans des pays où c'est le revenu quotidien, c'est immédiat, ça se sent. Donc ça continue, mais les donateurs ne sont plus là. Et les donateurs européens ont été redirigés par les événements. La Turquie, évidemment, et puis encore plus l'Ukraine, qui a été un problème, qui était un problème essentiel. Ça se comprend, mais c'est vrai que l'Asie le ressent très directement.
1: Ce que tu vois là, c'est qu'en gros, globalement, quand il y a 100 euros de donation, il n'y en a pas 200. Donc, au bout d'un moment, ces 100 doivent être répartis. Et quand tu as de l'urgence, ce qui était votre cas, vous en Asie, pendant les années Covid, vous allez avoir un peu plus de financement, mais dès qu'il y a des crises qui dépassent qui dépassent cette crise-là, donc il y a des crises d'urgence, c'est ce que tu décris avec l'Ukraine en particulier. Tout à l'heure, tu parlais de ce jeune qui passait sur la formation de Friends et qui est aujourd'hui président d'une association. Tu as une autre histoire que tu trouves très emblématique du travail qui a été effectué par tes équipes.
0: Il y a une jeune fille qui venait dans nos centres, donc on avait un centre de jeunesse en plein milieu d'un des plus grands squats de Phnom Penh. Et ce centre de jeunesse, en fait, on l'avait créé de telle façon à ce que les jeunes soient en charge. Et ils avaient décidé de faire des spectacles pour la communauté, pour expliquer les problèmes de santé reproductive. Et ils se sont posé la question, comment faire ? Et ils se sont dit, par la musique et la chanson. Donc ils ont chanté. Et on a enregistré une cassette, qu'après on utilisait aussi. Et cette jeune fille a trouvé que finalement chanter, c'était vachement bien. Et elle avait une belle voix. Et elle est devenue une des plus grandes stars du Cambodge. Et c'est super, elle est venue pour notre anniversaire il y a quelques années, et a chanté pour les enfants de la génération suivante. Et c'est,
1: elle n'a pas oublié.
0: Elle n'a pas oublié. Et ça, c'est super.
1: Comment tu arrives à te projeter dans ce que tu as construit?

0: Oui, ce que tu veux continuer à construire, vu que t'as pas de modèle économique maximum à 50% de tes revenus, comment t'arrives à te projeter?
1: Alors moi j'ai un problème de fond qui est très personnel, qui est que j'ai toujours été sous contrat local, donc j'ai pas de retraite. Je suis donc obligé de travailler très longtemps. Je vais pas avoir le choix. Ça va être
0: la réalité. Et ton épouse pareil.
1: Et mon épouse pareil, qui est aussi une entrepreneuse sociale. Donc, le maraud, il va devoir travailler longtemps. Ça c'est une chose. Après, c'est dangereux de lier une organisation à une personne.
0: C'est trop. Un peu le cas avec toi, quand même.
1: C'est malheureusement difficile de ne pas. Et c'est la fragilité des organisations en général, c'est que ça dépend souvent d'une personne. Moi, ce que je pense, c'est qu'il y a énormément des gens brillants, des nouvelles générations qui arrivent. Eux ont besoin de leur place. Et ils sont pas là pour forcément reprendre mon travail. S'ils sont super brillants, ils vont vouloir faire le leur. Et tel que je le vois, les années qui viennent là, maintenant, c'est d'être beaucoup plus, encore plus, en soutien à ces jeunes pour développer leurs propres idées et créer la prochaine génération. Parce que, comme ça, on multipliera par 10, 20 ce que fait Friends, parce qu'il y a 10, 20 personnes qui prennent le relais.
0: Et tu vois déjà cette nouvelle génération dans tes équipes, tu les vois, tu peux imaginer.
1: Pas seulement dans les équipes, on a tout un programme d'incubation. À la fois de jeunes cambodgiens, non pas forcément des très très pauvres, mais des jeunes pas aisés, mais qui ont des idées, qui ont fait des études, mais qui viennent avec une idée de business. Et ça, on les aide à démarrer ça. Et maintenant, des jeunes qui veulent démarrer une entreprise sociale ou une ONG pure et dure, et on les aide à créer ce concept, à le mettre en place.
0: Mais ça n'empêche pas que toi, l'attachement de Friends à Sébastien Friends n'est pas prêt de s'estomper.
1: Je crois que malheureusement, c'est la logique du secteur souvent.
0: Sébastien, je te propose maintenant une dernière pause amicale. On l'écoute.
2: Salut Sébastien, c'est Nicolas Crosta. J'espère que tu vas bien. J'ai une question pour toi. Quand tu repenses à toutes ces années de travail extraordinaire que tu as fait avec tes équipes au Cambodge, en Asie du Sud-Est, quelle est la chose de laquelle tu es le plus fier? Et quelle est la chose la plus importante qui te reste à accomplir? Merci, ciao.
0: Question de mon ami Nicolas Crosta. Nicolas, que j'aime beaucoup et tu le sais, puisque c'est avec Nicolas qu'on est venu la première fois te voir il y a 7 ans de ça sur le terrain à Phnom Penh. Nicolas qui travaillait à l'époque, qui était responsable du programme chez Epic. Depuis, il est devenu entrepreneur. Ça aussi, ça a été un choix et une évolution chez lui, puisqu'il est président fondateur d'une entreprise qui s'appelle Impact 46. Et il est aussi président ou directeur, c'est sa femme qui préside une organisation sociale que tu connais qui s'appelle Bandek, qui est justement pas au Cambodge mais qui est en Thaïlande à Chiang Mai. Qu'est-ce que tu réponds à notre ami Nicolas? Une chose qui te rend le plus fier?
1: C'est très difficile. Sans doute ce concept des agents ChildSafe. Les agents ChildSafe sont des gens dans les communautés qu'on identifie et qu'on forme et qu'on soutient à protéger les enfants et les jeunes. Et en fonction de là où ils sont et de leur parcours personnel, on peut les spécialiser sur certains domaines. Par exemple, on a des agents pour la drogue, ils travaillent directement avec les drogués, souvent eux-mêmes des anciens drogués ou des drogués d'aujourd'hui, dans la prostitution, dans les enfants de la rue, et on les soutient à protéger ces enfants. Et ce réseau de bénévoles, parce qu'on les paye pas, qui sont là nuit et jour, là où nous ne pouvons pas être quotidiennement. Ça permet de créer un réseau de protection en continu, qui est facilement réplicable. Donc on a déjà beaucoup de partenaires ONG qui le répliquent dans d'autres pays. Et ça, ça fait une énorme différence dans le quotidien de ces enfants. Et c'est pour moi l'avenir.
0: Et qu'est-ce qui te reste à accomplir? Parce que tu me parles de l'avenir, est-ce que tu penses que c'est ça? Qu'est-ce qui te reste à accomplir?
1: Qu'est-ce qui me reste à accomplir? Il me reste à accomplir pas mal de choses. Il me reste à accomplir à passer à l'échelle suivante avec des projets comme le réseau d'ONG et le réseau Child Safe, qui pour moi sont des réponses systémiques au problème. C'est en changeant les systèmes et en construisant des nouveaux systèmes qu'on trouvera des solutions. Et ça, pour moi, il y a une opportunité énorme et beaucoup encore à faire.
0: Je vous propose maintenant une pause musicale. Sébastien, quelle est ta chanson culte ?
1: Les Sisters of Mercy, Black Planet.
0: On va en écouter un extrait.

0: Sébastien, merci beaucoup.
1: Merci beaucoup, Alexandre.
0: Merci à tous d'avoir pris le temps de faire une pause avec nous sur RCJ. J'espère que l'émission vous a plu, inspiré ou fait réfléchir. Si c'est le cas, je compte sur vous pour soutenir Pause sur radio-rcj.info ainsi que sur toutes les plateformes d'écoute. À bientôt sur RCJ pour un nouvel épisode de Pause.
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3: Aujourd'hui, les 5 piliers de la sagesse avec Frédéric Lenoir. Notre existence a-t-elle un sens? Comment accéder à la joie et à la paix intérieure malgré les épreuves de la vie? Voilà, deux questions fondamentales. Frédéric Lenoir, bonjour.
5: Bonjour Marc.
3: Alors Frédéric, vous êtes venu à ce micro plusieurs fois et je vous revenais à l'occasion de la publication d'un très très beau livre, Les 5 piliers de la sagesse. Avec comme sous-titre « Une promesse de joie et d'éternité » aux éditions...
5: Albin Michel,
3: aux éditions Albin Michel.
5: Promesse voilà. De joie et de liberté.
3: Voilà.
5: Mais pourquoi pas d'éternité?
3: Et pourquoi pas d'éternité? Une promesse de joie et de... Qu'est-ce que j'ai dit? J'ai dit éternité.
5: D'éternité, ah, ouais, c'est... mais c'est un beau lapsus.
3: J'y ai même pas pensé. Je m'en suis même pas aperçu. Alors Frédéric, donc, question existentielle. Mais moi, je brûle de vous poser une question pour commencer. On va parler de la sagesse, de la nécessité de la sagesse. Mais peut-on encore être sage, Frédéric Lenoir, dans un monde qui l'est de moins en moins?
5: Justement, c'est parce que le monde l'est de moins en moins au niveau global, hein, des chocs qu'on voit actuellement, que on a encore plus besoin de sagesse. Et c'est quoi la sagesse? C'est d'essayer de mener une vie bonne et heureuse, fondée sur la raison, fondée sur la relation aux autres, sur le respect. Et donc ces valeurs-là sont en train d'être battues en brèche. On est dans le monde de l'émotion, du plaisir immédiat, de la confrontation, de la loi du plus fort. On n'a plus de discernement vis-à-vis de toute la technologie qui envahit nos vies. Et on a absolument besoin de prendre du recul si on veut préserver notre humanité. Hein. Je pense que là, c'est des questions vitales qui sont en jeu.
3: Alors, c'est des questions vitales qui sont en jeu. On va parler hein, de ces 5 piliers de la sagesse et de ce livre. Mais on a l'impression qu'il y a des époques où il y a une espèce de précipité de non-sagesse, d'irrationalité, de folie. C'est vrai au niveau écologique, c'est vrai au niveau géostratégique, c'est vrai peut-être au niveau même des vies personnelles, du numérique, des réseaux sociaux, de l'intelligence artificielle. On a l'impression d'une sorte d'emballement. Est-ce que la sagesse est un recours vis-à-vis de cet emballement?
5: Ben complètement. Puisque on verra que les deux premiers piliers de la sagesse, c'est la connaissance, donc le raisonnement, la réflexion, le discernement, et puis c'est l'amour. Donc la qualité de relation aux autres, et que si on fait pas attention à ces deux points-là, c'est le fleuve qui nous emmène, on sait pas où. C'est-à-dire que là, on ne maîtrise plus notre destinée. Et donc, je pense qu'il est urgent de réagir et d'ouvrir les yeux et de se dire, ne nous laissons pas entraîner par ce flot à la fois bon technologique, mais aussi d'émotions. C'est-à-dire qu'on est beaucoup dans les affects, on est beaucoup dans la colère, le ressentiment, la peur. Et si on se laisse aller est, comme le dit Spinoza, hein, c'est si on est pris uniquement par nos affects et qu'on met pas de la raison derrière pour essayer de réfléchir et de réorienter nos affects, eh bien, au fond, on va vraiment à la catastrophe actuellement. Ouais. Donc moi, je suis pas du tout fataliste. Je me dis pas c'est inéluctable. Bon, on va à la catastrophe écologique mondiale. Il y aura des guerres partout. Faut s'y faire. C'est la fin des démocraties. Faut s'y faire. Non, pas du tout. Je dis faut résister. Mais la résistance, elle doit être intérieure. C'est-à-dire, c'est pas uniquement une résistance extérieure. C'est une résistance de chaque individu par ses comportements, par son vote, par tout ce qu'il peut pour essayer d'agir pour que le monde ne parte pas et la société et puis les communautés locales et puis les communautés plus identitaires ne partent pas dans cette espèce de folie dans lequel on est actuellement, que je nie pas, je la vois très très bien, mais je me dis bah il est urgent de résister intérieurement.
3: Alors Frédéric Lenoir, ce qui est formidable avec ce livre, avec votre pensée, c'est que la sagesse dont vous parlez, c'est pas une sagesse imposée de l'extérieur, comme lorsqu'on dit à un enfant sois sage, ne remue
5: pas.
3: Ah
5: oui, mais ça c'est horrible.
3: Donc c'est pas une sagesse qu'on nous impose, puisqu'elle serait. C'est une sagesse qui rend heureux, et c'est un bonheur qui rend sage.
5: Tout à fait. C'est
3: la collusion des deux qui rend votre pensée tellement rafraîchissante, en fait.
5: Mais tout à fait, et je viens de parler de Spinoza, mais c'est exactement ce qu'il dit à la fin de son éthique. C'est-à-dire que au fond, c'est parce qu'on a goûté au bonheur de la vertu qu'on a envie de progresser et qu'on a envie de devenir, et c'est pas uniquement par raison, malgré que ça nous plaît pas du tout, on n'y va pas. On y va par désir. Donc si on a le désir de sagesse, parce qu'on a déjà goûté tout simplement que lorsque on acquiert plus de discernement, de réflexion, de capacité cognitive, lorsqu'on est plus respectueux des autres, lorsqu'on s'engage, lorsqu'on essaie d'être utile, bah que ça nous rend plus heureux. Si on fait pas cette expérience là, on n'aura pas envie de grandir en sagesse. Donc c'est vraiment un choix personnel. C'est d'ailleurs, on pourrait dire la différence en étant très schématique entre la morale et l'éthique. La morale nous est imposée de l'extérieur, c'est le sois sage dont tu parlais, et l'éthique c'est un choix personnel qui est fait en fonction de mon bien. C'est-à-dire que je me rends compte que je m'épanouis davantage et je suis plus utile aux autres en agissant de telle manière que de telle autre manière. Et donc c'est un choix éminemment personnel qui est fondé sur l'expérience, sur la raison, sur le cœur et qui nous effectivement et on expérimente dès le chemin les fruits de la sagesse. C'est-à-dire que il s'agit pas d'attendre 40 ans de pratique de la sagesse pour être heureux. Dès les premiers pas, on se rend compte que on s'épanouit davantage lorsqu'on essaye de mieux maîtriser sa vie, de mieux contrôler ses émotions, de mieux agir, tout simplement.
3: Et alors, Frédéric Lenoir, je rappelle que vous êtes au micro de Pitbull, Marc Wilinski, vous dites au début de votre livre, vous n'êtes pas le premier à le dire, mais enfin, vous le rappelez, il y a eu une sorte d'âge de la sagesse, c'est-à-dire qu'on a l'impression que ce trésor qu'est la sagesse est arrivé à tous les hommes presque en même temps. C'est-à-dire qu'il y a eu une période, vers le 6e siècle, où dans l'espace de 200 ans, on a eu Confucius, on a eu Socrate, on a eu Aristote,
5: Pythagore,
3: et un peu plus tard, Bouddha, etc.
5: Oui, c'est vrai.
3: Et donc, c'est...
5: Les grands prophètes en Israël, hein, c'est aussi c'est l'âge du prophétisme. Ah. Donc là, on a quelque chose que Karl Jaspers appelle l'âge axial de l'humanité. C'est-à-dire qu'il dit se passe dans toutes les civilisations qui ne se connaissaient pas entre elles, la plupart ne se côtoyaient pas. Il se passe un phénomène universel d'aspiration à développer sa vie intérieure, à développer sa raison, à être plus dans l'amour, dans la compassion, etc. Et c'est un peu une sortie des religions qui imprégnaient toute l'humanité, qui était beaucoup fondé sur le rituel extérieur. Et donc là, il y a un désir de quitter simplement le rituel extérieur pour aller vers quelque chose d'intérieur. Il y a d'ailleurs un psaume qui le dit très, qui a dû être écrit à cette époque-là, qui le dit très bien. C'est pas Dieu ne veut pas de locos, etc. Il veut qu'on sacrifie son ego. C'est-à-dire qu'il s'agit soi-même de se transformer, de s'engager. Et on voit la même chose. Le Bouddha nous dit ça sert à rien, tous les rituels brahmaniques, etc. et tout. Il faut se transformer soi-même. Ce qui compte, c'est la vérité intérieure d'un individu. Ce qui est essentiel, c'est véritablement de progresser en humanité plutôt que de faire des rituels extérieurs pour apaiser Dieu ou les dieux. Et donc là, on voit que cet âge extraordinaire de l'humanité, il est synchronique. Alors, d'où vient cette synchronicité? Pourquoi est-ce que au même moment, à peu près, hein, sur l'espace de deux siècles, des cultures qui se côtoyaient pas, on fait émerger tous ces messages? Alors je dirais qu'il y a plusieurs réponses possibles. Il y a déjà une réponse très, j'ai envie de dire historique, matérialiste, c'est de dire qu'on assiste à peu près partout à un changement des modes de vie où il y a grosso modo des classes moyennes et aisées qui émergent avec des gens qui ont du temps pour réfléchir et se poser des questions un peu spirituelles, métaphysiques, et qui sont plus le nez dans le guidon. En dehors d'ailleurs des castes des prêtres qui étaient les seuls, Aristote nous dit les mathématiques sont nés en Égypte, dans la caste sacerdotale qui avait des loisirs, c'est les seuls qui avaient des loisirs. Mais là ça se généralise et il y a de plus en plus de gens, c'est vrai que le Bouddha était d'un milieu aisé, Confucius, etc. On voit des gens qui ont le temps de réfléchir. Bon, ça c'est la première explication. Moi j'ai une autre... aussi une autre explication qui me vient qui est pas prouvable, c'est que je sais pas si vous avez entendu parler de la noosphère, c'est une idée de Teilhard de Chardin. Pierre Teilhard de Chardin était un jésuite, c'était aussi un grand scientifique et il a développé cette idée d'une noosphère, ça vient de nous, N-O-O-S, la pensée, une sphère de la pensée. Il nous dit il y a la biosphère et puis il y a la noosphère qui est invisible, mais toutes les pensées de l'humanité, chaque fois qu'on a une pensée, ça va dans cette espèce, on dirait aujourd'hui, de cloud, c'est vraiment le cloud de toutes nos pensées et il suffit qu'il y ait quelqu'un qui mettre une pensée là-dedans pour qu'une autre personne, par l'intuition, puisse se connecter à cette pensée. Donc, il y a des pensées synchroniques. Et d'ailleurs, on le voit dans les découvertes scientifiques, elles sont souvent faites en même temps. Il y a des gens qui se font des guerres après et des procès. Ils ont dit, mais on a fait la même découverte, maintenant vous nous l'avez piqué. Ben non, pas forcément. Il y a des écrivains qui ont la même idée, des scénaristes qui ont la même idée, qui sortent le même film en même temps. Et donc là, moi, je crois beaucoup qu'il y a une sorte de cloud des idées. Et que, ben, à ce moment-là, dans l'humanité, il y a quelques personnages qui, pour les raisons que j'ai avancées tout à l'heure, ont réfléchi à certaines choses et que ça s'est communiqué dans cette sphère de la pensée et que ça a imprégné après les sociétés.
3: Ouais. Et là, il y a effectivement, il y a dans cette synchronicité, il y a quelque chose de plus, c'est-à-dire que c'est véritablement quelque chose qui est donné à l'homme, à l'humain, pour le rendre plus vertueux, bien sûr, mais aussi plus heureux, pour le faire évoluer différemment.
5: Mais en fait, c'est le début de la quête du bonheur. Avant, ça n'existe pas vraiment.
3: Ouais.
5: C'est-à-dire qu'on n'a pas beaucoup dans les textes plus anciens. On a un texte très intéressant, qui est beaucoup plus ancien, qui est l'épopée de Gilgamesh, qui date plutôt 1800 avant notre ère, donc on est vraiment beaucoup plus ancien. Et là, on voit qu'il y a une aspiration un bonheur, mais qui paraît impossible. C'est-à-dire que Gilgamesh, il voit bien qu'il peut pas rien faire contre la mort de son ami, que la vie est dure et pénible. Donc c'est plutôt un constat un peu tragique de l'existence humaine. Et puis, il faut attendre quasiment ce milieu du premier millénaire avant notre ère pour que se généralise un peu dans toutes les cultures une aspiration individuelle au bonheur. Et pas simplement le bien commun, parce que on était dans des civilisations où ce qui comptait, c'était le bien de la collectivité, de la nation, de l'empire. Et donc, on était dans une vision très collective. Et d'un coup, apparaît cette vision individuelle, dans laquelle l'individu s'émancipe déjà un petit peu du groupe. En tout cas, il aspire à un bonheur personnel, individuel. Et ça, c'est ce qu'on voit dans tous ces grands courants de sagesse. C'est une proposition individuelle qui ne nie pas le collectif. Alors, je le précise, c'est important, puisque que ce soit la philosophie grecque, le bouddhisme, le taoïsme, etc., il y a toujours cette idée que le bonheur individuel est une quête tout à fait légitime, mais que ce bonheur nous engage à essayer d'améliorer le bien commun. Donc, c'est à la fois, je dirais, ce qu'on appelle une vie heureuse et bonne. Bonne, vivre selon le bien, c'est-à-dire agir pour le bien des autres et notamment de la communauté, de la société dans laquelle on est. Et donc ça, effectivement, c'est quelque chose qui va se généraliser et cette quête du bonheur individuel, elle apparaît vraiment à cette époque-là.
3: Ouais. Alors, Frédéric Lenoir, on va rentrer un petit peu dans le cœur de cette sagesse et de ces cinq piliers. Ces cinq piliers, je vais les citer rapidement. Ces cinq piliers de la sagesse, ce sont la connaissance, l'amour, l'éthique, la présence et l'acceptation. Ces cinq piliers, d'où est-ce qu'ils vous viennent? Comment avez-vous décidé que finalement c'était ces cinq entités, ces cinq idées qui étaient à la base, qui étaient fondatrices de la sagesse?
5: Oui. Non, c'est marrant parce que j'ai un ami qui a mis sur ChatGPT quels sont les cinq piliers de la sagesse.
3: Ouais.
5: Et l'IA a répondu, selon Frédéric Lenoir, les cinq piliers. J'ai inventé ça. Donc en fait, effectivement, c'est une invention. C'est-à-dire que nulle part, je n'ai lu qu'il y avait cinq piliers. Il y a eu bien le livre de Lawrence, les sept piliers de la sagesse.
3: Ouais.
5: Mais ça n'a rien à voir avec la sagesse. C'est un livre plutôt historique et géographique. Donc en fait, j'ai tout simplement, moi je m'intéresse depuis 40 ans à tous les grands courants de sagesse du monde, hein, que ce soit voilà, d'Orient, d'Occident, et j'ai cherché à voir les points communs. Et je me suis dit, mais qu'est-ce qu'il y a de commun? Parce que je vois bien qu'il y a des points communs, je les connais un peu, mais je les ai répertoriés. J'ai mis presque sur un tableau tous les mots, si vous voulez, de la sagesse, tous les concepts, tous les mots. Et puis, en faisant des regroupements, je m'aperçois qu'il y a plein de choses qui vont dans la catégorie de la connaissance, de l'amour, mais derrière amour, il y a altruisme, compassion, respect, enfin c'est tout ça. Si vous mettez tous ces mots, vous arrivez à connaissance, amour, éthique, c'est-à-dire toute la discipline de vie, les règles de vie, etc. La présence, puisque dans tous les grands courants, on nous dit « sois présent à ce que tu fais », et puis l'acceptation. Et donc au fond, je n'ai rien trouvé qui sorte de ces cinq piliers.
3: Oui, c'est ça. C'est-à-dire qu'on a l'impression qu'avec ces cinq piliers, qui sont très différents les uns des autres, mais on a une espèce de couverture complète.
5: De ce qui rassemble ces grands courants très différents, qui sont nés dans des mondes différents, des civilisations différentes, des époques différentes. Enfin, des époques non, parce que c'est un peu concomitant dans l'origine, mais après, qui ont connu des développements différents. Mais malgré tout, et malgré certaines différences métaphysiques assez fortes, par exemple, les stoïciens et les épicuriens n'ont pas du tout la même métaphysique. Les épicuriens sont complètement matérialistes, ils disent que tout est né du hasard, il n'y a que des atomes et notre âme, elle n'est pas immortelle. Les stoïciens pensent exactement l'inverse. Le hasard n'existe pas, tout est organisé par une intelligence cosmique qu'on appelle le logos, et nous sommes immortels. Eh bien, malgré ces différences métaphysiques, dans l'éthique, dans la pratique, dans la philosophie de vie, ils disent la même chose. C'est-à-dire qu'il faut essayer de trouver la sérénité, la paix intérieure, l'ataraxie, de vivre dans l'instant présent, d'être dans l'altruisme, de se contenter de peu de choses, etc. Et donc on voit qu'effectivement, ce qui rassemble tous ces courants très différents d'un point de vue culturel et parfois métaphysique, c'est au niveau pratique, ces cinq piliers. Alors, j'avais envie d'en ajouter un sixième, pour vous dire la vérité. J'aurais pu en rajouter un sixième. Et je l'ai pas fait parce que j'aimais pas le titre, les six piliers de la sagesse. Je trouve que cinq, c'est un chiffre que je trouve plus archétypal.
3: Ah, c'était quoi le sixième?
5: L'humour.
3: Ah bah oui, mais vous en parlez, l'humour.
5: J'en parle tout le temps.
3: Tout le temps, oui, c'est ça.
5: J'en parle tout le temps, à chaque pilier j'en parle. Ouais. Mais ça aurait pu faire, parce que c'est vraiment quelque chose de aussi universel et qui me semble fondamental. Il n'y a pas de sagesse philosophique sans humour. L'humour permet de mettre de la distance avec le tragique de l'existence, permet de relativiser les choses, de créer du lien. Enfin, c'est fondamental, l'humour. Ouais. Et c'est vrai que du coup, j'en distille partout. Mais j'aurais pu en faire un pilier.
3: Ouais, c'est vrai que l'humour est important. Vous parlez particulièrement de l'humour juif, d'ailleurs.
5: Bah, je trouve que c'est une
3: façon d'autodérision.
5: Bah oui.
3: Et finalement, c'est quoi? C'est une façon de résister et de
5: supporter
3: à travers le malheur.
5: De supporter le malheur. Absolument.
3: Le malheur,
5: avec intelligence. Exactement.
3: Avec intelligence et sans trop se victimiser, puisque d'une certaine façon, on met les victimes de côté. Alors, si on revient sur ces cinq piliers, la connaissance. Alors ça, c'est pas le moins étonnant. De mettre la connaissance en premier dans une sagesse, parce que on pourrait se dire on peut être sage sans être sachant, l'origine du mot sage et savant est la même, mais on n'est pas obligé d'être connaissant pour être sage.
5: Non, mais qu'est-ce qu'on appelle connaissant? En fait, je pense que c'est pas uniquement le savoir. C'est-à-dire qu'on peut se connaître soi-même, par exemple, sans avoir un grand savoir encyclopédique. La connaissance, telle qu'on parle de la sagesse, c'est d'abord une connaissance de soi. C'est d'abord avoir du discernement. C'est être capable de bien orienter sa vie. Mais ça, vous n'avez pas besoin d'avoir un bac plus 12 pour faire ça. Il s'agit de s'observer, il s'agit d'avoir de l'expérience, de tirer les leçons de son expérience. Moi, j'ai connu des paysans illettrés qui avaient une sagesse extraordinaire et une très bonne connaissance d'eux-mêmes, du monde, de la nature, des choses, parce que ils avaient tiré les conséquences de leur expérience, ils avaient beaucoup d'expérience. Et donc, en fait, la connaissance liée à la sagesse n'est pas un savoir encyclopédique. Ça ne nie pas l'utilité de connaître l'histoire, par exemple, ça peut être utile, d'avoir une réflexion philosophique qui fait qu'on va connaître certains auteurs, ça peut être très utile, mais c'est pas ça qui est le plus important. Le plus important, c'est de développer un discernement personnel. C'est-à-dire qu'une capacité, par la raison, ce que les Grecs appelaient la phronésie, c'est-à-dire la raison pratique, pas la raison théorique, de bien orienter sa vie, en fait, de faire les bons choix. De se connaître, de gérer ses émotions, d'être capable de résister à certaines tentations qui nous amèneraient vers une vie qui n'est pas juste, etc. Et ça, cette connaissance pratique, la phronésis, c'est véritablement ce qui nous permet de bien orienter notre vie, de bien orienter nos désirs, puisque au fond, et là je reprends Spinoza, excusez-moi, j'en parle tout le temps, mais c'est vraiment le plus grand philosophe pour moi sur l'être humain, il nous dit le désir c'est l'essence de l'être humain. C'est-à-dire qu'on fait tout par désir. Et donc, il ne s'agit pas de supprimer le désir, mais de bien l'orienter. Et donc, qu'est-ce qui va nous permettre de bien orienter nos désirs vers des choses ou des personnes ou des activités qui nous mettent dans la joie et pas dans la tristesse, la raison. C'est-à-dire la capacité de discerner, ouais, de nous connaître, de nous observer, de voir qu'est-ce qui me fait du bien, qu'est-ce qui me fait pas de bien, qu'est-ce qui fait du mal aux autres, comment bien agir. Eh bien, tout ça, c'est développer cette raison critique qu'on applique d'abord envers soi-même, qui nous permet de bien agir. C'est pour ça que le premier pilier, c'est une connaissance qu'on pourrait plutôt d'ailleurs assimiler à une compétence qu'à une connaissance au sens encyclopédique. C'est de l'acquisition de compétences. Mmh. Apprendre à discerner, c'est une acquisition de compétences. Et à l'école aujourd'hui, de quoi est-ce qu'on aurait le plus besoin? Plutôt que d'apprendre des tonnes de choses, de bourrer la tête des enfants d'un tas d'informations qu'ils peuvent avoir aujourd'hui par l'intelligence artificielle, c'est plutôt d'acquérir des compétences cognitives, apprendre à bien penser, et des compétences psychosociales, apprendre à bien se comporter avec les autres et avec soi-même. Et donc ça, aujourd'hui, je pense qu'on est devant une révolution éducative où faut aller vers de plus en plus à l'école, vers des acquisitions de compétences. Et là, c'est exactement la définition de la sagesse.
3: Ouais. Alors la connaissance, effectivement, c'est un de ces grands piliers. Alors l'amour, évidemment, est au cœur de tout ça, mais l'amour ne nous rend pas toujours sages.
5: Alors oui, parce qu'il y a plusieurs types d'amour. Évidemment que, et c'est pour ça que les Grecs, ils ont 5 mots pour parler de l'amour, quand nous on en a un. Donc si on dit que, si on pense à l'amour passionnel par exemple, hein, on aime éperdument quelqu'un et on est aveugle, on dit l'amour rend aveugle. Ben dans cet amour-là, il n'y a pas de sagesse du tout, évidemment. Ça peut être très bon, hein, ça peut faire du bien, mais ça peut aussi amener à des catastrophes. Et donc, il faut distinguer les différents types d'amour. Et en grec, ben vous avez storgé, qui est l'amour familial, l'amour naturel des parents, des enfants, etc. Vous avez eros, qui est plutôt l'amour-désir. Et un amour-désir qui n'est pas que sexuel, d'ailleurs. Hein. Si on reprend l'origine chez Platon, dans le banquet...
3: Il y a un désir de connaissance.
5: Il y a un désir de connaissance, il y a un désir de Dieu.
3: Il y a
5: un désir de Dieu. Le désir de Dieu, c'est Eros. Mmh. Et donc, ça commence, d'ailleurs, Socrate le dit très clairement, Eros s'applique d'abord sur des beaux corps, hein, c'est le désir sexuel, mais il s'applique aussi ensuite à la connaissance, aux belles âmes et au divin, c'est-à-dire à la beauté en soi, à la bonté en soi. Et donc, au fond, c'est cette échelle ascendante de l'amour. Donc, Eros, faut surtout pas le supprimer, mais faut savoir où on le place et mettre de la lucidité dessus. Parce que sinon, si on est effectivement pris dans la passion amoureuse et que on désire tellement une personne parce qu'on projette sur elle tout ce qui nous manque ou un tas de qualités qu'elle n'a pas forcément, mais qui nous font tellement plaisir, on va se casser la figure assez rapidement. Et c'est pour ça qu'on dit que l'amour dure 3 ans. Moi, je dis aujourd'hui, c'est 6 mois. Lorsqu'on est dans la passion. C'est-à-dire que lorsqu'on subit la passion, ça veut dire on subit. Ça veut dire qu'on n'instaure pas, si vous voulez, une connaissance sur la relation amoureuse. On la subit, c'est-à-dire qu'on est pris. On tombe amoureux d'ailleurs, hein, et on se relève cabossé, quoi. Ouais. Et donc il s'agit simplement de mettre de la lucidité, de la conscience sur nos relations amoureuses. Mais il y a des gens qui ont pas envie de le faire. Moi, j'ai un copain philosophe que je ne nommerai pas, qui m'a dit, mais moi, ça m'emmerde totalement de mettre de la conscience et de la lucidité quand je tombe amoureux. Ce qui me plaît, c'est de l'illusion. Un philosophe, hein. Ah oui, me plaît, c'est l'illusion. Parce que la passion nous emporte dans une telle illusion que j'en rêve, que je ne dors plus, je ne mange plus. Et puis au bout de 6 mois, c'est fini, je passe à autre chose et ça recommence. Donc, il y a des gens qui cultivent la passion.
3: Mais là, c'est pas l'amour qu'on recherche, c'est une espèce de sortie de soi.
5: Mais c'est une forme d'amour, d'amour passionnel. Ouais. C'est une passion. Ouais. On recherche c'est des passionnés qui ne vivent que dans cette intensité et qui acceptent le prix à payer, c'est-à-dire l'illusion. Qui fait qu'après, dès qu'on est désillusionné, on souffre, ou on fait souffrir l'autre. Ouais. Donc, au fond, oui, c'est une forme d'amour, mais c'est l'amour passionnel qu'on subit. Ouais. Après, vous avez un autre mot qui est philia, c'est Aristote qui développe vraiment cette idée d'amitié. Ouais. Mais quand on dit amitié, chez les Grecs, c'est pas forcément l'amitié entre copains, c'est l'amitié entre des époux également. Ce sont des gens qui se choisissent parce qu'ils aiment la présence de l'autre. Ils ont envie de cultiver cette présence en faisant des choses ensemble. Donc l'amitié philia exige la réciprocité. Vous pouvez pas dire à un tel c'est mon meilleur ami, puis l'autre dit oh, je le supporte pas. Non, l'amitié exige une réciprocité, c'est un choix volontaire, un choix mutuel. Ensuite ça exige de se voir. Si on a des amis, on veut les voir, on a envie de passer du temps ensemble, que ce soit pour randonner, pour jouer aux cartes, pour fonder une famille. C'est une amitié. C'est-à-dire qu'on a vraiment du bonheur à être avec quelqu'un. Et ce qui compte, c'est le bonheur de l'autre. C'est-à-dire que parce qu'on l'aime, eh bien, on a envie qu'il soit heureux. Donc, il y a
3: C'est un peu aussi l'amour-amitié, quoi.
5: C'est l'amour-amitié.
3: C'est ça.
5: Et d'ailleurs, la meilleure traduction de philia, c'est l'amour d'amitié. Ouais. C'est un amour d'amitié où on aime l'autre comme Montaigne et la Boétie. C'est vraiment quelque chose qui nous touche. Et puis, le stade ultime de l'amour, c'est agapé.
3: Agapé.
5: Et là, agapé, c'est un mot qui est plutôt biblique et qui signifie l'amour inconditionnel. C'est l'amour divin, on pourrait dire. C'est l'amour divin. Le modèle, c'est Dieu. Mmh. Il nous aime de manière inconditionnelle alors qu'on ne le mérite absolument pas. On a beau faire toutes les conneries, il continue de nous aimer. Et ben, c'est un peu comme ça qu'on aime ses enfants, d'ailleurs, mmh. si on les aime vraiment. Et donc, au fond, agapé, c'est cet amour qui n'attend pas de réciprocité. On peut aimer totalement quelqu'un qui nous aime pas. On peut donner sa vie pour un inconnu dans la rue. Qu'on voit se faire agresser, ben, on va risquer sa vie pour le sauver. Eh bien, ça, c'est agapé. Et donc, qu'on distingue ces différents niveaux de l'amour, ben, on sait de quoi on parle. Parce que des fois, c'est agapé, des fois, c'est filia, des fois, c'est eros, des fois, c'est storgé. Et donc, ça permet de distinguer un peu les choses et de voir que tout n'est pas au même niveau du tout.
3: Et Frédéric Lenoir, est-ce que la conscience, est-ce que finalement la sagesse, c'est pas d'être conscient de ces différentes formes d'amour,
2: c'est de mettre de la conscience,
3: ou ces différentes formes de connaissances, etc. Est-ce que c'est pas de les reconnaître dans sa vie et de savoir à la fois les vivre et s'en distancier en même temps.
5: C'est tout à fait ça. C'est très juste. Pour moi, la sagesse, c'est mettre de la conscience sur ce qu'on fait, sur ce qu'on est, sur ce qui nous fait agir. C'est ne pas être ignorant des causes qui nous font agir. Savoir pourquoi je fais ça, pourquoi j'y vais, pourquoi j'ai envie d'y aller, alors que c'est peut-être une connerie. Mais au moins, on est conscient. Et du coup, ben, après, on peut résister, on a de la lucidité. Alors que l'inconscient, ben, il agit comme un automate, en fait, hein, comme un robot. C'est-à-dire que il a une pulsion, il a un désir, il agit, mais il n'a pas conscience de ce qui le motive, de la réalité, de la complexité de la situation. Et donc, la sagesse, oui, c'est de mettre de la conscience sur nos actions. C'est très juste.
3: Et donc,
5: c'est la connaissance, hein.
3: Oui.
5: C'est-à-dire qu'on a parlé, on a été assez vite sur la connaissance.
3: Oui, oui. Enfin, tout ça s'entremêle.
5: Tout ça s'entremêle.
3: Oui, oui.
5: Voilà. Ouais. Mais quand on parlait de la connaissance, je disais c'est la connaissance de soi, mais c'est la conscience.
3: C'est la conscience.
5: C'est-à-dire être conscient de soi et de nos actions et des conséquences de nos actions.
3: C'est pour ça que vous la mettez en premier, peut-être d'ailleurs.
5: Ah, c'est fondamental. C'est le point de départ.
3: Il y a quelque chose de fondamental là-dedans.
5: Ah oui, tout à fait. Les deux premiers sont liés. Et on pourrait presque limiter à deux piliers.
3: Ouais.
5: C'est-à-dire que si vous êtes vraiment dans la connaissance, la conscience et l'amour.
3: Le reste en procède.
5: Le reste en procède.
3: Ouais.
5: C'est exactement ça.
3: Ouais. Alors, on va quand même parler du reste parce que c'est intéressant. C'est une façon d'incarner un peu ces deux premiers piliers. L'éthique. Alors, ça, c'est un mot qui n'est plus dans notre vocabulaire. On parle de connaissance, on parle d'amour, même si on l'utilise pas toujours de façon adéquate. Mais l'éthique, on parle jamais d'éthique dans notre vie quotidienne.
5: Si, je trouve.
3: Si.
5: C'est, on parle de l'éthique sociétale. Oui, on dit qu'il faut un comité d'éthique, il faut une éthique.
3: De loi sur la fin de vie.
5: L'IA aurait besoin de code éthique. Voilà, c'est-à-dire de mettre des règles, en fait.
3: Ouais.
5: Mais là, l'éthique, d'un point de vue philosophique où je l'entends, c'est se donner à soi-même des règles, en fait. Et c'est pas des règles collectives, hein, c'est au niveau individuel. Et il s'agit effectivement, je disais tout à l'heure, la morale, c'est les règles imposées. Hein, la morale, ça commence avec le décalogue, hein, ne pas tuer, ne pas voler, ne pas mentir, ne pas tout ça. Mais la conséquence, c'est que si on transgresse la loi, on est puni. Et ben, la morale laïque, c'est la même. C'est-à-dire qu'on a repris le décalogue, on l'a laïcisé, ne pas tuer, ne pas mentir. Et si on transgresse la loi, on va en prison. Donc, on est toujours mu quelque part par une forme de peur. C'est-à-dire qu'on fait pas parce que on va être puni. Et donc, l'éthique, c'est ne pas faire parce que je sais, au fond, que c'est juste d'agir comme ça. Vous voyez? Ouais. C'est une intégration de la morale personnelle. Et le même Spinoza nous dit très clairement, au fond, la philosophie et les religions nous disent la même chose. Qu'il faut bien agir, qu'il faut pratiquer la justice, la charité. Sauf que les religions, on le fait par un commandement extérieur, alors que dans l'éthique, on le fait par un commandement intérieur. Ouais. C'est-à-dire, c'est la raison qui nous incite à bien agir.
3: Ouais.
5: Et le cœur. La raison, oui, et le cœur.
3: Mais Frédéric Lenoir, honnêtement, est-ce que vous voyez beaucoup d'éthique, par exemple, chez les grands dirigeants de la planète, que ce soit les dirigeants de pays ou les dirigeants de grandes entreprises, etc. Est-ce que...
5: Non, parce que ce sont des gens qui, à la base, pour la plupart, si vous êtes grand dirigeant d'entreprise, ou si vous êtes grand dirigeant d'un pays, c'est que vous avez été ému par autre chose au départ que forcément l'amour ou la connaissance. Vous avez été ému par une ambition personnelle, par un désir de dominer, par un désir d'enrichissement. Et si vous êtes ému par ça, alors c'est pas le cas de tout le monde, mais on veut dire 90% des grands dirigeants, ils ont eu cette ambition de faire carrière, etc. Mais quand vous êtes ému par ce qu'on appelle l'ego, c'est-à-dire le désir d'être reconnu, d'être admiré, d'être puissant, de dominer les autres, il n'y a pas d'éthique. Et donc, au fond, l'éthique, ce sera un habillage que vous mettrez un jour dans un discours histoire de passer pour quelqu'un de bien. Mais c'est pas le moteur de votre vie. Et donc, bah, les gens, par contre, au quotidien, dans la rue avec mes amis, mes voisins, je vois des gens qui ont une éthique partout. C'est-à-dire des gens qui respectent les autres, des gens qui sont attentifs à certaines choses, qui font des efforts pour la planète, qui essayent de pas faire n'importe quoi avec les gens, de les respecter, qui essayent de s'engager dans la vie associative, qui ont des limites, etc. Donc l'éthique personnelle, elle est présente chez beaucoup de gens.
3: C'est jamais ces gens-là qu'on élit, qui arrivent à la tête des grandes entreprises,
5: qu'on élit à la tête. Mais parce qu'ils n'ont pas envie de se présenter. C'est-à-dire ces gens-là, ils sont mis au pouvoir par les circonstances historiques. Par exemple, Gérald de Gaulle. Voilà. Bon, circonstances historiques, il est là. Nelson Mandela. Nelson Mandela, les circonstances historiques l'ont amené effectivement 20 ans de...
3: Oh, il avait un petit ego quand même.
5: Certainement.
3: Oui, mais je dirais que pas au niveau,
5: c'est, ouais. Il se serait sans doute jamais présenté s'il n'avait pas vécu tout ça, ouais. Et qu'il n'était pas, qu'il sentait qu'il pouvait jouer un rôle historique pour éviter un bain de sang. Ouais. Si vous voulez, Vaclav Havel, ouais.
3: Tout ça. Gandhi.
5: Gandhi, ça c'est ouais. Des gens qui étaient mus par autre chose que l'ego. Et puis de temps en temps, on a des dirigeants qui sont plus classiques, qui ont suivi un parcours plus classique, dont on voit qu'ils ont des qualités humaines, je pense à Barack Obama et d'autres, ils ont des qualités humaines assez fortes, qui sortent du lot, si vous voulez. Mais c'est vrai que la majorité des gens, du personnel politique ou des grandes entreprises, qui ont été mus par une ambition personnelle à la base et un désir de s'enrichir et de dominer le monde, dont l'archétype c'est Trump, on se rend compte qu'au fond, pour eux, il n'y a que la loi du plus fort. Il n'y a absolument pas d'éthique. Et donc c'est pour ça que il est important de cultiver l'éthique déjà au niveau individuel pour ne pas être entraîné là-dedans. Et puis peut-être qu'à un moment donné, on verra les limites aussi de ça. Moi, je serais pas étonné. On parle de Trump, mais qui va se prendre, je le pense et je l'espère à la fois, un retour du bâton. C'est-à-dire qu'à un moment donné, on peut pas agir indéfiniment comme ça, en s'enrichissant de manière éhontée, en transgressant toutes les règles, en ne vivant que pour l'enrichissement personnel et de son clan, si vous voulez, et puis en agissant de manière irresponsable à l'échelle planétaire.
3: Poutine, qui ressemble diablement.
5: Mais Poutine, oui, bien sûr.
3: Est au pouvoir depuis 20 ans. Et Trump, ouais, fait quand même son deuxième mandat.
5: La différence, c'est que Poutine, il est vraiment dans une dictature. Alors que Trump, il est obligé, il aimerait bien les transgresser, hein. Ouais. Mais il est obligé de respecter les règles démocratiques. Donc, il y aura des élections à mi-mandat. On verra ce qu'elles vont donner. Ouais. Mais j'ai pas mal d'amis aux États-Unis qui sont des deux camps, hein, pas que des démocrates, aussi dire les plus bien, qui commencent à être très, très, très inquiets de la manière dont Trump est mu par son ego et au fond, n'a plus le sens des responsabilités collectives.
3: Ouais. Mais Frédéric Lenoir, est-ce qu'on peut agir sur le monde à notre niveau en s'appliquant à soi-même cette sagesse d'éthique? Est-ce que vous pensez vraiment qu'on a une influence sur le monde?
5: Alors, on parlait de Gandhi.
3: Parce qu'on peut pas obliger.
5: Non, mais on parlait
3: des dirigeants.
5: Bien sûr,
3: ils
5: changeront pas. Mais par contre, on peut voter pour des gens dont on estime qu'ils ont un peu plus de sagesse. Ça, oui, on a cette responsabilité. Mais on parlait de Gandhi. Et Gandhi a cette phrase merveilleuse. Il dit soyez le changement que vous voulez dans le monde. C'est-à-dire que si vous voulez que le monde change, s'améliore, mais améliorez-vous vous-même. Ouais. Et si des millions d'individus s'améliorent, gagnent en sagesse, gagnent en connaissance, gagnent en respect. Mais évidemment qu'on va élire des dirigeants qui vont aller dans ce sens-là. Évidemment que le monde, par tout simplement capillarité, c'est-à-dire qu'autour de soi, on va rayonner, on va faire du bien. Et donc, le monde peut changer parce qu'il y aura des... Regardez Nelson Mandela. Il a suffi d'une personnalité charismatique exceptionnelle pour changer le destin de l'Afrique du Sud, qui aurait pu basculer, qui aurait dû presque mécaniquement basculer vers une guerre civile qui aurait duré des décennies. Donc là, on voit que la transformation des individus et parfois d'un seul individu peut avoir un impact sur toute la société.
3: Ouais. Donc ça rejoint un petit peu l'idée de la noosphère, peut-être. Pourtant, il y a quand même, on est à une époque où il y a énormément de gens qui sont dans des démarches personnelles de progrès, de d'éthique, de méditation, et toutes sortes de choses. Il y a énormément de recherches et on n'a pas l'impression que ça fasse bouger le monde dans son entier, au contraire.
5: Alors, c'est complexe parce que il faut toujours, il faut
3: terrain.
5: Oui. Alors voilà, j'allais dire, c'est il y a eu des études sociologiques qui ont été faites sur cette population qu'on appelle les créatifs culturels. C'est le nom qu'on a donné à ce type de population de gens qui se posent des questions, qui font de la transformation intérieure, qui sont dans le développement personnel, qui font de la méditation, qui s'intéressent à la spiritualité, à la philosophie, à l'écologie, etc. Bon. Et on estime que ça représente 20 à 30% de la population occidentale.
3: Ouais, c'est beaucoup.
5: C'est beaucoup, mais c'est pas la majorité.
3: Non,
5: c'est-à-dire que la majorité reste plutôt matérialiste, avec un désir d'enrichissement, dont le principal objectif, c'est l'argent ou l'amélioration de son pouvoir d'achat, même si c'est pas le seul objectif. Et donc, on voit quand même que ça grandit. Mais c'est pas encore... Donc, il faut que ça atteigne un certain seuil pour faire basculer, en fait, une société. Et donc, je crois que ça progresse. mais que on n'est pas encore à un seuil où cette population-là, qui est un peu plus consciente, je dirais, des enjeux, puisse faire basculer une société entière.
3: Ouais. Alors, donc l'éthique, vous y consacrez de très très belles pages, et je voudrais aussi parler du quatrième, qui est plus étonnant, c'est la présence. Alors là aussi, la présence, ça veut dire qu'on est présent à ce qu'on fait.
5: Tout à fait.
3: On est présent à ce qu'on fait, alors on est en train de parler, on est pleinement présent dans un environnement où il n'y a pas de bruit, mais c'est très exceptionnel dans l'existence, parce que on fait mille choses en même temps. On est pressé par le temps, on est pressé par les nécessités, on est stressé par tout ce qu'on a à faire. La présence, elle se dissémine, notre présence.
5: Oui, et c'est pour ça qu'on va mal. Parce que, en fait, toutes les études scientifiques qui ont été faites en neurosciences sur le cerveau, qui étudient ce qu'on appelle les neuromédiateurs, c'est-à-dire ces substances chimiques qui nous apportent du bien-être. On connaît surtout la dopamine, ce qui est vrai, mais il y a aussi la sérotonine qui évite de tomber dans la dépression. Vous avez le GABA, vous en avez donc l'ocytocine. Il y a tout un certain nombre de neuromédiateurs qui nous permettent en fait d'avoir en permanence du bien-être. Eh bien, on s'est rendu compte que les conditions pour que ces neuromédiateurs fonctionnent, c'est la présence. C'est-à-dire si vous êtes attentif à ce que vous faites, vous avez une substance chimique qui va vous apporter quelque chose. Si quand vous courez, par exemple, vous faites de la natation, vous aurez aucun plaisir. Si quand vous traversez la nature, vous avez un beau paysage et que vous pensez à votre feuille d'impôt que vous n'avez pas remplie, aucun plaisir. Si vous faites une activité, que vous écoutez de la musique en faisant autre chose, si vous faites la cuisine en écoutant la radio, en faisant des devoirs, aucun plaisir. En fait, et du coup, qu'est-ce qui se passe? C'est que les gens ont de moins en moins de plaisir dans les activités qu'ils font parce qu'ils sont pas présents. Et du coup, ils tombent en burn-out, en dépression, etc. Et du coup, plutôt que d'aller chercher des antidépresseurs avec de la sérotonine chimique, eh ben soyons attentifs à ce qu'on fait. Et donc, c'est une question de choix. C'est-à-dire, il faut réorienter nos vies, je suis d'accord que c'est pas facile, pour essayer d'être attentif le plus possible à ce qu'on fait. C'est-à-dire qu'on marche dans la rue, ben ne pas téléphoner en même temps, mais être là, présent, regarder, il y a un beau visage qu'on va croiser, il y a un sourire, il y a un rayon de soleil, il y a une belle porte, moi je regarde les belles portes des immeubles de temps en temps, mais tout ça nous réjouit. Et ça nous donne du plaisir. Ouais. Quand vous faites une activité manuelle, être totalement présent. Ne pas écouter la radio en même temps, avec toutes les mauvaises nouvelles du monde qui nous tombent dessus, qui nous mettent dans un climat d'anxiété. Alors vous allez me dire, oui, mais on n'a pas le temps. Alors là, je vais vous répondre. Si on a le temps, il suffit simplement de faire le choix. Et par exemple, on parlait des nouvelles. Vous savez que les Français passent entre 2 et 4 heures par jour, en moyenne, à écouter les informations ou à être sur les réseaux sociaux. C'est énorme. Ça veut dire que ce temps-là, si on le réduisait considérablement. Au lieu de passer 4 heures par jour, mais passons que 1 heure par jour. Ça suffit pour s'informer 1 heure par jour. On sait là, après, c'est de la répétition de l'information. Les réseaux sociaux, on peut y passer 10 minutes pour regarder 2-3 trucs. On n'est pas obligé d'y passer 2 heures. Réduisons ce temps-là et prenons du temps de faire des activités qui nous font du bien en étant totalement présent. Faire du sport en étant présent. Écouter de la musique en étant présent. Ou pratiquer de la musique en étant présent. Discuter avec des amis, avec nos enfants en étant présent. Mais si on développe, se promener dans la nature, faire son jardin. Enfin, il y a plein d'exemples qui coûtent rien la plupart du temps. Eh bien, si on inversait, on transvasait ce temps d'information permanente sur ces temps d'activité en étant présent, on irait, mais beaucoup mieux.
3: Ouais. Donc, on peut le faire. Peu importe ce qu'on fait.
5: Ouais, peu importe.
3: Ça peut être n'importe quoi. Ça peut être ce que la vie nous amène à faire. Du moment que l'acte ou l'action apparaît, vous le dites, c'est...
5: Il faut être attentif.
3: C'est d'être pleinement présent dans cette action-là.
5: Ça commence le matin quand vous prenez votre douche. Faites l'expérience, souvent, beaucoup de gens, ils commencent à penser à tous les soucis de la journée, pendant la douche. Et en fait, il n'y a pas de plaisir. Le plaisir dans la douche, c'est de ressentir ce moment extraordinaire de l'eau qui est sur notre corps. Moi, je sais que j'ai fait des randonnées dans le désert pendant 3 semaines, il n'y en avait pas d'eau. Mais quand je reviens, je me dis, mais c'est un bonheur incroyable de prendre une douche, quoi. C'est le grand luxe. Et prendre sa douche le matin en conscience, ça permet d'avoir un plaisir extraordinaire. Et après, quand vous prenez votre thé ou votre café au petit-déj, mais n'écoutez pas la radio en même temps. Savourez-le. C'est des moments comme ça qu'on peut savourer. Ça commence comme ça et c'est tout au long de la journée. Eh bien, si on est attentif, c'est une vigilance, hein, c'est un choix. Si on met cette vigilance à être davantage présent à ce qu'on fait, je dis pas tout le temps, mais en tout cas le plus possible, mais on est beaucoup plus heureux. Parce que une des conditions du bonheur, c'est le plaisir. Et pour qu'on ait du plaisir, il faut être attentif.
3: Mais est-ce que Frédéric Lenoir, est-ce que vous arrivez à appliquer ça dans votre vie?
5: Alors plus ou moins, disons que j'en ai conscience, ouais. Et que je fais attention Alors après, sur l'information, oui. Je vais vous dire, je m'informe pas plus de 20 minutes par jour. Les réseaux sociaux, j'y vais pas. C'est mon assistante qui gère mes réseaux, mais je scrolle pas, je vais pas voir ce qui se passe ailleurs. Donc je sais que je minimise énormément ce temps consacré à l'information, etc. Et j'essaye de bon, j'ai la chance, hein, je vis en Corse devant un paysage magnifique et tout, et je prends tout le temps des temps où je regarde, je me laisse imprégner par la beauté du monde. Je prends des temps de méditation tous les jours. J'ai des temps où je me promène dans le jardin, je suis très attentif et tout. Après, je reconnais que j'ai aussi des moments où je suis préoccupé, je pense à des trucs, je pense à mon bouquin et voilà. Donc c'est pas tout le temps, mais ouais, j'essaye d'y être vigilant.
3: Ouais. Mais cette Frédéric Lenoir, cette présence, cette de l'information dans nos vies, vous donnez un exemple qui est très très très très intéressant et très amusant, c'est que vous parlez de moines à un moment donné, je ne sais plus dans quel
5: la
3: monastère, et ces moines vivent hors du temps et hors de l'information. Alors eux, pour le coup, ils sont coupés de l'information, et c'est le prieur qui de temps en temps leur donne des nouvelles du monde, juste ce qu'il faut d'important. Et vous racontez une histoire très très très très drôle à propos de ce prieur et des informations, parce qu'il leur donne de l'info.
5: C'est Michel Poniatowski, vous vous souvenez, c'est un ministre de l'Intérieur de Giscard d'Estaing.
3: Ouais.
5: Mon père était secrétaire d'État à ce moment-là, donc il était venu, je l'avais rencontré, et il revenait en tant que ministre des Cultes. Il avait été au monastère de la Grande Chartreuse, qui est le monastère où les moines sont le plus coupés du monde. Hein. C'est près de Grenoble, bon, ça a plus de 1000 ans, et il était très intrigué. Il voulait savoir si les moines se tenaient informés. Et le père Abbé lui dit, bien sûr, j'écoute tous les matins la radio, et lorsqu'il y a une nouvelle très importante, je la transmets lors du chapitre hebdomadaire, où c'est le seul moment où les moines se voient, je la transmets aux moines. Et Poniatowski lui dit, et c'était quand la dernière fois vous avez transmis une nouvelle très importante? Et il a répondu, oh, je crois que ça fait 22 ans.
3: Oui, c'est ça.
5: Donc c'est la relativité de l'information.
3: La relativité,
5: c'est ça. Oui, mais regardez, ouais, aujourd'hui, on est bassiné d'un tas d'informations, et alors il se passe beaucoup de choses, bien entendu. Mais à l'échelle de l'histoire du monde, qu'est-ce qui restera vraiment?
3: Ouais.
5: Donc là, et puis surtout ne pas réécouter les mêmes informations en boucle. Et c'est une fois dans la journée, vous savez qui s'est passé, ça, voilà, ça suffit. Mais le réécouter 2, 3, 4, 10 fois dans la journée, c'est totalement anxiogène en plus, parce que les informations, c'est pas les bonnes nouvelles du monde, c'est tout ce qui va mal dans le monde.
3: Ouais.
5: Donc on a l'impression que le monde va extrêmement mal, alors que vous le savez, on en parlait tout à l'heure avant l'émission, les grandes enquêtes mondiales sur le bonheur nous montrent que les 2/3 des humains se disent heureux.
3: Ouais.
5: Et donc le monde ne va pas si mal, il va mal à plein d'endroits, mais pas partout.
3: Ouais.
5: Et donc il y a peut-être 10 guerres dans le monde, mais c'est pas tous les pays qui sont en guerre, et c'est pas tous les gens qui sont malheureux, y compris dans des pays plutôt pauvres.
3: Ouais.
5: On voit des gens très heureux dans des petits villages partout en Afrique, en Asie, etc., où ils ont pas beaucoup de confort matériel. Donc en fait, il faut relativiser un petit peu l'information, ouais, pour se dire que ce n'est pas le monde qui nous est présenté, c'est tout ce qui va mal dans le monde.
3: Ouais. D'ailleurs, il y a un petit exercice auquel j'ai pensé en lisant votre livre, et je vous invite à le faire, Frédéric, c'est prenez un jour un journal d'il y a une semaine, ou d'il y a deux semaines, ou prenez un spot de radio, de France Info, ou d'une radio d'information d'il y a trois semaines. Bien, vous allez comprendre l'inanité de ça. C'est-à-dire que plus rien n'a de valeur.
5: N'a de valeur ou d'intérêt.
3: C'est complètement dépassé une semaine plus tard.
5: Et des fois trois jours. Hein,
3: et des fois trois jours.
5: Et c'est aujourd'hui, ça s'accélère de manière dingue.
3: Alors que si vous reprenez Platon, c'est toujours actuel.
5: Tout à fait. Ouais, non, c'est vrai.
3: Alors, le dernier pilier de la sagesse, mais on raconte pas tout, parce qu'on va laisser évidemment les lecteurs de ce livre qui est très, très, très bien fait, très bien écrit, très pédagogique, comme tout ce que vous faites.
5: D'être accessible à tout le monde, tout à fait.
3: Accessible, absolument accessible à tous. Et qui nous met quand même en contact avec les plus grandes œuvres et les plus grandes idées. Et, notamment, un des plus pilier de sagesse les plus difficiles à accepter, justement, c'est probablement l'acceptation.
5: Oui, bah tout à fait. C'est-à-dire accepter ce l'inéluctable, ce qu'on ne peut pas changer et qui parfois nous traumatise parce que c'est une épreuve. Et donc, là, faut distinguer quand même. Je voudrais bien préciser les choses. Il s'agit pas de tout accepter. C'est pas du fatalisme, si vous voulez. En philosophie, on n'est pas dans un langage religieux en disant tout est bien. Il s'agit de distinguer ce qui dépend de moi de ce qui dépend pas de moi. Ça, c'est Épictète qui pose cette distinction fondamentale. Ce qui dépend de moi, que je peux changer, si je veux le changer, je fais tout pour le changer. Je suis face à une injustice, il dépend de moi d'essayer d'agir pour aider quelqu'un, etc., et pas laisser l'injustice se perpétrer. Il dépend de moi de voter pour des gens dont j'estime qu'ils vont améliorer le monde. Et si je tombe malade, il dépend de moi de me soigner. Mais si j'apprends que j'ai une maladie incurable, que je ne peux absolument rien faire, eh bien là, je suis face à ce que les Grecs appellent le destin. hein, la Moïra, le Fatoum, je ne peux rien faire. Eh bien, face à l'inéluctable, le décès d'un proche, une perte d'un emploi, une maladie incurable, et on a tous comme ça plein d'exemples de choses très dures. Ça peut être des petites choses, hein, mais ça peut être des choses très dures. Face à l'inéluctable, les sages nous disent, il vaut mieux accepter l'inéluctable que d'être en colère contre la vie. Parce que si on est en colère contre la vie, il y aura à la fois la douleur de la souffrance, de l'épreuve, mais il y aura aussi la souffrance psychologique et morale du refus du réel. Et lorsqu'on refuse le réel, on est dans une espèce de colère sans fin. Parce qu'au fond, c'est la réalité qui s'impose à nous et on la refuse. Et donc là, à ce moment-là, on fera jamais le deuil, on pourra jamais avancer, etc. Et donc, il s'agit, si on veut être sage, d'accepter l'inéluctable, mais pas de le subir. C'est-à-dire, l'accepter veut pas dire se soumettre. Ça ne veut pas dire être dans la résignation. Puisque le refus nous met dans la colère et la résignation nous met dans la tristesse. Et donc, pour éviter la colère et la tristesse, il s'agit d'être dans une acceptation profonde. C'est-à-dire de dire, je dis oui à la vie, parce que je sais que j'ai pas le choix et que de toute façon, la vie me conduit vers ça. Mais je pense que peut-être que la vie m'envoie un message. Dire, je dis oui à la vie, parce que je sais que j'ai pas le choix et que de toute façon, la vie me conduit vers ça. Mais je pense que peut-être que la vie m'envoie un message.

0: pour se dire, c'est peut-être un mal pour un bien. Je le dis simplement, c'est quelque chose qui va offrir une opportunité de changer quelque chose dans ma vie alors que je n'en avais pas du tout envie. On l'a vu lors de crises collectives. Il y a des drames collectifs qui ont permis une évolution de la société. Il y a le Covid qui aurait pu permettre, on l'a cru pendant quelques mois, de vivre autrement, de prendre le temps de vivre. D'ailleurs, ça a eu quand même un impact. Il y a beaucoup plus de gens qui sont en télétravail aujourd'hui, etc. Donc, en fait, à travers une épreuve, il peut y avoir la possibilité de voir les choses autrement. Et c'est vrai aussi, évidemment, à l'échelle individuelle. C'est pour ça que, d'ailleurs, on n'a pas beaucoup parlé du taoïsme. Mais le taoïsme, dans la philosophie chinoise, le mot crise, c'est une étymologie qui a deux idéogrammes. L'un qui veut dire danger. Et l'autre, opportunité. C'est-à-dire, dans une crise, il y a toujours du danger, et on lutte contre le danger. Mais il y a aussi une opportunité de voir les choses autrement, de changer quelque chose. Et combien de gens vous disent, j'ai perdu mon job, c'était une catastrophe sur le moment, et puis je me suis posé des questions, je me suis dit, j'ai peut-être envie de me reconvertir dans autre chose. Et moi, j'ai des amis qui ont changé. Ma petite sœur, elle faisait un boulot qui à Paris qu'elle aimait pas du tout, et puis elle est partie, elle s'est transformée, elle a fait un autre métier dans l'agriculture, et ça fait 20 ans qu'elle fait des plantes médicinales dans la Drôme. Elle me dit, je gagne 10 fois moins d'argent, mais je suis 10 fois plus heureuse. Donc, à travers des fois des épreuves, des changements de vie, des ruptures, on peut découvrir quelque chose qui nous rend plus heureux. Mmh. C'est pour ça que tous ces courants de sagesse nous disent, au fond, l'acceptation, c'est pas quelque chose de subi, c'est quelque chose qu'on adhère de tout son cœur, parce qu'on a confiance en la vie et qu'on se dit qu'il y a une opportunité. Alors, c'est beaucoup plus facile à faire quand on est croyant. C'est-à-dire que quand on croit en Dieu et qu'on se dit que Dieu est bon et que Dieu veille sur nous, on peut se dire que oui, il nous envoie un message et qu'à travers cette épreuve, il va nous soutenir déjà, qu'il sera là et qu'il va nous aider à nous réorienter de manière bonne. C'est plus difficile si on est totalement matérialiste, qu'on ne croit absolument pas qu'il y a un destin et qu'il y a des mains visibles ou une providence qui nous aide. Mais c'est quand même un conseil pratique qui aide à être plus dans la joie plutôt que dans la tristesse. Et c'est l'exemple, c'est Nietzsche. Nietzsche qui est complètement matérialiste et athée et qui nous dit non seulement il faut supporter son destin, comme le disaient les stoïciens, mais il faut l'aimer. Mmh. Amor fati, c'est devenu sa devise. Amor fati, aime ton destin, aime ce que tu ne peux pas changer. Donc il va encore plus loin que les stoïciens en nous disant il faut pas simplement accepter ce qu'on peut pas changer, il faut l'aimer, parce que c'est lorsque on est généreux envers la vie, parce qu'on ouvre son cœur et qu'on accepte les choses, et ben que la vie nous donne les plus grandes joies. Et il nous dit la joie suprême, c'est de dire un grand oui sacré à la vie. Donc là on est pour moi au sommet de la spiritualité, et c'est un philosophe athée qui nous le dit.
1: Merci Frédéric Lenoir. Vous incarnez ce que vous pensez.
0: J'essaye.
1: Non, mais c'est pas une question cette fois-ci. On sent que vous l'incarnez.
0: Ah bah,
1: et ça, c'est ce qui ça transparaît dans ce livre. Donc les 5 piliers de la sagesse que je vous invite à lire et à méditer et à offrir éventuellement. Et donc qui est paru chez Albin Michel. Merci beaucoup Frédéric Lenoir.
0: Merci Marc, c'est un plaisir.
1: Venu au micro de Pilpoul.
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2: Bienvenue à toutes, bienvenue à tous, je suis ravi de vous retrouver sur RCJ pour un nouveau rendez-vous des refrains de mon cœur. Mon invité aujourd'hui est quelqu'un qui, depuis quelques 35 ans, aide à vivre ses contemporains, sur scène, le soir, devant des milliers de spectateurs, ou à la radio, le matin, pour des millions d'auditeurs. Les éclats de rire qu'il provoque devraient être remboursés par la Sécurité sociale, même si cela est déjà fortement déficitaire. Plus qu'un imitateur de génie, mon invité est un caricaturiste. Avec sa voix, tel un fusain, il croque ses victimes pour nous en livrer le portrait le plus drôlatique possible. Si j'ajoute qu'il est sans compromis, sans concession, et que la seule religion que je lui connaisse est un humour pratiquant, vous aurez compris que c'est Laurent Gérard que j'ai le plaisir de recevoir aujourd'hui. Bonjour Laurent,
3: bonjour. Comment allez-vous? Comme de tradition, mon cher Frédéric.
2: Comment ça va Laurent?
3: Mais ça va bien. Bien.
2: Alors, votre actualité, c'est pour nos auditeurs parisiens, c'est Paris, là. Ça y est, vous allez fêter votre anniversaire sur scène.
3: Oui, presque comme tous les ans. Hein.
2: Voilà. Le 29 décembre, oui, juste après Noël.
3: Oui, au Folies Bergères
2: jusqu'au 4 janvier.
3: Voilà.
2: Et puis une tournée qui vous amène jusqu'au mois de juin 2026, des petites vacances et une reprise jusqu'au mois de décembre 2026. Donc une tournée marathon.
3: C'est pas mal là.
2: des nouveautés dans ce spectacle par rapport à celui que vous nous aviez offert il y a un an.
3: Il y a un an, oui, parce que on n'arrive pas à suivre. Hein.
2: C'est ça.
3: Ils en font là, plus que nous.
2: Et vous êtes gâtés en ce moment. Honnêtement.
3: Non, on est gâtés. Donc oui, j'ai rajouté des petites choses, j'en ai enlevé, je fais évoluer. C'est toujours agréable parce que voilà, on s'ennuie.
2: Comme ça, vous ne vous ennuyez jamais.
3: Oh, ben, je m'ennuie jamais déjà. Ça,
2: Laurent,
3: c'est sûr.
2: La radio, c'est un média que vous pratiquez couramment. Mmh. Vous venez de fêter vos 25 ans de présence matinale sur une radio aux couleurs rouge et blanc, comme nous d'ailleurs. Oui. Concurrente et néanmoins amie. C'est un rythme de sportif, ça, non? Tous les jours, devoir réveiller la France en la faisant marrer.
3: Ce sont deux exercices un peu différents entre la scène avec un spectacle, avec des musiciens, un décor, et puis être le matin à la radio pour réagir 7 minutes sur l'actualité. Mais les deux exercices me conviennent, j'aime bien. C'est pas la même écriture.
2: C'est votre moteur, ça, de savoir que tous les matins vous avez rendez-vous avec la France comme ça.
3: Non, ça fait partie de ma vie maintenant. C'est comme bon, le spectacle fait partie de ma vie depuis 35 ans, mais c'est vrai que la radio. Mais j'ai toujours gardé la radio en fait partie évidemment, mais j'ai toujours gardé la scène comme point de repère. Et je suis très très heureux que le public réponde présent. Et j'adore aller sur les routes de France. Je vous avais dit, je descends d'une famille de transporteurs et j'aime transporter mes conneries.
2: Comme quoi, les artistes qui vous disent que faire de la radio tous les jours vide les salles, c'est pas vrai.
3: Non.
2: Que les salles étaient déjà vides.
3: Oui, peut-être.
2: Je dis ça, je dis rien.
3: Non, c'est la présence médiatique trop intense qui vide les salles. Donc je fais très attention, je distille un peu.
2: Laurent, vous connaissez le principe de notre émission. Vous avez eu la gentillesse de nous faire parvenir en amont quelques chansons.
3: Comme dirait Marcel, oui.
2: Ce brave Marcel. Et nous allons ainsi nous promener au gré de vos préférences musicales. Alors pour commencer, une chanson que je ne connaissais pas. Chanson extraite de son album Rock and Swing. Danny Briand, oui. La joie de vivre. Je connais tout mon Danny Briand, mais ça je connaissais pas. Je vous avoue, j'avais fait une impasse sur cet album-là. Une chanson dont on a l'impression, mais vraiment, qu'elle est tout droit sortie des années 60. On a l'impression qu'elle sort du golf trop.
3: Oui, absolument. C'est la chanson qui débute son spectacle parce que, pour vous faire une confidence, ma fille est amoureuse qui a 5 ans, est amoureuse
2: Célestine
3: de Danny Briand.
2: Célestine est amoureuse
3: de Danny Briand. Elle dit, voilà, mon amoureux, voilà. C'est Danny Briand. Elle l'a vu sur scène.
2: Il est pas mal, en plus.
3: Elle l'a vu sur scène deux fois. C'est vrai. Elle l'a vu sur scène deux fois. Elle a eu un coup de foudre. Et, donc, j'ai acheté tous les 10. Il y en a que j'avais. Parce que je l'aime beaucoup, Danny. On a commencé ensemble. On a commencé à la même époque. Et on a les mêmes goûts un peu musicaux.
2: Et c'est l'une de vos victimes aussi.
3: Oui, mais il le prend bien parce qu'il est intelligent.
2: Il
3: a de l'humour. Et c'est vrai qu'on a plutôt les mêmes goûts musicaux. On avait parlé d'Aznavour, de Beko, et évidemment, Dean Martin, le Rat Pack. Lui, il est très branché dans, dans ce registre. Et puis cette chanson, je l'ai trouvée très jolie parce que c'est une chanson qui résume un petit peu la nostalgie. C'est pas le fait que c'était mieux avant. Et puis la joie de vivre.
2: C'est une philosophie de vie, je trouve.
3: Oui.
2: Et pour une fille, et pour une petite fille, elle a quel âge? Elle a 5 ans.
3: Elle a 5 ans et je lui ai dit tout à l'heure, papa, il va aller faire une émission avec un copain et il a choisi la joie de vivre parce que ben voilà, quand je te vois, c'est la joie de vivre.
2: On l'écoute.

0: la joie de vivre, une des chansons préférées qu'elle connaît par cœur, de Célestine Gérard, votre fille Laurent.
1: Oui, bah oui, c'est vrai. Et je dois dire que c'est, j'ai vu Dany Briand, je l'ai fait venir dans mon festival. Oui. Vous étiez venu
0: à Lens-le-Bourg.
1: Lens-le-Bourg, oui. Et c'est un des meilleurs spectacles que j'ai vu depuis très très longtemps. Il est très généreux.
0: C'est profondément solaire. Cool.
1: Oui, c'est vrai. Ça fait du bien. Ça donne une pêche.
0: J'ai la sensation, vous aimez Dany et il partage ça avec vous. J'ai la sensation que vous détestez, et ce, quelle que soit la discipline, les choses prétentieuses, les choses à posture.
1: Ça, qu'on nous impose.
0: Ça vous ennuie, ça, je pense.
1: On nous dit que c'est ce qu'il faut écouter, quoi.
0: c'est pas votre truc.
1: Non, pas vraiment.
0: Laurent, lorsque vous écoutez les chansons, que vous faisiez écouter vos aînés, grands-parents, parents, tontons, qu'est-ce que vous faites, vous, écouter à Célestine aujourd'hui? Bon, il y a Dany Briand dont elle s'est emparée, mais est-ce qu'il y a d'autres comme ça? Il y a d'autres choses que vous tenez à lui faire écouter? Elle est petite encore.
1: Oui, elle est petite.
0: Ou est-ce que vous l'élevez à Chantal Goya, Anne Sylvestre?
1: Non, quand même. Annie Cordy, oui.
0: Anne Sylvestre, c'est quand elle est passage.
1: Oui. Exactement.
0: Anne Sylvestre, si vous nous entendez. Ouais.
1: Je ne dois plus entendre grand-chose.
0: Oui, donc les autres.
1: Non, elle aime bien Henri Salvador.
0: Oui, comme son papa.
1: Ouais. Je lui ai fait écouter Dean Martin l'autre jour. Elle a trouvé que ça swingait bien.
0: Ah bah oui,
1: elle s'est mise à danser. Elle aime... Elle aime Luis Mariano. Elle adore, c'est magnifique. Alors, elle aime bien les chansons que je chante dans le spectacle. Me demande toujours, papa, tu chantes toujours Ma fille, mon enfant, de Reggiani. C'est
0: magnifique.
1: Vrai que je chante pour elle. On l'avait choisi la dernière fois.
0: Quel texte magnifique.
1: C'est sublime. Et puis, elle aime bien la musique classique.
0: Aussi.
1: Oui. C'est vrai.
0: Elle me dit
1: c'est beau ça. Oh, c'est...
0: Elle risque de monter sur scène assez vite.
1: Oui, elle a l'oreille. Alors je suis content. Le papa est très fier qu'elle ait l'oreille. Et j'en parlais justement avec Dany Briand. Elle tient la note. Il me dit mais c'est incroyable, j'ai jamais vu ça. Elle tient la note, elle chante juste. Tant mieux.
0: Chouette.
1: Tant mieux, je peux chanter avec elle.
0: Laurent, vous écrivez très bien. Bon, je sais que vous n'avez pas forcément envie de chanter avec votre voix. Je vous avais déjà posé la question et vous m'avez dit il y a assez de pénibles comme ça.
1: Ouais.
0: Vous m'aviez répondu. Mais est-ce que vous avez, vous qui aimez la chanson, vous qui aimez les artistes aussi, vous avez à la fois, vous êtes concerné par votre art en tant qu'artiste et vous avez ce véritable altruisme, c'est-à-dire que vous allez aussi écouter les autres, vous aimez aussi vous enrichir du talent des autres, ce qui est pas toujours le cas. Vous n'avez jamais eu envie d'écrire, de proposer des textes à des artistes que vous aimiez? Ça vous a jamais...
1: Oh non, j'aurais pas osé, non.
0: Je sais que vous avez écrit des petits textes intermédiaires pour Henri Salvador.
1: Henri Salvador, oui, c'est vrai.
0: Mais ça vous est jamais, vous avez jamais eu envie de faire un texte, de dire tiens, bon, ça, moi, je peux pas le chanter, mais j'ai envie de l'offrir à un tel et un tel, comme on offre un cadeau, quoi.
1: Je vais y réfléchir, mais bon, je trouve ça très, je suis pas très sûr de moi, sur ce coup-là.
0: Moi, je pense que vous pouvez vous lancer, hein.
1: What? D'accord. Bon. J'ai quand même un auteur devant moi.
0: Laurent,
1: qui a écrit de belles chansons. Je ferai valider.
0: Avec grand plaisir, je n'ai aucun doute. On continue notre balade en chansons avec un artiste qui, lors d'une récente émission de télévision, vous a terriblement ému. C'est Salvatore Adamo.
1: Oui. Parce que mes parents se sont rencontrés sur des chansons de Salvatore.
0: Et je crois que Salvatore. Votre papa l'aimait.
1: Mon papa
0: beaucoup.
1: L'aimait beaucoup. Ils avaient un air. Il me disait toujours ça va ton papa.
0: c'est vrai qu'il y avait une ressemblance.
1: Oui, il y avait une ressemblance. Et puis déjà c'est un immense artiste.
0: Bien sûr.
1: Qui a vendu des millions et des millions de disques. Qui est un auteur qu'on on ne connaît pas assez ses textes. J'adorais Cher Amour, notamment.
0: Magnifique chanson. Okay.
1: Et puis...
0: Il y a des bijoux.
1: Il y a des trésors chez...
0: Par exemple, qui est une chanson magnifique. On peut en citer.
1: Oui.
0: C'est Brel, je crois, qu'il avait surnommé le tendre jardinier de l'amour.
1: Ah
0: je
1: oui,
0: crois,
1: c'est
0: je
1: beau.
0: Je crois que Brel l'avait surnommé
1: très,
0: comme
1: très
0: ça.
1: Très beau.
0: Et c'est vrai que c'est...
1: Ça lui va bien. Puis c'est
0: ça lui va très bien.
1: C'est la gentillesse incarnée. J'ai appris que...
0: Et la fidélité incarnée. La fidélité en amitié.
1: J'ai joué en Belgique.
0: Oui.
1: Et j'ai vu son manager, quelqu'un qui il m'a dit, il fait un tour de chant que j'ai vu, moi. Il a 27 chansons dans son tour de chant. C'est énorme.
0: C'est...
1: Mais il y a une dévotion autour de Salvatore qui est incroyable. J'ai jamais vu une scène remplie de fleurs comme ça avec et la ferveur. Et puis partout dans le monde.
0: Au Japon, Tombe la neige est appris dans les écoles. Il y a plus de 500 versions enregistrées de cette chanson.
1: J'aime bien Tombe la neige.
0: Et Tombe la neige, les Japonais pensent que c'est une chanson traditionnelle japonaise. Oui. Vraiment. Alors, vous avez choisi de Salvatore une chanson qui fleure bon la conquête spatiale. Oui. Enregistré en 1969, fallait savoir pourquoi. Oui. À demain sur la Lune. Pourquoi cette chanson?
1: Ben j'aime beaucoup.
0: C'est votre côté astronaute?
1: Non. C'est vous allez voir le. C'est une déclaration d'amour.
0: Oui, bien
1: aussi.
0: Sûr qui est avec en prenant
1: métaphore,
0: la
1: métaphore avec la métaphore de justement de l'année 69 et pour le célébrer Eddy Merckx au départ du Tour de France en oui. Belgique à Bruxelles, cette chanson avait été diffusée.
0: D'accord.
1: Et je trouvais ça très émouvant de voir qu'on célébrait Eddy Merckx en Belgique avec cette chanson d'Adamo. Et l'année d'après, je les avais invités tous les deux à voir mon spectacle quand j'étais passé à Bruxelles. Et j'aime beaucoup cette chanson.
0: Elle a une véritable poésie.
1: Et puis elle a une couleur de ces années. Les orchestrations sont assez incroyables.
0: Effectivement, 69, c'est vrai qu'il y avait des arrangements. Alors, pour nos auditeurs, l'arrangeur, c'est celui qui prend la mélodie et qui l'habille, quoi. En fait, vous prenez les ingrédients et cette mélodie, et vous lui donnez une couleur qui est souvent la couleur du temps. Enfin, c'est l'écrin du temps, en fait. Et c'est vrai que cette chanson-là, je suis d'accord avec vous, est spécialement bien produite. On l'écoute?
1: Allez.

0: superbe chanson, superbe orchestration choisie par Laurent dans son programme à demain sur la lune de Salvatore Adamo. J'imagine que vous l'imitez bien sûr à Salvatore.
1: Oui, c'est une rareté cette chanson. Finalement, maintenant, c'est une rareté. Mais c'est bien de la faire redécouvrir, je pense, à vos auditeurs.
0: Le texte est absolument magnifique. Mais c'est vrai que souvent, les textes d'Adamo, on a gardé quelques chansons comme ça, mais allez écouter les titres moins connus dans les albums de Salvatore Adamo. C'est toujours des petites pépites. Laurent, votre voix, c'est du boulot, c'est du labeur. Elles viennent comment, les voix? Comme une évidence? Vous vous réveillez un matin? Ou ça reste, c'est inconscient jusqu'au moment où vous la trouvez?
1: Je suis pas très besogneux.
0: Ah bon?
1: Non, mais je travaille inconsciemment, on va dire. Voilà. C'est-à-dire que il faut que les voix aient une résonance, quoi, quelque chose, quelques aspérités. Après, il n'y a pas que les voix, hein. Il y a la prosodie, il y a l'attitude, il y a plein de choses qui font une imitation. Et surtout, qu'elle soit reconnaissable l'auditeur ou le spectateur.
0: Une signature vocale, quoi.
1: Une signature vocale, absolument.
0: J'imagine que vous consultez un phoniatre. Qu'elles ont de particulier vos cordes vocales pour permettre une telle virtuosité?
1: Elles sont très, j'ai des cordes vocales de contorsionniste, donc c'est un vrai muscle.
0: Oui. C'est votre côté contorsionniste,
1: voilà, c'est ça. Et elles sont asymétriques.
0: D'accord. Voilà.
1: Un petit peu. Et plus je travaille, c'est-à-dire en ce moment, plus je suis sur scène, comme c'est un muscle, et ben plus c'est performant. C'est ce qui peut être paradoxal, parce que la fatigue, elle vient soit d'un virus ou du manque de sommeil, mais elle viendra pas du fait que je m'en sers tous les jours, au contraire.
0: Par contre, j'imagine que, comme toutes les cordes vocales au monde, il leur faut un certain nombre d'heures de sommeil quand même.
1: Oui, mais je dors bien. Je dors bien et partout. Donc ça va. Ça me sauve, hein.
0: Laurent, on continue avec quelqu'un que vous imitez, je crois, depuis vos tout premiers spectacles.
1: Et que j'ai vu en arrivant à Paris.
0: Voilà, c'est Gilbert Bécaud. Vous l'avez rencontré, je crois.
1: Oui, j'ai fait l'Olympia juste après lui, quand il y a eu le nouvel Olympia.
0: Et quelles explications vous pouvez donner au fait que Gilbert Bécaud, aujourd'hui, les médias le boutent tant, alors qu'il a écrit des chefs-d'œuvre, il a composé des chefs-d'œuvre sur des textes de Pierre Delanoë, de Louis Amad, de Maurice Vidalin, chanson que l'on va entendre maintenant, c'est un texte de Vidalin. Qu'est-ce qui fait qu'aujourd'hui, certains artistes ont des carrières post-mortem florissantes et d'autres sont complètement oubliés? Vous avez une explication,
1: C'est l'inculture.
0: Tout simplement.
1: C'est-à-dire que le manque de curiosité et l'inculture. Ils vont préférer passer Zaza du Kazakhstan
0: qui chante très bien.
1: Qui chante très bien.
0: Moi, ce qui m'a toujours surpris, c'est que même les...
1: C'était pas son prénom.
0: Bien évidemment.
1: Qui a un nom et un prénom.
0: Moi, ce qui m'étonne, c'est que même les programmateurs de radio dites seniors ne passent pas à Bécaud. Il y a quelque chose
1: mais
0: qui...
1: Mais c'est un mystère, hein. Mais
0: justement,
1: c'est un mystère parce que c'est un immense artiste. C'est un artiste qui a beaucoup fait, qui est recordman de l'Olympia.
0: Et puis qui donnait sur scène.
1: Cassait les chaises avant Johnny.
0: À l'ouverture de l'Olympia en 1954, je crois, effectivement, on cassait les chaises pour Gilbert Bécaud. Et puis il y avait une magie sur scène. Enfin, une façon. C'était un spectacle à écouter, à voir. C'était un homme de scène absolument incroyable.
1: Il a repris aux États-Unis, hein. Sinatra a repris What Now My Love.
0: Elle a été de Bimi aussi. Vraiment. Alors. On reste grâce à votre choix. Vous avez choisi quand on est seul sur son étoile.
1: Donc chanson qui avait beaucoup Jacques Martin.
0: Effectivement. Chanson qui nous laisse après la lune, les étoiles. On reste dans l'espace, les astres. Et puis alors ce qui est très sympa, et ça je sais pas si vous le saviez, Adamo avait repris aussi cette chanson. Adamo que l'on vient d'entendre avait aussi chanté cette chanson.
1: Il a fait un album Adamo chante Bécaud.
0: Qui est absolument et sa reprise est vraiment très très belle. Là ce qu'on va écouter c'est la version de Bécaud. Qu'est-ce qui vous touche à vous Laurent dans cette chanson? En particulier.
1: Alors je l'ai choisi parce que je l'ai choisi aussi parce que c'est la chanson qui termine mon spectacle.
0: D'accord.
1: Et je cherchais des chansons qui avaient un thème avec les étoiles. Alors il y en a pas tant que ça, hein, où il y avait le mot étoile parce que comme ça se passe dans un restaurant, je disais je fais Charles Trenet à la fin en disant quand on a un restaurant on rêve d'étoiles et dans notre métier il y en a qui brillent dans le ciel. Et seul sur son étoile, je la trouve tellement belle. C'est quand tu te fais le beau, c'est dimanche, qu'après tout, tu ne sors pas. C'était comme un scénario, quoi. La solitude, mais après, il a fait la solitude, bien ça sûr, n'existe
0: c'est,
1: pas.
0: C'est Maurice Vidal, et c'est vrai que c'est un thème que Bécaud a souvent chanté, la solitude, oui. Et avec un immense talent. Mm. On ne cite jamais les auteurs de Bécaud, mais Maurice Vidal, quel auteur.
1: Merveilleux.
0: La vente aux enchères, enfin bon, les boutons dorés pour
1: Jean-Jacques
0: Debout, et cette chanson. Et la solitude, c'est quelque chose que vous redoutez, vous, Laurent?
1: Ouais, j'aime pas être tout seul.
0: Non. Et surtout pas en sortant de scène.
1: Non, mais surtout pas. Ouais, je déteste être tout seul.
0: Alors, une chanson qu'on...
1: Brialy disait quelque chose de très très joli. Il disait, quand je suis tout seul, j'ai l'impression qu'on m'aime plus.
0: C'est joli ça. C'est joli. Cette phrase, elle aurait pu être dans la chanson de Gilbert Bécaud. On l'écoute.
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1: Quand on Gilbert Bécaud sur son étoile, le choix de Laurent Gérard. Laurent, il y a des chansons qui vous ont aidé à vivre à des moments de votre vie. Il y a des chansons que vous avez écoutées pour aller mieux, comme on va chercher un petit rayon de soleil dans un tunnel. Ça c'est ma question, et Mireille Dumas, vous voyez, c'est le côté.
2: Non, il y a des. Non, je dis pas elle m'emmerde par Brassens, ça m'a aidé, c'est ça, non? Misogynie à part, ça c'est une pirouette. Non, mais c'est vrai que les chansons ont toujours fait partie de ma vie. Donc, et parfois, que ce soit des chansons de variété, chansons de Léo Ferré, et l'idole, j'ai failli la choisir, hein, regarde-moi bien, je suis une idole, il a chanté avant Johnny l'idole, mais... Et non, ma vie a été vraiment accompagnée par les chansons. J'ai toujours vécu avec de la musique et des chansons. Donc, Jean-Claude Pascal, mais ça on
1: bien
2: en avait
1: sûr,
2: déjà parlé.
1: Soirée de Prince.
2: Qui était d'ailleurs très très ami avec Bécaud et qui a repris des chansons de Bécaud.
1: Bien sûr, et de Pierre Delanoë.
2: Et de Pierre Delanoë, exactement.
1: Ce qui est formidable avec vous, Laurent, il y a plein de gens qui disent comme ça, comme une posture, comme on veut faire de bon goût. Je connais bien la chanson, mais vous la connaissez vraiment pour avoir eu le bonheur d'en parler
2: et quelques soirées des heures, sans
1: modération. et c'est vrai que vous la connaissez pour de bon et que vous l'appréciez vraiment. En connaisseur, ça fait vraiment partie de votre oxygène.
2: Bah oui, mais c'est intéressant, effectivement, et à juste titre de citer les auteurs, des chansons, citer les compositeurs.
1: C'est un petit peu la moindre des choses.
2: C'est comme pour le cinéma. Le cinéma aussi.
1: Y avait... Et les scénaristes, on n'en parle jamais.
2: Les scénaristes, il y avait quand même le nom de Gabin, le nom d'Audiard qui était aussi gros sur l'affiche du Professionnel avec Belmondo.
1: C'est plus le cas maintenant.
2: Non, mais est-ce qu'il y a encore
1: des
2: dialoguistes,
1: c'est une bonne question. Je vous remercie de nous l'avoir posée. Alain, Laurent, on arrive à la fin de notre...
2: C'est toujours trop court.
1: C'était toujours trop court. Et il y a des projets cinéma, des projets de livres, là, à venir?
2: Alors là, j'ai tourné avec Pierre Arditi, à Lyon. Je joue un chef de cuisine, enfin un patron de restaurant.
1: Et Pierre Arditi que vous imitez, c'est à pleurer de rire.
2: Cet homme souffre. Donc j'ai passé des moments délicieux, c'est le cas de le dire. Parce que
1: avec lui?
2: Oui. Et puis il a beaucoup de fourchettes aussi, Pierrot. Donc on s'est entendu à merveille chaque jour qui passait. Je me disais, ah non, encore un jour de passé, parce que c'était un bonheur de tourner avec Pierre. Donc là, et puis on est en train d'écrire un livre sur la France, enfin sur ma France avec ses souvenirs là, avec.
1: D'accord.
2: C'est une collection. Avec des auteurs qui vont chaque fois donner leur vision de leur France. Alors moi, c'est effectivement il y a celle de la chanson, du cinéma, ce qu'on évoquait.
1: Et c'est prévu pour quand ça?
2: Ouh là là, on est en train de
1: bosser.
2: C'est un vaste sujet. Hein. C'est aussi la France des routiers, c'est la France enfin celle que j'ai vécue. Et je trouvais l'idée intéressante.
1: Écoutez, Vous reviendrez nous en parler.
2: Ah bah, avec plaisir.
1: Avec grand
2: donc
1: plaisir partagé. le prochain rendez-vous, pour les Parisiens, s'il reste encore quelques places, dépêchez-vous. Vous irez fêter l'anniversaire de Laurent le soir de la première, le 29 décembre, et du 29 au 4 au Folies Bergères, et dans toute la France, jusqu'au 5 décembre 2026, jusqu'au 13 juin pour la tournée qui s'arrêtera à l'été, et ensuite du 6 novembre au 5 décembre 2026, une dernière qui est prévue au Théâtre Sébastopol, le très beau Théâtre Sébastopol de Lille. Laurent, merci beaucoup d'avoir fait un petit crochet.
2: Oh bah, c'est toujours une joie.
1: Partagez, Laurent, à très vite, et plein de bonnes choses pour
2: merci,
1: vous.
2: Merci, Fred.
1: Au revoir.
2: Au revoir.

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0: sens strict, c'est-à-dire judiciaire du terme.
1: Alors, je vais répondre, mais je ne voudrais pas oublier, parce que vous l'avez cité plusieurs fois, la notion de bonne foi. Parce que effectivement, celui qui signale, celui ou celle qui signale, doivent être de bonne foi. Ce qui signifie concrètement et dans la jurisprudence cette fois-ci que il peut y avoir une erreur. Je dis qu'on m'a harcelé, mais non, pas du tout. C'est un geste que j'ai mal interprété. C'est parce que on m'a dit que sur l'organisation du travail, ça allait être autrement. J'ai pris ça pour un harcèlement. Bon, ça, c'est l'exemple le plus facile. Il y en a d'autres qui sont beaucoup plus délicats. Mais on peut se tromper. La jurisprudence le dit, mais très, très clairement. Mais si on se trompe, ça arrive. On peut mal interpréter. On peut aussi avoir mal interprété un livre qu'on a lu sur le harcèlement, etc., etc. En revanche, sur la bonne foi, la jurisprudence ne recherche pas la bonne foi. Elle demande à l'employeur de rapporter la preuve de la mauvaise foi.
0: Est-ce que c'est pas la preuve impossible ? C'est une preuve impossible. Est-ce que vous ne croyez pas que la balance, c'est pas pour défendre les employeurs, mais la balance est un petit peu de l'autre côté.
1: C'est une preuve impossible.
0: Si on la reste... preuve négative est impossible, Dominique de la Garandrie.
1: Oui, c'est une preuve impossible. Donc si on reste sur cette tendance de jurisprudence, c'est assez catastrophique, parce qu'on voit bien... On voit bien les possibilités de part et d'autre, et notamment la possibilité de dire n'importe quoi, puisqu'on est protégé à partir de ce moment-là. Et que si par hasard il y a une sanction, elle est frappée de nullité. Donc par conséquent, c'est quand même très préoccupant pour les employeurs. Et comment fait-on la preuve de la bonne foi ? C'est très compliqué, mais de la mauvaise foi, c'est pas possible.
0: Alors, moi, j'ai une question. Évidemment, tout le monde pense au recul de cette culture sociétale qui a été intégrée par les grandes entreprises du fait de l'arrivée de Donald Trump, président des États-Unis au pouvoir, puisque il a sanctionné ou proposé de sanctionner les entreprises qui appliquent, et d'ailleurs les établissements publics ou privés comme les universités, qui mettait en œuvre la politique de diversité-inclusion, vis-à-vis de laquelle, je m'empresse de le dire, j'ai une petite réticence, compte tenu de l'affiliation entre Michel Foucault, philosophe français qui, à mon avis, a fait beaucoup de mal à la société, et cette culture finalement catégorise les individus en fonction de leur race, de leur sexe, de leur religion, etc. Est-ce que conjugué avec la politique de diversité et inclusion et qui rend chaque personne qui se pense dans une minorité religieuse ou raciale ou autre suspecte vis-à-vis de son employeur, est-ce que ça n'est pas un effet boomerang qui crée une suspicion généralisée d'être maltraité au motif que vous n'appartenez pas à la majorité, c'est-à-dire en fait des Français bourguignons, puisque mon grand-père était aussi bourguignon, et votre famille était bourguignonne. Est-ce que ça ne crée pas cette suspicion vis-à-vis d'autrui, finalement ?
1: Tout est dangereux. Vous vous souvenez probablement aux États-Unis de la discussion qu'il y a eu lorsque les quotas d'emplois réservés aux Noirs,
0: aux Noirs
1: avaient été mis en cause parce que les Blancs n'étaient plus embauchés. Alors, je ne sais pas ce qu'il y avait derrière, mais...
0: L'affirmative action qui a été d'ailleurs remise en cause par la Cour suprême dans sa formation actuelle.
1: Il y a eu quelque chose qui posait effectivement la question que vous reposez aujourd'hui, savoir comment c'est vécu... En revanche, je vous répondrai que globalement, lorsqu'il est question du travail des seniors dans les entreprises, c'est indispensable d'avoir une politique de diversité qui permette d'avoir effectivement tous les âges, d'avoir toutes les expériences, d'avoir toutes les cultures. Tous qui pratiquent cette diversité disent que c'est un enrichissement.

0: Alors, si ça devient systématique, effectivement, ça pose un problème. Mais la systématisation suppose des techniques qui sont contraires à notre droit. Donc, on est là sur des systèmes qui sont assez drôles. Je ne peux pas décider enfin, au moins, si ce n'est sournoisement, je ne peux pas décider d'embaucher, je sais pas, 45% de protestants, par exemple. C'était
1: Ouais.
0: absolument hors d'idée.
1: Est-ce que justement on va évoquer cela, Dominique de la Garandrie, c'est-à-dire qu'il y a une confrontation entre la culture universaliste, qui est au fondement de la démocratie et de la République française, même si la Révolution a un peu dévié, au moment de la Terreur, c'est quand même ce qui nous a construit, nous, comme Français. Et le repli de les origines géographiques, raciales, la race n'est plus reconnue dans la Constitution, et aussi religieuse dans la vie privée. C'est-à-dire que c'est un élément de l'identité individuelle, mais ça n'est pas une notion sociale, collective. Est-ce que vous ne pensez pas que la diversité-inclusion, telle qu'elle peut être pratiquée, peut remettre en cause cette culture universaliste, et comment concilier les deux? La question est un peu abstraite, je m'en excuse, mais c'est vrai que nous, en tant que femmes, on a bénéficié de cette discrimination positive.
0: Mais
1: Comment est-ce qu'on fait pour trouver une conciliation possible, vous qui êtes une conciliatrice par définition dans votre pratique, puisque vous avez et vous présidez beaucoup de comités d'éthique?
0: alors l'excès dans tous les domaines est à proscrire. Par conséquent, cette notion de diversité suppose l'équilibre. Et d'ailleurs, la démarche concernant les femmes, que ce soit au conseil d'administration ou dans les organes de direction, c'était bien ça. C'est de créer un équilibre, car il était scandaleusement déséquilibré lorsqu'on constatait la présence des femmes dans des postes de responsabilité. Donc ça a une utilité. Autrement dit, ça booste la société. Et ça, c'est une bonne chose. Mais les excès ne peuvent n'ont pas leur place dans des démarches comme celle-là, qui sont des démarches d'équilibre, mais des démarches éthiques aussi. Chacun a sa place. C'est une démarche éthique.
1: Alors, Dominique de la Garandrie, on a 2 minutes 40 pour terminer. J'aurais aimé avoir votre sentiment sur la place de la France et de la culture sociale. Parce que je suppose qu'on est le pays au monde qui a développé le plus loin possible cette culture sociale. On est un pays socialisé dans notre mentalité. Est-ce que vous pensez que c'est quelque chose qui est un plus dans le vaste marché de la compétition internationale pour nous, pour nos entreprises françaises? Est-ce qu'il y a, comme l'Europe est en train de le vivre, un infléchissement à trouver pour essayer de concilier la performance économique et la performance sociale? Quel conseil vous donneriez au gouvernement français si vous étiez notre prochain Premier ministre, que je souhaite profondément, c'est-à-dire au président de la République, puisque c'est lui qui décide des orientations politiques dans le système français. Performance sociale, performance économique, en quelques mots, comment concilier les deux et quel est l'avenir de notre économie dans ce monde français extrêmement socialisé, et socialisé aussi pour les activités des entreprises à l'étranger, Dominique de la Garandrie?
0: Très franchement, vous me posez une question qui me dépasse largement. Je ne serai jamais Premier ministre
1: Ben,
0: et je
1: pourquoi
0: suis
1: pas?
0: très peu engagée sur des questions comme celle-là. Pourquoi? Parce que personnellement, je suis une optimiste. Je crois en l'homme. Je crois
1: Et en la femme, puisque vous
0: et à la
1: êtes
0: femme, oui.
1: par
0: Je crois.
1: votre destinée le symbole de ce qu'on peut y arriver.
0: Je crois à nos valeurs. Je pense que c'est une façon équilibrée de vivre et de faire vivre un État et un pays. Donc, par conséquent, ma réponse est assez claire. Il y a des excès en France sur dans certains domaines sociaux. Nous sommes d'accord. Est-ce qu'on en sortira? Je pense à terme. Est-ce que c'est une atteinte à la compétitivité? Clairement, oui. Sur le plan international. Et comment va-t-on en sortir? C'est là où je dis, c'est une question trop difficile pour moi. Je ne me lancerai pas là-dessus. Mais en revanche, s'il y a bien sûr quelques modifications à apporter à notre système social et sociétal, je pense qu'en revanche...
1: Les fondamentaux sont bons.
0: Il faut les garder, il faut garder les valeurs et il faut garder notre éthique et notre déontologie.
1: Dominique de la Garandrie, un grand merci. On a pour la première fois parlé un petit peu d'économie. À la suite, on a eu aussi le président du tribunal de commerce dit des activités économiques. Je voulais vous remercier. Je voulais dire que aussi on pense aux femmes iraniennes, puisque aujourd'hui et aux Iraniens de manière générale, et quelquefois les valeurs, ça a aussi un impact politique considérable. Et je pense que la France et les Français sont à la pointe du soutien des Iraniens à l'heure actuelle. Merci à Daniel, merci à Théo, nos deux techniciens de pointe, parce que cette émission s'est déroulée d'une manière techniquement parfaite et avec une invitée d'honneur non moins parfaite. À bientôt.

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2: Je ne me suis jamais tellement intéressé à l'antisémitisme. Si des gens n'aiment pas les juifs, tant pis pour eux. En revanche, ce qui m'intrigue, ce sont les autres. Ceux que le fait juif arrête, qui y trouvent quelque chose qui leur parle, les émeut et les bouleverse. Je vais à la rencontre de ceux que j'appelle des compagnons de route du peuple juif. Ils n'ont pas d'ascendance juive, ne cherchent pas à se convertir au judaïsme et ne sont pas non plus ce qu'on appelle communément des philosémites. Ils se tiennent sur le seuil sans jamais le franchir. Ensemble, nous essayons de refaire leur chemin à l'envers, évoquer une rencontre, une lecture, un appel, démêler les méandres d'une trajectoire à laquelle rien, en apparence, ne les prédisposait. J'interroge leur choix de vie, animé par l'intuition que s'il existe un mystère juif, c'est peut-être par la marge qu'il convient de le sonder.
1: Aujourd'hui, nous sommes reçus par Eri De Luca.
3: Je m'appelle Eri De Luca et ma définition de moi-même est celle de lecteur, parce que je suis beaucoup lecteur. Et lecteur dans plusieurs langues, donc je suis lecteur. Après, ici, je suis appelé aussi comme en tant qu'écrivain, mais écrivain, c'est mon activité plus petite dans la journée.

0: Bonjour Eri De Luca.
1: Bonjour Rubin.
0: Est-ce que vous pouvez nous dire dans quel milieu vous avez grandi?
1: Un milieu napolitain. Mes parents étaient napolitains. Je suis grandi dans la ville de Naples, dans le vacarme de la ville de Naples, et dans la densité plus haute d'Europe. Nous étions très nombreux, l'un à côté de l'autre. Donc je suis grandi dans un endroit très bruyant. Et c'est pour ça que je me suis protégé par cet endroit avec les livres de mon père. C'était comme si je faisais une petite grotte pour moi dans laquelle je pouvais réparer de la pression acoustique, physique de la ville de Naples.
0: Votre père lisait beaucoup déjà?
1: Mon père était ma mère aussi, mais mon père, tous les fins de semaine, il venait à la maison avec un petit paquet de livres comme ça et il les lisait pendant la semaine.
0: Vos parents étaient catholiques, je suppose. À Naples, tout le monde est catholique, non?
1: Si, mais non. Ma mère était catholique par tradition, mais ça, il allait jamais à l'église. À Noël, c'était une fête complètement laïque. Il n'avait pas l'église. Non. Mon père était athée, socialiste, et donc il m'a fait baptiser parce que c'était comme ça.
0: On parlait pas de religion.
1: On parlait pas de religion à la maison, non.
0: Vous avez été baptisé quand même, et la suite aussi, confirmation.
1: Si, j'ai pris jusqu'à la première communion, comme on dit, la première communion, et après j'ai quitté.
0: Est-ce qu'il y avait des juifs à Naples?
1: Très peu, mais dans ma classe il y avait un qui s'appelait Aldo Senigallia, qui était le meilleur dans les premières classes de la... Et après, il s'était perdu.
0: Vous l'avez perdu de vue?
1: Si.
0: Vous étiez ami avec ce...
1: Non.
0: Cet enfant?
1: Non, non, je ne suis resté ami au camp des élèves. J'étais pas... Moi, j'étais pas social.
0: Vous n'aviez pas d'amis?
1: Non.
0: Donc c'est la première fois dans votre vie que vous avez rencontré un juif, c'était ce Aldo.
1: Aldo Senigallia, si, ouais. Si, qui était là. Et qui a eu la malchance, je me souviens qu'il a perdu son père quand il était encore à l'âge de 8-9 ans. Et je me souviens que c'était le premier qui avait la bande noire sur le bras. Pour marquer l'état de orphelinat.
0: Ses parents avaient été déportés?
1: Non. Son père était mort
0: par accident.
1: Par accident, ouais. Pendant que nous étions à l'école.
0: On parlait des juifs chez vous à la maison ou à Naples dans votre enfance?
1: Non, parce que là, c'était une petite minorité que j'ai su après que c'était une petite minorité. Donc, non. Mais l'histoire, oui. L'histoire de la Deuxième Guerre mondiale, oui. Oui, on parlait beaucoup de ça. De l'histoire de la Deuxième Guerre mondiale. Mon père était quelqu'un qui... C'était comme... désolé de n'avoir rien compris de ce qui s'est passé autour de lui. Il était allé à la guerre, parti soldat avec les chasseurs alpins dans la Grèce, l'Albanie, comme ça, hein. Il était revenu au moment de l'armistice. Il s'était dérobé
0: de
1: l'uniforme. Il s'était mis à faire, à Naples, il s'est mis à faire à faire sa vie, insomma, à récupérer ce qu'il avait perdu, des années de guerre qu'il avait perdu, commençait à se débrouiller. Et il est toujours, le regret de n'avoir rien fait. C'est pour ça qu'il remplissait des livres sur la Deuxième Guerre mondiale.
0: Y compris sur la Shoah, c'est quelque chose dont on parlait chez vous?
1: Si.
0: Donc vous avez pris connaissance de la Shoah très tôt?
1: Oui, parce que c'était une des choses qui s'ajoutait à la haine envers les Allemands. C'était une accusation supplémentaire.
0: La destruction des Juifs d'Europe.
1: La destruction des Juifs d'Europe. Que c'est le titre du livre de Hilberg.
0: Oui. Que vous avez lu?
1: Si.
0: Mais vos parents n'avaient pas d'amis juifs, par exemple, à Naples?
1: Non, mon père se souvenait d'avoir une fiancée juive à Rome, qui s'appelait Ascarelli, mais je ne me souviens plus le son prénom. Mmh. Mais après, il a rencontré ma mère, alors ça tout a changé.
0: Quand est-ce que vous avez commencé à lire la Torah?
1: Je l'ai lu. J'ai lu l'Ancien Testament, comme on dit en italien dans la Bible, en italien, le moment où j'étais en train de partir pour l'Afrique. Donc c'était début des années 80. J'avais fait le maçon ici à Paris avant. Et puis je suis allé à l'Italie et je me suis allé dans un endroit où envoyer des bénévoles en Afrique, gratuitement. Et donc je devais aller à Tanzanie. Et comme ça, je me suis trouvé là, dans cet endroit, où j'ai étudié les mécaniciens des moulins à vent qui servaient pour extraire de l'eau des puits. Et j'apprenais le kiswahili, que c'est la langue de l'endroit. Et je lisais, il y avait seulement ce livre-là, Bible. Je commençais à la lire par vice de lecture.
0: En italien?
1: En italien. Et alors, là, j'ai compris que c'était pas de la littérature, qu'on pouvait pas être lecteur.
0: Pourquoi?
1: De ce livre.
0: Ça veut
1: dire
0: quoi?
1: Parce que je suis un lecteur qui se fait charmer par les histoires, qui s'identifie avec un personnage ou trouve que dans l'histoire il y a quelque chose qui parle de moi. Donc ça, pour moi, c'est la littérature. Et là, il n'y avait rien de ça. C'était une espèce de verbal d'une divinité qui avait décidé de s'adresser à des écouteurs et qui avait décidé de manifester sa divinité avec le discours, la parole, les mots. Ça, c'était intéressant pour moi. Le fait qu'il y avait une divinité, et sa manifestation physique était le dire. Et après, j'ai pu contrôler que le verbe dire est le verbe plus associé au sujet divinité dans tout le Tanakh. Le dire, c'est la manifestation physique plus intense de la divinité. Alors ça m'intéressait comme lecteur. Pour moi, c'était intéressant, cette divinité qui avait décidé de se manifester avec la parole. Et avec la parole qui ne servait seulement à s'adresser à des personnes, servait directement à faire de la création. Hop là, non, comme un magicien qui avait comme truc la parole.
0: Abracadabra.
1: Il parlait et les choses se produisaient. Il disait soit la lumière, yayor, et voilà, sortait la lumière. Mais c'était un truc nécessaire. Il avait besoin, cette divinité avait besoin de dire pour réaliser. Donc avec cet outil qui était capable de faire advenir les choses directement. En plus, il y a ce mot en hébreu qui existait seulement dans cette histoire, qui est davar. Que soit parole, quelque chose accompli immédiatement, cette synthèse, cette unité.
0: Entre les mots et les choses.
1: Entre les mots et les choses, ne peut venir, ne peut être que là.
0: Mais ça histoire. Vous a interpellé.
1: Si. Pour moi, que je suis lecteur, et aussi quelqu'un qui écrit des histoires, c'était le sommet de l'efficacité du mot.
0: Et alors, pourquoi est-ce que vous vous êtes mis à lire ce texte en hébreu?
1: Parce que je voulais savoir si c'était fait comment, cette langue. C'était une curiosité mécanique. J'avais, à l'école, j'avais étudié au lycée, j'avais étudié le grec, le latin. Donc, j'avais déjà des outils pour m'introduire furtivement, sans démettre, dans les langues des autres. Et donc, j'ai acheté une grammaire et je suis parti en Afrique avec une grammaire d'ancien hébreu.
0: Et vous avez appris tout seul l'hébreu?
1: Oui.
0: Mais il faut avoir un maître qui vous dit comment on prononce, non?
1: Ah bon, si. Après, j'ai corrigé mon invention de l'hébreu. Je l'ai corrigé en écoutant. Quand j'ai étudié et quand j'ai commencé à comprendre quelque chose, ça avait aucune importance. Le son de la parole, le son,
0: la prononciation.
1: La prononciation n'avait aucune importance.
0: Mais vous avez toujours étudié seul le texte.
1: Toujours seul. Ouais. Toutes les langues que j'ai, sauf le latin et le grec, toutes les autres langues, je les étudiais seul.
0: Donc on peut apprendre une langue seule, c'est étonnant
1: si.
0: Quand même.
1: Mais non. Ouais. Non. Mais non. Non, non, non. Non, non, c'est pas étonnant. Si vous savez, il y avait continuellement des musiciens, non, qui savent jouer 1, 2, 3, 4, 5 instruments. Le moment qu'on a appris à jouer 1, 2 instruments, on peut apprendre à jouer aussi les autres.
0: Il faut quand même apprendre le premier.
1: Le premier et le deuxième. Donc, le latin et le grec, je l'ai dû apprendre au lycée, donc. J'avais une capacité de effraction. Je pouvais forcer l'ouverture des langues des autres avec le latin et le grec.

0: quelle Bible vous utilisez pour lire le Tanakh?
1: La Bible Stuttgardensia. Ça s'appelle comme ça. C'était le texte avec la massorette en bas. Tout,
0: avec toutes les versions, avec toutes les variations.
1: Avec les variations en bas.
0: Et vous utilisez aussi les commentateurs. Tout à l'heure, on discutait, vous m'avez cité Rashi.
1: Oui, ouais. Ben, Rashi est obligatoire. Non, mais j'ai lu beaucoup de commentateurs, oui. J'ai lu beaucoup de Talmud, mais pour le Talmud, il faut avoir un maître. Il faut avoir un maître et il faut être avec des autres élèves.
0: Et c'est ce que vous avez fait?
1: Eh non. Non, donc je suis pas... Je peux faire des citations comme ça, mais sans l'étude qu'est l'échange. Il me servait les commentaires pour les traductions, parce que j'ai commencé à faire des traductions. Parce que je me suis aperçu que ce format originel de l'ancien hébreu était complètement abîmé dans les traductions. Et ça me semblait une chose absurde, que le texte principal, le texte sacré, était un texte qui pouvait être interprété ou modifié selon les goûts et les époques.
0: Et en perdant l'intensité du mot originel?
1: En perdant énormément l'intensité. Non, mon effort de traducteur a été celui de prendre un seul mot hébraïque et faire le correspondre à un seul mot en italien. Non? Alors, pour faire ça, comment pouvais-je faire? Je devais chercher le mot hébreu, en hébreu, dans toutes les occurrences du Tanakh. À travers cette étude biographique du mot, je pouvais extraire le correspondant en italien.
0: Donc, vous traduisez toujours un même mot exactement de la même manière?
1: Oui. Ça, pour moi, c'est le résultat final.
0: Dans toutes ces occurrences.
1: Col, c'est voix pour moi. On ne peut pas l'employer une fois comme son, une fois comme tonnerre, une fois comme rugit dans Lyon. Non. Col, c'est la voix. Mais la voix du chauffard, c'est une voix? C'est un son? Oui. Non, c'est une voix. Si tu ne la comprends comme voix, ça, tant pis pour toi. Mais c'est une voix. J'étais fâché contre les traductions. C'est ça pourquoi je me suis mis à traduire certains livres. Je peux faire un exemple. Oui. Hein. Il y a le psaume de David qui dit « Bayatkaf kedrushi, ruhi ». Dans ta main, je suis en train de confier mon vent, ruhi. Non. Et les traductions disent « En ta main, je suis en train de confier mon âme, mon esprit ». Mais là, c'est Ruach. Et pourquoi David emploie ce mot Ruach? Il connaît les autres possibilités de mon Nefesh, Neshama, il connaît l'ancien hébreu. Pourquoi il dit Ruach? Parce que c'est le bon, il est en train de mourir, non? Donc il est en train de confier son dernier vent. Parce que c'est Ruach. Et celui qui est pénétré dans ses poumons au moment de sa naissance. Parce que le nez, naît avec les poumons fermés. Mm-hmm. C'est pas lui qui commence la respiration. C'est un vent qui, dans l'extérieur, qui pénètre, qui force la fermeture des poumons. Et là, ce vent fait venir la respiration, le premier souffle. Et c'est ce vent qu'il est en train de confier dans la main qui vient le recueillir. Et que peut-être a été la main qui l'a jeté là-dedans, non?
0: Il expire.
1: La main. La main et le vent. Alors, si tu traduis souffle, esprit, âme, tu t'es perdu le ruach de David. Tu as perdu cette idée poétique parfaite que je suis forcé à expliquer. Mais qui, pour un lecteur, en hébreu, c'est évident, c'est bon.
0: Je voulais vous poser une question sur les auteurs ou l'auteur de la Torah. Dans le Noyau d'Olive, ce recueil de commentaires que vous faites du Tanakh, vous dites « Je vois les mots de l'Ancien Testament impossibles à réduire à l'œuvre de plusieurs auteurs. » Pour vous, il y a un auteur du Tanakh?
1: Non, il n'y a pas un notaire, il y a des rédacteurs. Il y a des rédacteurs d'une histoire très ancienne, qui d'abord était orale, et qui après s'est matérialisée dans le format définitif. Et pourquoi s'est matérialisée dans le format définitif? On a eu ce besoin. Parce que l'oralité, qui prétend avoir une, exploiter une grande mémoire collective, passant d'une génération à l'autre, il y avait la perception qu'il manquait quelque chose, ou que quelque chose s'abîmait. Alors ils ont commencé à écrire un texte, qui était tous seulement consonnes consécutives. Une espèce de sténographie, pour garder. Et après, ils se sont aperçus que peut-être c'était pas suffisant ça, parce que les générations comme ça, à ne pas savoir lire cette sténographie consécutive. Alors ils commençaient à couper les mots. Et enfin, ils ont ajouté les lettres, les voyelles. Non? C'est toute une réduction à l'écriture. Mais l'immensité orale est d'une origine, qu'on peut pas remonter à cette origine.
0: Quand je lis vos livres, il y a quelque chose que je trouve ressemblant au récit de la Torah, c'est que vous écrivez souvent plusieurs versions d'une même histoire. Dans la Torah aussi, on a des répétitions. Tout le Sefer Devarim, tout le Deutéronome, c'est une grande répétition. Pourquoi la Torah, pourquoi elle se répète autant?
1: Parce que les écouteurs sont pas convaincus. Il faut répéter. Il faut faire beaucoup de répétitions. Toute l'histoire des Shoftim, des livres des rois, ce sont des histoires où ils oublient continuellement. Ils oublient continuellement, ils sont forcés à se souvenir sous l'urgence, sous l'oppression des choses, à revenir sur ce qu'il avait oublié. Donc c'est comme ça.
0: Donc on répète pour faire rentrer la parole dans l'oreille.
1: Et pour renouveler le bérite avec les générations, le pacte, l'alliance avec les générations.

0: Alors vous venez de prononcer un mot important là, le Brit, le pacte. Vous n'avez jamais pensé à rejoindre ce pacte?
1: Non, j'ai fait une chose de curiosité avec ces dernières retrouvailles scientifiques. Il y avait la possibilité de reconnaître la généalogie dans les DNA.
0: Dans l'ADN.
1: Et donc, j'ai fait cette recherche. Il n'y a pas aucune trace.
0: De juifs.
1: De juifs. Aucune trace. Donc, mais c'était une curiosité pour moi. Peut-être qu'il y a quelque chose. J'ai essayé aussi dans la généalogie de ma grand-mère, l'américaine, s'il y avait quelque chose. Rien. Donc, rien ne me justifie. Je n'ai pas une justification physique ou biologique.
0: Mais vous avez déjà pensé à rejoindre ce peuple, ce Brit?
1: Non.
0: Pourquoi?
1: Non, parce que je suis napolitain. Ça veut dire, je m'identifie avec le Seber qui a écrit Borges, qui disait, qui ne me dira si tu n'es pas dans le labyrinthe de mes sangs, Israël?
0: Dans le labyrinthe de quoi?
1: De mes sangs.
0: De mes sangs.
1: De mes sangs. Et à différence de Borges, j'ai pu exclure la possibilité. Dans le labyrinthe de mes sangs, il n'y a pas de source juive.
0: Mais on ne peut pas être napolitain juif? Parce que vous dites, je suis déjà napolitain.
1: Napolitain, c'est cette bâtardise concentrée de la Méditerranée. Tous les peuples sont passés, ont dominé Naples. Depuis les Grecs qui l'ont fondé, ont fondé la ville de Naples, parce que c'était pas une ville fondée par les Napolitains, mais par des Grecs, et jusqu'aux Américains, tous les peuples sont passés pour mêler leur sang à un autre. Quand sont arrivés les Français, on a fait une compétition entre le Français et les Napolitains, à qui avait introduit la syphilis. Et alors, le Français l'appelait mal napolitaine. Et les Napolitains l'appelaient mal française.
0: Dans la Torah, il y a tous ces récits. Il y a aussi beaucoup de lois, des règles. Est-ce qu'elles vous intéressent aussi? Quand vous étudiez le Tanakh, est-ce que ça vous intéresse autant, toutes les lois, Kashrout, Chahatnez?
1: M'intéresse le lire. Oui, je trouve intéressant tout ce que je...
0: Ça vous nourrit autant que les récits?
1: Je lis. Mais je suis aussi passionné de quand il y a tous les noms.
0: Les généalogies,
1: ah, ça, ouais. Ces noms inventés avec des formules comme des synthèses de prophéties. Si, mais je lis et relis régulièrement tous les jours.
0: Vous lisez quoi en ce moment?
1: Jérémie, qui annonce la chute de Jérusalem. Si.
0: Et vous lisez tous les jours un chapitre, c'est ça?
1: Oui, un chapitre par jour.
0: Et vous dites dans Le Noyau d'Olive, qui est un autre de vos recueils, que c'est un peu ce qui donne la coloration de vos journées. Vous commencez votre journée comme ça?
1: Si. Je commence comme ça, avec un peu de... Parce que j'ai besoin, parce que ma tête est complètement fermée quand je me lève. Je suis lucide, mais complètement fermée. Alors, l'ancien hébreu me fait comme la friction... Même avec l'aide de la ligne du vert de la ligne qui va au contraire, non, de ma lecture ordinaire. Donc ça produit une friction dans ma tête avec l'aide du café napolitain qui me permet de me réveiller. Quand je me lève, et je me lève très tôt le matin parce que j'ai terminé le sommeil, je commence à ouvrir la journée avec ce texte. Mais c'est une chose que j'ai appris. Quand je faisais l'ouvrier, je faisais le métier d'ouvrier, alors dès que la journée d'ouvrier me vidait complètement de force. Et à la fin de la journée, je pouvais rien plus faire sinon manger et aller me coucher. Alors j'avais décidé de faire mes lectures avant d'aller au travail. Et donc je me levais une heure avant du normal pour sortir, pour lire. Et donc, cette lecture que je faisais et que je continuais à faire, m'a fait le prodige de me faire lever errer tous les matins de ma vie ouvrière. parce que j'avais ce rendez-vous avec cette ouverture de tête en un cérébro. Et souvent des lignes que j'avais lues le matin me retournaient dans la tête pendant la journée, non?
0: Ça vous accompagne?
1: C'est pour ça que j'ai appelé un des récits noyaux d'olive. C'était comme un noyau d'olive qui mangeait l'olive continue à être, à rester dans la bouche, longtemps. Et donc, il y avait des textes, des vers qui me, il y avait le vers du travail des bâtisseurs du mur de Jérusalem dans le livre de Néhémie. Il y avait une chanson, une espèce de chanson qu'il disait en chœur, prononcé pendant le travail, parce qu'il avait aussi une tournure musicale qui m'aidait la respiration.
0: Donc vous étiez ouvrier et vous étiez en train de lire des textes qui parlent des ouvriers du temple.
1: C'était une coïncidence aussi, mais quand ils étaient des bâtisseurs, et j'étais dans les bâtiments à l'époque, j'étais ouvrier de bâtiment, alors il y avait le chant des ouvriers qui bâtissait le mur de Jérusalem, donc je l'avais appris et c'était très efficace. Donc je comprenais pourquoi. C'était quelque chose de physique qui aidait la respiration.
0: Il y a quelque chose que vous répétez souvent dans les entretiens, c'est que vous n'êtes pas croyant.
1: Non.
0: Mais dans le dernier livre traduit en français, Les règles du Mikado. Bon, alors c'est le personnage principal qui parle, mais c'est un homme qui a votre âge, qui escalade dans les Alpes, et qui dit se réveiller chaque matin en disant « merci ». C'est quelque chose que vous faites aussi, vous ?
1: Si.
0: Vous dites merci quand vous vous réveillez ?
1: Si. Ben, mais je peux dire merci à mon corps, qui s'est réveillé encore un jour. Parce qu'à mon âge, la perspective, non, le programme est arrivé à la fin de la journée.
0: Donc à chaque fois que vous vous réveillez,
1: je dis bonjour, merci.
0: C'est quelque chose qu'on fait dans la tradition juive aussi, modé ani.
1: Modé ani, le fanel.
0: Voilà. Vous connaissez ça?
1: Oui. Ouais. Peut-être que j'ai cette habitude à partir de là. Peut-être, parce que je me souviens pas de quand j'ai commencé à me dire merci. Peut-être quand je suis... Après l'infarctus, peut-être que j'ai commencé à dire...
0: Parce que vous avez fait 3 infarctus de suite.
1: Ouais. Oui, j'ai eu une défaillance consécutive de la machine.

0: Il y a d'autres auteurs juifs qui vous inspirent, à part la Torah?
1: Si.
0: Parce que vous avez traduit du yiddish beaucoup.
1: J'ai traduit du yiddish.
0: Comment vous en êtes venu à apprendre le yiddish?
1: Ah, ça c'est une autre histoire. Rien à voir avec l'Afrique. Non, c'est que dans un des héros de mon adolescence, s'appelait Marek Edelman, qui était un des combattants du ghetto de Varsovie. Et alors, j'ai su qu'il y avait la célébration du centenaire de l'insurrection du ghetto de Varsovie, c'était le 93. Et j'ai décidé d'y aller. Comme ça, je suis allé à Varsovie. Et Marek Edelman ne participait jamais aux célébrations. Une célébration officielle, avec les Polonais, tous les autres. Dans le ghetto qui avait été complètement rebâti, après la totale destruction voulue par Himmler, dans une petite place du ghetto, pas loin de l'Umschlagplatz, il y avait Marek Edelman debout sur une chaise parce qu'il était petit. Et qui parlait en polonais à une foule, petite foule qui l'écoutait. Alors, je l'ai reconnu parce que je savais qui il est. Et comme ça, j'ai retrouvé l'incarnation de ce que, la raison pour laquelle j'étais là. Après, je suis allé voir le musée, l'archive Ringelblum. Et là, je me suis désolé de voir des lettres hébraïques que je ne comprenais pas. Ça, je pouvais pas. C'était comme un insulte personnelle.
0: Un affront.
1: Un affront personnel. Mais c'est comment que je peux pas lire ces lettres? Et alors, j'ai décidé que je devais apprendre le yiddish. Et je suis allé. J'ai acheté une grammaire anglaise de yiddish, très claire. Mais c'est la langue que j'ai pu lire dans la le plus vite. Je connaissais aussi un peu d'allemand, donc allemand, et c'est passé vite. Et le premier livre que j'ai lu était Die Familie Mouchkat, d'Isaac Bashevis-Singh. Et là, je me suis aperçu, j'avais aussi acheté la version italienne, non? Qui était une traduction de l'anglais. Et j'ai aperçu que en yiddish, c'était presque le double. Parce que Zing avait accepté de réduire presque de la moitié en supprimant toutes les choses typiquement juives et ashkénazes du livre. Et là, c'est ma découverte était, je l'ai aussi traduit, la découverte du dernier chapitre. Que si vous le lisez en français, c'est le chapitre qui termine avec la mort et le Messie. Ça, c'est la vérité. Die reine Semes. Der Tod ist der Messiah. Das ist der reine Remes. La mort et le Messie. Ça, c'est la pure vérité. Le dernier personnage du livre, que c'est un vieux docteur qui cherche des débris dans des bombardements des choses qu'il avait perdues. Il y a tout un autre chapitre où on parle de la festivité des fêtes. Il y avait Rosh Hashanah pendant l'arrivée des Allemands à Varsovie. Tout un récit de Rosh Hashanah dans des stiblach, dans des petits stiblach de Hasidim. Et à la fin, il y a cette fuite de Hasidim envers l'Est. Et le final est « Pour Ayak, Mashiach wird kommen. Pour vous viendra le Mashiach, le Messie. » C'est complètement renversé le final du livre avec le final du chapitre qui manquait complètement, sont plus de 20 pages. Donc j'ai traduit en italien le dernier chapitre de « Familie Mouchkat ».
0: Vous avez aussi traduit le chant du peuple juif assassiné.
1: Oui.
0: Pourquoi vous avez traduit ça?
1: Non, parce que c'était le sommet du format littéraire de la destruction. Il faut transformer la destruction en chant. C'est ça le travail de la littérature. Depuis l'époque de Homère, non? Quand commence l'Iliade, l'Iliade commence, chante-moi, chante, c'est la destruction de la ville de Troie, tous les massacres autour, chante. La littérature a cette tâche absurde de transformer en chant les destructions. Ça arrive, dans le cas de Katzenelson, c'est arrivé. Donc j'ai trouvé le chant de Katzenelson.
0: Vous parliez de Rosh Hashanah à l'instant. Vous avez déjà participé à une fête juive?
1: Oui, il y avait des amis romains qui m'a famille qui pour beaucoup d'années m'a invité à Pessah. Et c'était parce que je savais lire en hébreu et ils savaient pas. Alors je faisais moi les passages.
0: La Haggadah. Est-ce que les Juifs parfois essayent de vous amener au judaïsme, de vous dire, allez, rejoins-nous, convertis-toi.
1: Non, ça c'est contraire au judaïsme. ce désir de faire des adoptions, non.
0: Du prosélytisme.
1: C'est contraire au judaïsme. Je suis, pour ça je me dis, je suis napolitain, c'est tout.
0: Vous dites, vous êtes michutz la machane. Vous êtes En dehors du camp. C'est aussi une place.
1: Oui, je suis. Mais je suis. Il y avait dans la tradition, il y a eu des Égyptiens qui ont suivi, qui restaient dehors du campement. Et donc, je suis un de ces Égyptiens, un Égyptien napolitain, mais qui reste dans le désert, qui n'arrive pas dans la terre promise. Arrivé au fleuve, au Jourdain, je m'arrête. Je reste là.
0: Vous êtes déjà rendu dans une synagogue?
1: Je n'entre pas dans les lieux de culte. Parce que c'est la maison des autres. Et donc, je n'aime pas les visiteurs qui entrent dans les églises pour regarder les peintures, pendant que les gens sont là pour...
0: Les touristes, quoi.
1: Si, les visiteurs, je l'appelle les visiteurs. Donc, je sais pas, on va pas en visite dans les lieux de culte. Pour moi, c'est comme ça.
0: Donc, vous restez sur le seuil.
1: M'écoute.
0: M'écoute.

0: Pourquoi est-ce que les juifs suscitent autant de détestation, d'hostilité? Pourquoi il y a autant de gens qui détestent les juifs?
1: Chacun a des prétextes pour ça. Donc, l'histoire a accumulé un catalogue de prétextes. Donc, maintenant, il y a Israël. Israël, c'est le prétexte majeur. Maintenant.
0: Mais fondamentalement, je veux dire, comment vous comprenez que ce peuple, il attire tellement de haine contre lui? Qu'est-ce qu'il y a chez les juifs qui fait qu'ils sont insupportables?
1: Ils ont été persécutés comme minorité. Mais se sont restés eux-mêmes. Il y avait un journaliste, je pense, un journaliste juif polonais qui disait « Nous sommes pas la minorité de quelqu'un d'autre, nous sommes la majorité de nous-mêmes. » C'est comme ça. La minorité qui garde ses traditions, sa langue, ses cultes, c'est toujours mal toléré.
0: Il y a un mystère quand même avec le peuple juif, puisque il est persécuté, il traverse l'histoire. À quoi ça tient cette pérennité des juifs? Pourquoi ils sont increvables? C'est une question que vous vous posez parfois?
1: Je pense que c'est exactement l'application de l'intention de la divinité après le déluge. Grandissez, multipliez-vous et allez recouvrir la face de la terre. Pas rester dans un seul endroit. Parce que le résultat d'être dans un seul endroit, c'était la tour de Babel. C'était tout cela. Et la dispersion était la fertilisation. Et donc, c'est le peuple juif elle, qui a appliqué dans la manière la plus littérale cet ordre, parce que ce sont des impératifs. Le format est à l'impératif.
0: Donc c'est l'exil qui garantit en fait la survie.
1: La dispersion. L'exil d'où?
0: Il y a un lieu pour le peuple juif, c'est la terre d'Israël.
1: Mais non. Marek Edelman n'était pas d'accord. Marek Edelman disait, nous sommes des juifs polonais, il faut rester ici. Ils étaient plutôt du Bund.
0: Vous pensez que les Juifs ont perdu quelque chose en retournant à un endroit, en Eretz Israël?
1: Non.
0: Non?
1: Non, non.
0: Ils sont pas moins Juifs, du coup?
1: Non. Pour la première fois, une nation. Mais les nations sont semblables l'une aux autres. La différence entre les Juifs et les autres peuples est moins évidente. Parce que Israël est un État comme les peuples est moins évident. Parce que Israël est un État comme les autres. Avec tous les

0: programmes scolaires?
1: Des programmes scolaires.
0: Ah, je savais pas.
1: Ouais. Ouais. Si, si. Quelqu'un était aussi fâché contre moi, puis je dis, ah, tu es responsable, j'étais forcé à t'apprendre à l'école. C'est pas ma faute.
0: Les élèves israéliens apprennent Monté Didio.
1: Monté Didio. Ah,
0: ouais. Vous faites partie du patrimoine national d'Israël, alors? Et quand vous êtes en Israël, vous parlez en hébreu avec
1: non.
0: les gens?
1: Non. Non, non.
0: Vous parlez pas ivrit?
1: Non, non, je...
0: Sur le conflit israélo-palestinien, moi j'ai l'impression que vous vous prononcez très peu. Vous parlez peu de ça. Hein. C'est une retenue délibérée de votre part?
1: Oui, ils disent que je suis sioniste. Je considère pas une insulte le mot.
0: Qui dit ça?
1: Ah, en Italie.
0: Ah. Vous vous considérez comme sioniste?
1: Pour moi, c'est pas un insulte.
0: Mais pour moi non plus.
1: C'est une évidence. C'est une évidence. Il y a un peuple qui s'est installé dans cette, dans le lieu de leur histoire. Non, non, mais. Il n'y a pas trop à dire. Le seul espoir est que cette guerre finisse dans une manière plus définitive que les autres.
0: Encore une fois, vous êtes dans une position intéressante parce que vous avez été à l'extrême gauche. Je crois que vous êtes encore un homme de gauche, mais qui se dit sioniste. En France, c'est quelque chose qui est devenu assez rare. Hein.
1: Moi, j'ai changé complètement de... J'ai complètement quitté la cause palestinienne au moment des Olympiades, des Jeux Olympiques de Munich.
0: Ouais. 1972.
1: Ouais.
0: Pour vous, là, c'était fini avec la cause palestinienne?
1: C'est, pour moi, c'est personnellement. Pour oui. moi, c'est fini quand même.
0: Pourquoi?
1: Parce que l'idée qu'il y avait des otages juifs à nouveau en Allemagne. Tu vois, parce qu'ils étaient juifs, c'était pour moi, c'était...
0: Pourtant, la lutte armée, c'est quelque chose qui, avec lequel vous avez...
1: J'étais avec. La lutte armée de tous les mouvements révolutionnaires du monde, à l'époque du Vietnam, au Chili, oui. au Brésil, oui. et en Italie, c'était comme une espèce de réseau central, parce que tous les réfugiés, tous les exilés venaient en Italie, parce qu'il y avait le plus fort parti communiste d'Occident, et la plus forte gauche révolutionnaire d'Occident. Donc nous étions avec les... Nous avons donné de l'aide, mais avec l'OLP, non.
0: L'OLP.
1: L'OLP, non. Mais aussi, quand nous étions avec tous en contact avec toutes les forces révolutionnaires, l'OLP n'était pas en contact. Nous n'étions pas en contact avec l'OLP.
0: Avec Arafat?
1: Non.
0: Ça, c'était vos années révolutionnaires. Est-ce que le judaïsme, c'est un mouvement révolutionnaire? Est-ce qu'avec le Tanakh, les juifs, ou le peuple qui a rédigé ce livre à l'époque, a opéré une révolution, a introduit une révolution dans le monde?
1: Évidemment, introduit le monothéisme, annulant tout le polythéisme. Et réussi comment à le faire? Avec une armée qui a imposé la nouveauté, ou avec une langue ultra cultivée comme le grec ou le latin qui pouvait... Non, absolument rien de ça, avec rien de ces armes traditionnelles. Donc, à travers cette écriture.
0: Vous avez rapidement évoqué la généalogie tout à l'heure qu'il y a dans la Bible. Vous n'avez pas eu d'enfant?
1: Même pas de femme. Ouais. Je ne suis pas marié.
0: Pas marié.
1: Donc, je n'ai pas laissé des traces.
0: Mmh. Il y a vos livres.
1: Les livres ne sont pas des traces.
0: Et si vous aviez eu des enfants, vous pensez que vous leur auriez donné des noms bibliques? Vous avez déjà réfléchi aux noms que vous auriez aimé donner à vos enfants?
1: Non, jamais imaginé un enfant. Par un homme, imaginer un enfant, c'est d'abord imaginer une femme.
0: Mais vous avez eu des femmes?
1: Oui, oui. Si, si. Oui. Et j'ai aussi, deux fois aussi, demandé un mariage.
0: Alors?
1: Demandé, ils ont dit non.
0: Pourquoi?
1: Mais c'était pas contre le mari, c'était contre le mariage avec moi. Parce qu'après, ils se sont mariés, ils ont eu des fils, comme ça. Mais comme ça, j'ai demandé des fois, je crois que c'est déjà assez. Demander des fois, non?
0: Vous êtes triste de ça?
1: Non.

0: Vous pensez que vous voulez être enterré à Naples?
1: Non, je voudrais disparaître. Pas laisser trace.
0: Donc incinéré.
1: Incinéré ou perdu dans la mer, ou dans la glace, ou dans les montagnes. Je voudrais disparaître.
0: Pourquoi?
1: Pour n'avoir pas un endroit où quelqu'un doit
0: Se recueillir?
1: se recueillir, aller s'accrocher à ma.
0: À votre tombe?
1: Un endroit comme ça. Je préfère disparaître. Non, à la manière d'Élie.
0: Merci Eric Di Luca.
1: Merci à vous.
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Bonjour à tous et merci d'être là. Le thème général de mes présentations est celui du rapport entre la vie que nous vivons, et l'absolu dont on nous dit que c'est ce pourquoi nous vivons et ce qu'a apporté la Torah à notre monde. Et il y a donc a priori une tension entre l'idée de la révélation, c'est-à-dire l'irruption dans notre univers de quelque chose d'autre, qui nous vient d'une autre dimension. Cette dimension, évidemment, c'est la dimension spirituelle au sens de l'absolu, du radical, et notre pauvre vie quotidienne, quotidienne ou pas d'ailleurs, avec ses aléas, une vie de hasard, une vie de contingence, dont nous ne maîtrisons pas le déroulement. Et comment faire pour penser ces deux dimensions à la fois? Et évidemment, c'est un problème qui me préoccupe depuis longtemps et que je suis allée, auquel j'ai beaucoup réfléchi à partir des textes et sous différentes facettes. Alors, le thème de la présentation d'aujourd'hui, c'est celui du rapport entre hasard et providence. Hasard au sens, donc effectivement presque existentialiste du terme. Nous sommes jetés au monde, dans un monde qui est un monde de désordre, de chaos, d'imprévision, de situations changeantes. Et la providence, c'est l'idée qu'il y a un plan divin, que quelque chose conduit notre destinée, nous amène quelque part, sans que pourtant nous puissions le percevoir à chaque pas, de façon consciente, de façon connaissable. Et c'est probablement le prix de notre liberté. Nous sommes des consciences libres et c'est pourquoi nous évoluons dans un monde qui nous apparaît irrationnel du point de vue de l'événement. Alors, pour aborder ce problème, j'ai choisi d'y entrer d'abord par le biais d'un détail linguistique qui m'a été soufflé d'ailleurs par le Rav Tzadok HaKohen. Dans son livre, dans sa longue étude sur la Torah, son commentaire de la Torah, qui s'appelle le Peri Tzadik. Et donc, je choisirai ce détail linguistique, qui est l'opposition entre deux verbes, dont chacun résume à peu près cette opposition que j'ai évoquée précédemment. Le premier verbe, c'est le verbe karo, kuf reish hei, au sens de arriver, ce qui arrive. Alors en hébreu moderne, vous dites makara, qu'est-ce qui s'est passé? Ou bien en hébreu un peu plus familier encore, makore, ça veut dire comment ça va, quoi de neuf chez toi? Et donc c'est le verbe qui portera cette idée, justement, de devenir incontrôlé. De la même racine, vous composez le terme de mikré, le hasard. Le hasard, dans le premier sens, est l'idée de circonstance, ce qui arrive. Et le second verbe auquel je pense, que je voudrais opposer au premier, et qui est opposé d'ailleurs par le commentaire au premier, c'est un verbe qui lui ressemble beaucoup, qui conserve les deux mêmes lettres du radical, kouvreish, mais au lieu de se terminer par un hey, ça se termine par un aleph. Likro, au sens de appeler pour fixer rendez-vous,
appeler pour réveiller l'attention, justement pour sortir d'espèces de déroulement aveugle et de la fortuité des choses. Lorsque Dieu appelle Moïse, Vayikra Hashem El Moshe, Rashi nous explique qu'il voulait donc le convoquer de façon spécifique pour que Moïse ait le temps de se préparer, au contraire du personnage de Bilam, qui est le prophète des nations, auquel Dieu apparaît sous le terme de Vayikar. Il lui apparaît brusquement, en termes de hasard. Il aurait pu aussi bien ne pas se révéler à Bilam. Mais du côté de Moïse, tout doit être programmé. Donc, Mikra et Mikré. Et je continue à développer l'idée du Pré Tzadik, qui part d'un autre thème qui m'est cher, qui est celui du calendrier et des Mikrae Kodesh, c'est-à-dire ce que notre Bible rabbinique nous traduit par les convocations saintes, Mikrae Kodesh. Donc dans convocation, vous avez bien cette idée d'un rendez-vous, d'une préparation, d'une intention spécifique par rapport à un moment donné. Donc c'est pas les Mikra et Kodesh, le moment des fêtes renvoie un rythme du temps qui n'est pas un rythme de hasard, mais au contraire qui est celui d'un plan divin, d'une vérité qui nous est supérieure et que nous intégrons par la célébration des solennités, comme on nous dit, que nous intégrons à notre vie quotidienne. Alors, donc c'est Mikra et Kodesh, nous comprenons que ça n'est pas du tout par hasard, qu'elle s'orthographie, le mot Mikra et les convocations, s'orthographie avec un Aleph, c'est-à-dire ces moments qui ont été désignés à l'avance, qui ont été appelés à la sainteté par la pensée de la Torah, par l'idée d'une vérité supérieure. Et donc, effectivement, Asher tikrou otam bemoadam, il faut les fixer en leur temps effectif. Par exemple, les fêtes de Tishri, enfin le Rosh Hashanah et Kippour doivent tomber au mois de Tishri. Et spécifiquement, Pessah doit tomber en Nissan. Nous y reviendrons, mais Yom Kippour, nous reviendrons à l'idée en général, mais enfin, comprenez bien que Yom Kippour doit être fixé en Tishri, non pas le 9 ni le 11, mais spécifiquement le 10 Tishri, qui est le jour dont il nous est dit, il est écrit dans la Torah, que ce sera le jour de l'expiation, non seulement parce que nous prions et nous jeûnons, mais parce que il y a dans le jour même quelque chose qui est de l'ordre de l'absolution, une prédestination du terme du jour, une espèce de prédétermination de ce jour qui le rend apte au pardon, propice au pardon. Et donc cette lecture, elle est spécifiquement celle du Zohar. Et Rashi va dans le même sens. Et seulement, nous dit le Pré Tzadik, il y a une autre lecture qui est radicalement opposée. Et cette lecture, c'est celle du Ramban, Nachmanide, qui s'appuie d'ailleurs sur la traduction par Onkelos de ce même verset. Voici les solennités de l'Éternel, etc., etc., convocation 5. Et Onkelos traduit Mikra et Kodesh, c'est-à-dire vous fixerez plus Mar et Kodesh, c'est-à-dire vous les fixerez
selon ce qui arrivera, selon les circonstances, selon le déroulement des choses à ce moment-là. Et il fait allusion en cela à l'autorité du tribunal, qui était celui du tribunal rabbinique, qui était celui qui devait statuer sur la néoménie à partir du témoignage qu'on lui rapportait du renouvellement de la lune, ainsi qu'une série d'autres décisions, par exemple de savoir si on intercalait un 13e mois en bolismique à l'année de 12 mois pour retarder le moment de Pessah, etc. Donc, d'après les conditions atmosphériques, psychologiques et sociales, je le reprendrai un peu plus tard, du moment, vous fixerez ces convocations saintes. Et ce qui nous déroute, c'est que aussi bien dans la première interprétation que dans la seconde interprétation, c'est-à-dire aussi bien du point de vue de la prédestination, de la fixation absolue, absolutiste, et que du point de vue de la souplesse ou d'une idée plus fluctuante de la datation, dans les deux cas, les commentaires opposés s'appuient sur le même verset qui comporte donc Mikrae Kodesh avec un Aleph. Donc tout ce que je vous ai dit jusqu'à présent semble s'effondrer, puisque je vous avais expliqué que Mikra avec un Aleph, que la présence du mot Aleph, dont on peut peut-être penser qu'elle, non, qu'elle renvoie à quelque chose, mais la présence du Aleph devrait orienter l'interprétation systématiquement vers vers la précision, vers la précision absolue d'une vérité supérieure. Or, l'interprétation de Onkelos et de Nachmanide derrière lui, c'est de nous dire non, vous les fixerez un petit peu au gré de votre impression, au gré de la situation dans laquelle vous serez jeté. Alors donc, on ne comprend plus où se situe cette répartition, puisque le critère d'opposition entre le Hey et le Aleph que je vous avais proposé au début semble, sur cet exemple, ne pas tenir. Alors, en fait, ce qu'il faut comprendre, et ce que le prix de Sadik nous invite à comprendre, c'est que cette confusion, elle-même, n'est pas une confusion de hasard. Ça n'est pas par hasard que nous n'arrivons pas à faire le partage entre le Aleph et le Hey, entre le Mikra avec un Aleph et le Mikré au sens de hasard. Donc, et comme s'il y avait ici une confusion des registres, a priori, qui est ce qu'il faut interroger comme tel. Pourquoi est-ce que les pistes se brouillent-elles? Donc là encore, je suis son enseignement, parce que parmi la pléthore d'exemples qu'il nous donne, j'en prendrai un qui me paraît assez caractéristique, c'est celui du Kanzipor, celui du nid de l'oiseau. Vous vous souvenez peut-être qu'il y a une mitzvah bien connue qui s'appelle Kanzipor. Si vous rencontrez sur votre chemin, par hasard, un nid d'oiseau, je vais autant vous citer le verset, si tu rencontres, alors rencontre qui y carrait, c'est-à-dire rencontre au sens vraiment de hasard, quelque chose de tout à fait impromptu qui n'était pas prévu au programme. Si tu rencontres sur ton chemin un nid d'oiseau, alors sur l'arbre ou à terre, tu ne prendras pas la mer avec la couvée. Et Rachid nous dit tout de suite à ce moment-là,
Prat limezuman. Si tu rencontres, ça veut dire que il faut pas que ça ait été concerté. Il faut pas que ça ait été organisé à l'avance. Et j'ai entendu parler évidemment du cas de chassidim, de fidèles très zélés qui s'arrangeaient pour poser quelque part un nid d'oiseaux sur leur chemin de manière à pouvoir rencontrer par hasard ce nid préparé à l'avance. Alors c'est tout à fait contraire à l'esprit de la loi. La loi, donc il s'agit d'une mitzvah qu'on ne peut pas inclure a priori dans notre existence, dans notre quotidien, dans la vie, parce que c'est quelque chose qui nous arrive typiquement de manière imprévisible, de manière qu'il y a des mitzvot liées à l'oubli, à la nécessité de l'oubli, à la mitzvah d'oublier par inadvertance. Et donc caractère par principe, caractère non intentionnel de la démarche. Et si vous demandez à quelqu'un, comme j'aurais pu me le demander avant de lire ces textes, comment s'orthographie ce terme de rencontre, qui ikaret kan sipor lefanecha? Alors, si jamais tu rencontres par hasard sur ta route, très évidemment, on pense au sens de mikré. Je me suis amusée à faire l'expérience. Les gens pensent immédiatement au verbe karo avec un hey qui signifie le hasard, puisque c'est le cas typique, c'est le cas par excellence. Or, curieusement, le verset porte ki ikare kan sipor le fan echabaderer, ki ikare avec un Aleph, au sens de décision préalable, de prévoyance et d'intention. Dans ce cas précis, nous commençons à entrevoir évidemment la problématique, c'est que d'un côté, l'homme de façon moderne et comme je l'ai dit, jeté au monde, jeté à l'existence dans une espèce de c'est pas ce chaos, mais dans le désordre des éléments, donc il est soumis à ce facteur d'indétermination. Mais voilà que ce qui lui arrive en fait prend le signe, une espèce de signe symbolique, d'un événement fortuit qui vient de quelque part, qui a été prévu, peut-être pas à notre échelle, mais qui a été prévu par ce qu'on comprend être la providence. Simplement, il faut bien comprendre qu'il y a cette tension perpétuelle entre ce que nous éprouvons dans l'immédiat circonstanciel, et entre cette réflexion qui nous oblige à penser à un second étage de cette expérience. Je vous donnerai à ce propos deux exemples bibliques. Le premier, c'est l'exemple de Eliezer, le serviteur d'Abraham, qui s'en va chercher une femme pour Isaac. Donc, vous vous rappelez, il arrive au puits et à ce moment-là, il fait une prière à Dieu. Il prie Dieu de lui envoyer la jeune fille qui convient. Et que lui demande-t-il en hébreu? Hakren Ali. Vayomer Hashem Elokei Adonai Avraham Hakrena Lefanai Hayom. Fais, aux traductions toujours rabbiniques, fais venir à ma rencontre, sous-entendu par le jeu des circonstances, fais venir à ma rencontre la jeune fille élue. Et Hakren Ali s'écrit avec un hey, c'est-à-dire je m'adresse à Dieu en lui demandant de me donc d'exaucer ma prière et d'envoyer la jeune fille exacte, celle que Dieu a choisie,
Mais sous quelle manière ce choix de Dieu va-t-il se manifester? Sous la forme du Mikré, avec un Hey Hakre Nali. Fais venir au devant de moi la surprise d'une rencontre. Second exemple, c'est l'exemple de Ruth la Moabite, quand elle rentre avec Noémie de Moab et qu'elle se retrouve donc de veuve seule et dépossédée. Donc Ruth va aller glaner quelque part dans un champ derrière les moissonneurs et elle arrive par hasard, nous dit le texte nous dit par hasard, elle arrive dans le champ de Boaz. Alors je vais retrouver le texte. Va-t-elle, va-t-avo, va-t-elle à quête, basadé à Réakotzrim, va-y-car, mi-créa, chelkat asadé le Boaz. Donc, elle est arrivée, le hasard traduit la Bible du rabbinat, le hasard l'avait conduite dans une pièce de terre appartement à Boaz. Or, ce hasard, comme vous savez, va donner naissance au Messie et il reproduit symboliquement des scènes très anciennes qui sont la scène de l'union entre Lot et ses filles et puis de l'union entre Judas et Tamar. Et donc, de façon évidente, il y a là reproduction d'un schéma très profond et qui sous-tend toute l'histoire de l'humanité. Et pourtant, dans la manière dont c'est vécu au jour le jour par cette pauvre Ruth qui est une femme seule et sans ressources, et c'est à travers les yeux du personnage que le récit nous raconte, Vayikar Mikrea. Le hasard qui était le sien l'a mené justement vers le champ providentiel de Boaz, selon un projet très ancien qui devait conduire à la naissance du Messie, enfin de David d'abord. Inversement, le récit biblique qui est pourtant énoncé a priori du point de vue providentiel, supérieur, déterminé, semble hésiter entre plusieurs versions et entre plusieurs déterminations. Comme si l'indéterminé, peu à peu, s'infiltrait à son tour dans l'absolu. À l'inverse de ce que nous avons vu tout à l'heure, où ce qui apparaît comme foisonnement existentiel, inclassable, en fait ressorti à la providence divine. Ici, c'est la providence elle-même qui a l'air de devoir tenir compte de ce qui se passe sur la terre et de la volonté des hommes, évidemment, et des aléas de l'histoire humaine. Il y a là comme une reconnaissance de la responsabilité de l'homme dans l'histoire, dans le devenir et dans la destinée humaine en général. Alors l'exemple que je prends pour manifester, enfin illustrer cette attitude, c'est celle aussi d'un verset de Isaïe bien connu. Qu'on lit dans les Haftarot, Vani beita rishena, Ani Hashem beita rishena. Alors, je suis Dieu, et en son temps, beita, en son temps, l'heure venue, rishena, je la ferai venir plus vite. Je ferai venir vite la délivrance, c'est-à-dire quand le temps sera venu, ça va se passer très vite. Espérons. On a des propositions à faire au ciel de ce point de vue-là. Et la Gemara de Sanhedrin nous présente tout de suite Rabbi Yehoshua ben Levi, perplexe devant ce verset. Alors, puisque ce verset comprend une contradiction, une contradiction interne à la formulation, parce que Be'ita, en son temps, l'heure venue, Arishena, je la ferai venir plus vite
que leur venue. Alors, de quoi retourne-t-il? Et il propose lui-même la réponse, qui est elle aussi traditionnelle et connue. Zahou, si la génération a mérité, si Israël a mérité, alors Achishena, ça viendra plus vite. Mais de toute façon, et Lozahou, s'ils n'ont pas mérité, ce qui semble être le cas de figure le plus fréquent, Be'ita. Il y a quand même un terme préfixé à l'histoire, il y a donc un rythme intérieur qui est absolu. Et donc il semblerait que la délivrance elle-même, le projet supérieur, doive s'incliner d'une certaine manière devant la responsabilité humaine, la liberté humaine et la conscience humaine. Au point que Je saute le commentaire du prix de Sadiq est très très long et j'ai pris les moments phares au point qu'à un moment le Rav Tzadok à Cohen nous dit finalement il n'y a pas de temps déterminé avec tout ce que nous avons dit ou prétendu, le temps est a priori fluide et il dépend aussi de la conduite humaine. Alors, je voudrais quand même abandonner cette tension. Il y a une espèce d'intrication des deux niveaux, entre le niveau absolu et le niveau changeant, fluctuant. L'un dépendant sans arrêt de l'autre, il y a une imbrication qui est volontairement très difficile à démêler. Et j'aimerais bien... pour vous illustrer cela, prendre un autre exemple. J'essaie d'avoir recours à des exemples qui sont en général connus. C'est peut-être plus facile pour l'analyse. C'est celui de la durée de l'esclavage en Égypte. Alors, vous savez que dans la première annonce faite par Dieu à Abraham, Brit Ben Abedarim, l'alliance entre les morceaux, Dieu annonce à Abraham que sa postérité séjournera sur une terre étrangère durant 400 ans. C'est le chiffre emblématique traditionnel. Or, à la parashat Bo, au moment où Israël sort effectivement d'Égypte, on nous dit « Umoshav bnei Israël asher yashvu b'mitzrayim 30 shana ve'arba me'ot shana ». Traduction, le séjour des Israélites depuis qu'ils s'établirent dans l'Égypte avait été de 430 ans. Alors, première tension, 400 ou 430, et vous savez que selon la tradition de l'exégèse, la durée effective, réelle, de l'esclavage en Égypte n'a été que de 210 ans. C'est ce qu'indique Rashi. Alors, comment est-ce que ça se compte? Enfin, le 430 ou 210, la Mechilta qui inspire le commentaire de Rashi, elle insiste sur cette perplexité. Je vais vous la lire. Donc, la Mechilta qui est le Midrash Halacha sur le livre de Shemot, sur l'Exode. Première perplexité donc de la Mechilta. Un verset nous parle de 430 ans, un autre dit « Ta postérité sera asservie et opprimée durant 400 ans ». Comment concilier les deux passages? Comment est-ce qu'on fait? C'est tout notre problème. Alors, je réserve la réponse pour tout à l'heure. Et la deuxième perplexité, c'est Rabbi qui enseigne. Le premier verset nous dit « Ta postérité sera asservie et opprimée durant 400 ans, Abraham. » Et le texte continue « Et la quatrième génération reviendra. » Et donc Rabbi fait la différence entre les 400 ans, quand vous comptez en années, ça fait 400, mais quand vous comptez en générations, ça ne fait que 4 générations. Et 4 générations, à l'époque, même si on se mariait assez tard, ça faisait moins
que 100 ans par génération. Et donc, je le ramènerai au bout de quatre générations. C'est déjà une indication de ce qui deviendra les 210 ans. Et Rabbi aussi pose la question. La Mechilta répond. C'est Akadosh Baruch Hu nous dit, s'ils font tshuva, je les sauverai au bout de 4 générations, et s'ils ne font pas tshuva, comme tout à l'heure, cela durera 400 ans. Alors, pour élargir un petit peu cette vision, je répondrai aussi ce qu'a répondu la Mechilta sur la première perplexité. Tout dépend de la manière dont on fait le calcul. Pour arriver à 400 ans, c'est à partir de la naissance d'Isaac. Pour arriver à 430 ans, c'est à partir de l'annonce faite à Abraham. Et les 210 ans, c'est la présence effective d'Israël en Égypte, jusqu'au moment de la sortie d'Égypte. Mais ce qu'il faut comprendre, c'est qu'en fait, tout se situe sur un même axe, dont l'origine est mouvante, l'origine est mobile. Donc, suivant le développement de l'histoire, les 400 ans vont commencer à l'annonce faite à Abraham, le Brit Ben Abotarim, ou bien à la naissance d'Isaac, 30 ans plus tard, 430-400, ou bien au moment, effectivement, de la descente en Égypte. Et à ce moment-là, nous n'aurons plus que 210 ans. Mais si les choses se passent mal, alors on comptera depuis le début. Et si les choses se passent mieux, cette origine va se déplacer sur l'axe de la prophétie. Alors, ce qui est intéressant, c'est que les quatre figures qui n'ont pas été retenues, c'est-à-dire les 430 ou les 400 ans effectifs, qui n'ont pas été sur le terrain effectivement des années d'oppression, ces circonstances-là, qui étaient les circonstances possibles, restent indiquées par le texte. Donc, vous avez, du coup, tous ces versets les deux grands versets qui se contredisent, plus l'interprétation et le calcul des générations d'après les années qui nous sont données, et qui donnent un troisième résultat. Donc, le fait que les occurrences continuent de figurer dans le texte indique qu'il y a comme simultanéité de tous ces possibles. L'histoire, en fait, elle tombe toujours exactement, parce que finalement, ça fera toujours et 400 ans, et 430 ans, et 230, et 210 ans. Mais on compte différemment suivant la tchouva, suivant l'attitude des hommes. Et je trouve que dans cet exemple, vous pouvez bien saisir cette espèce de concomitance des deux registres et des deux manières de calculer qui restent contradictoires et compatibles tout à la fois. Pour terminer, je voudrais revenir à la problématique des fêtes qui nous donne à nouveau une perspective très large de la question. Donc nous avons vu qu'il y avait une tension fondamentale entre le rythme théorique des fêtes, qui correspond à un programme bien précis et un déroulement bien précis, et puis ce qui est la fixation effective de ces fêtes par le tribunal rabbinique. Alors, d'un côté, ce sont des dates que j'appelle des dates absolues, enfin, en tout cas, des dates symboliques, des dates de référence qui sont inamovibles par définition et qui ont leur origine d'abord dans l'histoire des patriarches, puisque la nuit de Pessah, en fait,
L'année de la sortie d'Égypte, c'est la seconde moitié, c'est la suite de la nuit au cours de laquelle Abraham est parti délivrer Lot. Donc, il y a un verset de la Genèse qui nous dit va yachlek aleem alayla. Abraham a fait glisser sur eux la nuit de l'achlik. Mais que l'exégèse lit comme va yachlek. Il a partagé en deux la nuit parce que, dit le Midrash, Dieu le lui avait demandé. Donc, la première moitié, Abraham a gardé pour lui la première moitié, qui est la demi-nuit qui lui a permis de lancer son offensive et de récupérer Lot qui avait été fait prisonnier. Et j'ai du mal à me rappeler s'il était du côté des quatre rois ou des cinq rois. Et donc, Vayehi b'chatzi alayla, Dieu fait sortir Israël exactement. Non, ils sortent pas encore, mais c'est au milieu de la nuit que commence la délivrance et avec le passage de Dieu qui frappe les premiers-nés, le Pessah, effectivement. Donc, Pessah représente la seconde partie de la nuit pour nous dire que c'est par le mérite d'Abraham, et aussi que les enfants d'Israël, par le chesed absolu, par cette grâce absolue qui nous vient d'Abraham, que Israël a pu sortir d'Égypte. De la même manière, Le septième jour, c'est-à-dire le jour du passage de la mer Rouge, a été prédéterminé, ou peut-être dans l'autre sens. Mais enfin, il relève de la prédétermination, puisque un autre Midrash nous dit que lorsque Moïse est livré au Nil dans son berceau, les anges adresse des prières à Dieu, enfin supplie ou réclame, enfin en général les anges sont plutôt des personnes qui ont se fait, en disant à Dieu comment peux-tu laisser périr Moïse alors que c'est celui qui en ce jour-ci, 21 Nissan, c'est en ce même jour qu'il est appelé à réciter la Shirat Hayam, à réciter ta louange. Et donc Moïse est sauvé. Donc je ne sais pas où est la poule et où est l'œuf, mais il y a une correspondance symbolique précise entre les deux événements parce que c'était préélaboré, précadré, prévu. Et c'est le cas de la fête de Shavuot qui est le plus typique, enfin le plus marquant aussi, puisque vous savez que le Midrash relie le don de la Torah à Shavuot, au Mont Sinaï, il le relie au sixième jour de la création, après ce... c'est dans la Gemara de Avodah Zara, vous venez plus, vous rappelez le verset de la Genèse, Hier et Vaïboker, Yom Hashishi, le sixième jour, ce sixième jour qui est dire que porte la majuscule, enfin l'article défini, le sixième jour par excellence, alors que tous les premiers jours c'était Yom Echad, Yom Sheni, Yom Shlishi, mais Yom Hashishi. Pourquoi? Midrash très très connu. Dieu a créé le monde sous condition. Et il dit à tous les éléments, il dit à son monde, en un sens avant la création de l'homme, mais enfin, il dit à son monde, si Israël accepte la Torah au Mont Sinaï lorsqu'il y parviendra, alors le monde aura une permanence, une persistance, mais
si Israël n'accepte pas la Torah, alors je vous ramène au chaos originel. Et donc, la création du monde est elle-même conditionnée par le don de la Torah. D'où cette précision du terme Yom HaShishi, le sixième jour par excellence. Jusque-là, tout va bien, puisque ça correspond aussi à d'autres midrashim qui nous disent qu'il y a un accord, enfin une harmonie préalable entre la création du monde et la Torah, puisque Dieu a consulté la Torah comme un plan d'architecte pour créer le monde, et donc il y a accord possible. Or, dans la Gemara de Shabbat, il y a toute une discussion pour savoir si la Torah, dans la réalité des faits, a été révélée, donnée à Israël le 6 Sivan, le 6e jour, ou le 7 Sivan. Et de fait, bon, ça c'est la conclusion du Prix de Tzadik, ça n'est pas net dans la Gemara elle-même, dans la Gemara de Shabbat, mais de fait, il nous dit, la plupart des commentateurs s'accordent à dire, je crois que c'est l'attitude des chassidim, parce que je l'ai lu plusieurs fois, justement dans des textes de chassidut, donc la plupart des commentateurs s'accordent à dire que finalement, la Torah a été donnée au Sinaï le 7 Sivan, et non pas le 6 Sivan. Donc ce jour par excellence, qui est le jour en soi qui justifie, enfin qui soutient le monde, qui justifie l'existence du monde et qui est le sens de toute l'histoire du monde, le sens de la destinée en général de l'univers, à travers l'image de l'homme. Donc ce jour-là qui devait être le 6 Sivan va être décalé, d'ailleurs par l'intervention de Moïse, qui trouve que c'est trop tôt, Israël n'est pas prêt, donc va être décalé au 7 Sivan. Alors vous avez là, de façon exemplaire, la tension entre le 6 et le 7. Le 6 qui est le jour de l'absolu, le jour de la pensée préalable, le jour du plan divin, et le 7 qui est, j'allais dire, la date fixée par le tribunal, enfin qui correspond à cette espèce d'atermoiement et de jeu de calcul qui est celui du tribunal, c'est-à-dire qui correspond à ce qui s'est passé dans la réalité. Et pourquoi est-ce que ça a été décalé? Israël n'était pas prêt moralement. Il y a toute une réflexion qui nous dit que Israël n'était pas prêt à l'absolu. Justement, il y a cette espèce d'épaisseur d'incertitude, d'épaisseur de bavure, de bifurcation, qui correspond à notre monde. Dans notre monde contingent, les choses ne peuvent pas se passer tout à fait à la manière, enfin en accord avec l'idéal préalable, et donc on a besoin d'une espèce d'enveloppe de, bon, là c'est symboliquement 24 heures pour pouvoir adapter cette idée de l'absolu à notre univers. Alors ça renvoie plus prosaïquement dans la fixation de la date de la fête à la prise en compte de toutes sortes de facteurs qui sont des facteurs de la vie courante. Par exemple, on ne décidait pas de la néoménie de Nissan, décidait pas que le nouveau mois était déjà un mois de Nissan si les routes avaient été trop endommagées par les pluies de l'hiver et qu'on n'avait pas le temps de réparer les routes ou les fours
le temps jusqu'à ce que les pèlerins arrivent pour Pessah, que les pèlerins arrivent à Jérusalem. Donc on peut pas imaginer de facteurs plus prosaïques. Comment est-ce que l'état des fours pour cuire les matzot ou l'état des routes pour laisser arriver les pèlerins, en quoi est-ce que cela peut avoir une incidence, matzot ou l'état des routes pour laisser arriver les pèlerins, en quoi est-ce que cela peut avoir une incidence

0: un peu de talisman, de sésame ou de boussole qui va nous permettre peu à peu, non pas de rester au niveau du 7 Sivan, mais peu à peu, à travers les erreurs, les à peu près, les approximations dues au foisonnement de la vie réelle, du courant, de ce qui arrive, de l'imprévu. Donc, à travers cette forêt, si vous voulez, on va, comme le prince charmant, trouver notre route peu à peu, donc dans ce labyrinthe, au fond, grâce à la Torah que nous avons reçue et aux mitzvot que nous avons reçues. Mais ce cheminement nous permettra de passer de la Torah qui est la nôtre, qui est la Torah en route, la Torah dans son application concrète, de retrouver peu à peu le chemin premier du Six Sivan, c'est-à-dire comme si nous avait donné à l'avance cette dimension, cette valeur du Six Sivan, et qui n'est pas encore la nôtre, mais que grâce à l'enseignement de la Torah ou à la pratique de la Torah, que nous allons arriver lentement à retrouver, comme si notre univers, peu à peu, était en marche vers le Six Sivan et passer lentement, grâce à la volonté humaine, à la décision humaine et à la foi de l'homme dans cet avenir, sinon dans ces sphères supérieures. Donc, je me rappelle plus le début de la phrase. Donc, à nous ramener peu à peu du relatif vers l'absolu, cet absolu s'éloignant à l'infini, parce que c'est cela notre cheminement. Que la Kabbale définira un petit peu autrement, ce sera pour d'autres présentations. Donc, de passer de notre sphère, de notre univers, à un autre univers, comme si nous pouvions maintenant, a posteriori, fixer le jour du don de la Torah de façon rétroactive, si vous voulez, le fixer au 6 Sivan. Il a été donné au 7 Sivan, mais par notre pratique, par notre connaissance maintenant de la loi de la Torah, avec les valeurs qu'elle véhicule, nous arrivons peu à peu à rectifier l'histoire et à ordonner ce désordre et à transformer, donc, rétroactivement, à travers l'histoire, le 7 Sivan en 6 Sivan. Je vous remercie, ça sera tout pour aujourd'hui.
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Salut à tous, très heureux de vous retrouver, de retrouver David Togis, car aujourd'hui ça va être une émission un peu particulière parce que, je dis particulière parce que, pour une fois, on était d'accord sur l'artiste, et l'artiste d'aujourd'hui c'est ça.

0: Bon, je vais arrêter de le faire souffrir. On va parler, bien sûr, pendant toute cette émission de William Joel. J'ai au moins ça en commun avec lui, c'est que nous avons le même prénom. Appelé également Billy Joel. Mais alors, voilà. Salut David.
1: Hello.
0: Le problème, c'est que tu voulais pas que je passe ce titre. Et j'ai fait exprès de le passer. Bon, on va parler de Billy Joel. Est-ce que c'est un artiste new-yorkais? Est-ce que c'est un artiste de rock? Et c'est pour ça que tu voulais pas que je passe ce titre, parce que pour toi, c'est avant tout un artiste de rock américain. Mais peut-être que tu vas amadouer mon affirmation, parce qu'en réalité, je dis ça parce qu'on n'a jamais su qui il était, ce type. Est-ce que c'est un artiste de mièvrerie? On a appelé ça du bubblegum music. J'aime pas la définition que j'ai lue de temps en temps sur du soft rock, parce que moi je précise que le soft rock, ça n'a rien à voir avec ça. Mais où est-ce que c'est un artiste de rock? Voilà, je lance le débat.
1: Il y a c'est trop parti. De questions et on n'a pas trois heures, là c'est compliqué, cher maître Zerbib. Non, déjà, la première chose, je ne vais pas porter plainte, déjà, tu es tranquille. Mon avocat, maître Chichporti, peut se reposer sur ses falafels.
0: Oui.
1: Non, ce que j'ai voulu, moi, en tout est égoïste...
0: Pourquoi tu voulais pas cette chanson? Voilà, on va commencer
1: c'est
0: par
1: que j'ai appuyé sur le côté rock, parce que il a souvent dû se défendre en disant mais je fais du rock. Ensuite, parce que le côté balade, un peu guimauve, comme on l'a entendu sur My Life, voire un peu soul, presque disco, c'est l'image qu'on a peut-être en France de lui, qui est une image trompeuse. Parce que si aujourd'hui on doit avoir une image de Billy Joel, par exemple, basée sur ses dernières parutions discographiques qui datent d'il y a 30 ans, c'est un musicien classique, un compositeur.
0: Ça fait, au départ, donc, c'est vrai. Ça, je suis
1: d'accord
0: avec toi.
1: C'est pas au départ. C'est que sa dernière production, c'est une œuvre de musique classique pour piano solo.
0: C'est la dernière.
1: Qu'il a fait jouer par un pianiste britannique. Et cette œuvre.
0: D'origine chinoise, je crois, d'ailleurs.
1: Oui, d'origine coréenne.
0: Coréenne.
1: Et donc,
0: excuse-moi.
1: Cette œuvre, elle s'apparente au néo-romantique, notamment russe du début du XXe siècle. Donc, si on s'arrête là, on peut dire que lui, son truc, c'était avant tout d'être un compositeur pianiste. Mais, il y a dans son répertoire suffisamment de rock pour qu'on puisse en parler dans une émission de rock. Et puis, ses morceaux plus calmes sont suffisamment diffusés pour qu'on puisse peut-être se permettre de mettre en valeur d'autres titres.
0: Comme celui-ci, voilà, Miami 2017. Et tu nous diras pourquoi ce titre, pourquoi tu l'as sélectionné de l'album Turnstiles.

0: Miami 2017, c'est tiré d'un album sur le Turnstile. Alors, bon, évidemment, vous l'avez compris, chers amis, on va parler de Billy Joel pendant toute cette émission. Alors, ça, c'est du rock. Moi, pour moi, ça, c'est Elton John.
1: Oui, mais c'est quand même bien costaud. Et Elton John a fait, lui aussi, des morceaux typiquement rock, avec des arrangements de piano de haute volée et une section rythmique qui assure derrière. Mais la différence, c'est que dans la carrière de Billy Joel, il y a plus peut-être de variété à l'intérieur des albums. Et puis, il a des périodes où, par exemple, il se met à beaucoup moins jouer de piano. Sur un album qu'on écoutera tout à l'heure, on va s'en rendre compte. Et puis, il y a une revendication rock chez lui. Il y a peut-être une attitude un peu plus rock. Et dans son répertoire, il y a des morceaux vraiment costauds. Donc je pense que quand il a dû se défendre avec ce fameux morceau qu'on écoutera juste après, It's Still Rock and Roll to Me.
0: Oui, parce que, excuse-moi, je t'interromps, parce que justement, on parlait hors antenne du fait qu'il y avait deux appréciations de Billy Joel en France et aux États-Unis. Mais aux États-Unis, on l'a à un moment donné vraiment critiqué et on a dit, vous faites du bubblegum, quoi. Et il a dit... Oui, je fais du bubblegum. Alors maintenant, je vais vous faire un album de rock, et c'est apparemment cet album où il y a donc le prochain titre où on sent qu'il y a vraiment du rock. Maintenant, est-ce que c'est un... Mais c'est pas grave d'ailleurs qu'il soit d'ailleurs pas défini comme un artiste de rock par moi. Tout le monde s'en fiche. Le principal, c'est ce que pense David Togis. Alors oui.
1: Non. Le principal, c'est que ça reste de la musique de qualité.
0: Oui, bien sûr.
1: Et que notamment, on oublie souvent à quel point c'est un bon pianiste par rapport à d'autres chanteurs. Mais puisqu'on a parlé de 2017 avec ce morceau qui était une fiction, puisqu'il est paru en 1976, je voudrais évoquer cette anecdote incroyable du 21 août 2017, où Billy Joel, depuis des années, fait des concerts tous les mois dans cet endroit. Il continue encore, hein. Vous pouvez en 2022, tous les mois, vous avez un concert.
0: Il est au Madison Square Garden, apparemment, c'est le recordman des concerts au Madison Square. Il aurait battu le nombre de présences d'Elton John.
1: C'est évident. Qui d'autre peut y aller plus souvent, puisque lui, il joue tous les mois depuis pratiquement 20 ans. et que c'est complet à chaque fois. Oui. Et donc, en 2017, au moment du rappel, il revient, et sur sa veste, il y a une étoile jaune. Et cette étoile jaune, sans rien dire, hein, il s'assoit au piano, il joue, il l'arbore, parce qu'il veut protester contre un rassemblement néo-nazi qui a eu à Charlottesville, et pour lequel cet abominable président Trump, qui est pro-Poutine, rappelons-le, a dit, mais non, ils ont le droit de s'exprimer. Et puis d'ailleurs, l'extrême-gauche aussi, ils sont violents. Et donc lui, voilà, il fait ça, et je crois que dans l'histoire du rock, et dans l'histoire des juifs dans le rock, personne n'a jamais fait quelque chose d'aussi fort, parce que justement, symboliquement, dans un lieu pareil, hein, New York, c'est quand même la plus grande ville juive du monde après Tel Aviv peut-être, et encore.
0: Non, même pas.
1: Même pas. C'était très très fort.
0: Après Israël, on va dire.
1: Voilà. Et le fait de n'avoir rien dit, le fait de savoir parfaitement à qui s'adresser, parce que quand on joue en concert à New York, il y a forcément beaucoup de juifs dans le public. Voilà, je trouve ça extraordinaire. Et
0: donc
1: il a fait quelque chose de grand ce jour-là.
0: Mais c'est pas un garçon qui a revendiqué son judaïsme. Alors, sortait pas d'une famille.
1: Mais c'est souvent comme ça. Les juifs non pratiquants se révèlent juifs dans la difficulté, dans l'antisémitisme, dans le racisme. Voilà. Et on a tous des exemples autour de nous. Hein.
0: Alors, tu parlais de rock, mais on va écouter ce fameux et célébrissime morceau, It's Still Rock and Roll to Me. Nous parlons avec...
1: Oui, là, c'est un morceau dans lequel il revendique à la fois que ce qu'il fait pour lui, c'est du rock. Donc pour lui, c'est du rock, hein, réponse à la question de tout à l'heure. Et puis, en même temps, il fait la liste des genres musicaux qui sont apparus toutes ces dernières années, le punk, la new wave, etc. Et donc, il s'amuse à en faire toute une liste. Et donc, c'est assez drôle parce que il fait deux choses à la fois. Et puis, il dit, mais arrêtez de vous prendre la tête. Après tout, tout ça, c'est du rock. Et c'est vrai qu'en 1980, au moment où paraît l'album Glass Houses, il y a beaucoup moins de piano sur l'album. C'est un album bien teigneux. Et on peut trouver des rapprochements avec non pas Elton John, mais Bruce Springsteen.
0: Alors, aujourd'hui, c'est spécial. 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Tout de suite, It's Still Rock and Roll to Me.

0: 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Il a raison, le monsieur, c'est une émission de Classic Rock avec des artistes de rock classique. Et aujourd'hui, nous parlons de Billy Joel avec David Togi. 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Quel est le nom de la personne qui est avec moi dans ce studio? Monsieur Togis, franchement, alors, non, voilà, on va être sérieux. Est-ce que c'est du Elton John? Est-ce que c'est des fois du McCartney et souvent du Springsteen? Il est où, ce monsieur Billy Joel?
1: Ben, je crois que c'est un grand fan des Beatles, donc c'est le premier, à mon avis, à se revendiquer de l'influence de McCartney. Les amateurs des Beatles voient bien qu'il y a quand même, il y avait deux façons de faire différentes entre Lennon et McCartney. Bien sûr, il y a Harrison aussi, hein, et que on trouve vraiment une esthétique différente, et qu'on peut très bien dire je suis McCartney ou plus que Lennon, etc. D'ailleurs, il y a des groupes aujourd'hui encore, hein, dont on peut dire tiens, ça c'est Lennon, etc. Et lui, il a cette influence, c'est indéniable, et puis c'est tout à fait respectable aussi. Et puis ça, il a un côté de fin mélodiste et de bon pianiste qui fait qu'effectivement Elton John apparaît évident, en particulier à partir du moment où lui-même il multiplie les tubes. Mais c'est du travail, et puis il faut pas oublier qu'il a fait des groupes de rock dès les années 60. Il avait à peine 15 ans, qu'il a eu ses périodes de galère, qu'il a fait un album très rigolo sous le nom de Attila avec un copain batteur qui est tout à fait écoutable, hein, j'ai réussi à l'écouter en entier, qui ressemble à du Deep Purple quand même. C'est pas rien, hein, c'est pas de la pop ou de la guimauve, c'était du Deep Purple avec du clavier plein partout. Et à côté de ça, il a cette sensibilité de très bon pianiste, j'insiste, hein, meilleur qu'Elton John et meilleur que la plupart des chanteurs qui se contentent de s'accompagner au piano, qui fait qu'il a la culture jazz, la culture soul et la culture classique aussi, puisque aujourd'hui, en tant que compositeur, la dernière chose qu'il a faite, c'était en 93, je crois, c'est un album de musique classique, de pure musique classique, hein, c'est pas du kitsch, c'est pas du André Rieu, hein.
0: Et Springsteen là-dedans?
1: Alors Springsteen, c'est le côté
0: social.
1: Il y a le côté social qui est pas venu tout de suite d'ailleurs, même si dès le fameux morceau Scenes from an Italian Restaurant, il décrit un univers qui lui plaît énormément, qui est tout à fait new-yorkais, mais il y a une esthétique aussi piano, guitare, rythmique, et une façon de composer tout simplement, et puis cette présence, cette voix puissante, et au fur et à mesure, des portraits et des morceaux qui touchent socialement l'Amérique, Allentown, sur une ville qui est dans la difficulté économique, Goodnight Saigon, la première chanson sur les vétérans de la guerre du Vietnam, et puis bien d'autres encore. À côté de ça, eh bien, nous en France, on reste peut-être un peu trop sur le côté les balades. Tu remarqueras qu'il n'y a pas Honesty ce soir.
0: Non, je sais.
1: Et pourtant, j'adore cette balade. C'est une balade sentimentale, comme oui. Il en a fait des dizaines. Et puis, on se dit pas qu'il a des textes intéressants non plus. Je trouve ça assez injuste.
0: On parle avec David Togis de Billy Joel. On écoute tout de suite I Go to Extremes de l'album Stormfront.

0: Alors là, nous sommes donc en 1989, I Go to Extremes, c'est pas sa, je dirais, sa période dorée, hein, à la fin des années 80, c'est plutôt à la fin des années 70 et le milieu des années 80. Mais là, effectivement, on est dans, on le disait Orantin, on est dans du hard FM, c'est de la bonne zik américaine. Alors, il est plus avec Phil Ramone, là, hein, qu'est-ce qui s'est passé?
1: Alors, pour le coup, il a voulu faire quelque chose de plus musclé, peut-être qu'il a regardé autour de lui, il a écouté la radio et qu'il a vu qu'aux États-Unis, c'était le triomphe de ce qu'on appelait là-bas, Melodic Rock ou AOR Classic Rock, c'est-à-dire des grosses guitares mais quand même de jolies mélodies, et puis un look extrêmement travaillé, c'est-à-dire que là on passe d'abord 3 heures chez le coiffeur et 2 chez le maquilleur avant de monter sur scène.
0: Bon, faut dire que le pauvre il est pas très beau, hein.
1: Alors bon, il est pas non plus laid le malheureux, il a un charme fou Billy Joel quand même, et donc il demande à Mick Jones qui est toujours à ce moment-là le leader de Foreigner qui règne sur les ondes depuis 10 ans surtout aux États-Unis, de lui faire un album de ce type. Et on remarquera que sur le morceau, il y a quand même du piano. Il arrive à faire un petit solo terminal là, avec des notes pas dégueulasses. Et moi, j'aime beaucoup le côté piano de Billy Joel parce que il développe énormément quand il peut.
0: Ah, mais il est bon.
1: Et c'est pas à portée de tout le monde.
0: Mick Jones, c'est pas celui qui avait travaillé avec Johnny Hallyday?
1: Exactement. Et oui, il a fait carrière en France. D'abord, il est britannique, il est pas américain. Oui. Il a fait carrière en France avant de s'émanciper. Foreigner, c'est 1975, hein, à peu près, hein. Ça remonte, hein. Donc, c'est un peu un sorcier. Et puis surtout, Billy Joel peut tout se permettre en 89. Il a le monde à ses pieds parce que, certes, il a peut-être un peu moins de tubes, qu'en 1978 où il est sur le toit du monde. Mais il a quand même déjà des millions d'albums vendu.
0: Alors je dois préciser à tous les fans de Billy Joel que malheureusement on n'écoutera pas Honesty. Pourquoi?
1: C'est un choix encore une fois de proposer des morceaux moins connus, oui. Et de proposer plutôt le côté rock avec.
0: Mais c'est ce que j'aime avec vous, cher ami, c'est qu'au moins on découvre derrière un artiste pas que les hits et les re-hits et les méga-hits, mais voilà, moi ça me plaît parce que bon, ce sont des titres que je ne connaissais pas. Enfin,
1: à oui, part, c'est
0: le
1: aussi...
0: dernier si, le dernier quand même.
1: C'est une façon de dire que sur le même album, il pouvait faire ces choses très différentes et que pour autant, il y a une unité. C'est sa façon de composer, c'est cette facilité à tricoter des mélodies de grande qualité, et ça c'est quand même assez unique parce que la comparaison avec Elton John, elle tient grâce à ça, mais la différence, c'est qu'Elton John, à part les 5 premières années, ça a été assez médiocre tout de suite. Et d'ailleurs, tu dois le savoir, puisque tu as aussi une certaine documentation devant toi. Ils ont fait quelques concerts ensemble pendant des années.
0: Absolument.
1: Et ça s'est pas toujours bien passé, parce que Billy Joel, malheureusement, il coche un peu aussi toutes les cases caricaturales de la rockstar, c'est-à-dire la drogue, l'alcool, les femmes, les malheurs en amour et les problèmes de famille avec qui il s'est fait arnaquer par son beau-frère manager.
0: Absolument.
1: Et donc, toutes sortes de difficultés, des périodes de dépression aussi. Et à côté
0: de ça...
1: Oui,
0: il est allé en asile psychiatrique. Hein,
1: Oui, mais ça, c'était il y a très
0: début,
1: très longtemps.
0: C'était au début des années 70, ça, ouais.
1: Mais entre-temps,
0: mais
1: il y a eu d'autres soucis.
0: Oui, d'autres soucis.
1: Et que derrière ça, il a quand même, lui, continué à avoir un grand succès public. Et je pense qu'en France, on s'en rend pas compte parce qu'on ne l'écoute plus, à part des tubes d'il y a 40
0: tu
1: ans.
0: Tu as raison.
1: Et aux États-Unis, à New York, c'est une institution. Je pense que les gens vont là-bas comme on va en famille se faire plaisir.
0: Comme on va à Las Vegas écouter Céline Dion.
1: Peut-être, mais quand on pense que si jamais tu vas à New York, t'as une bonne chance de tomber sur Billy Joel, puisque une fois par mois, il est au Madison Square Garden, ça laisse pantois, surtout que sur scène, il peut inviter qui il veut.
0: C'est vrai.
1: Il peut faire ton répertoire qui maintenant est monumental, et puis il peut faire des reprises aussi.
0: Il est au Guinness Book de ceux qui ont fait des concerts je crois, 65, 66, 67, je sais pas combien il en a fait.
1: Et en matière de vente de disques aussi, je pense qu'il doit pas être loin
0: oui,
1: des tout meilleurs.
0: Non, je vais pas le plaindre. Allez, on y va avec Big Shot, l'album 52nd Street. C'est très new-yorkais, ça.

0: Big Shot, 50 Second Street, on écoute Billy Joel pendant toute cette émission avec David Pogis. Alors qu'est-ce qu'on peut dire sur cet album 50 Second Street? C'est quoi, c'est un clin d'œil à New York? Ça veut dire je suis new-yorkais ou...
1: New-yorkais, ça c'est sûr qu'il le restera toujours.
0: Ah oui, Long Island.
1: Et il rend plusieurs hommages hein, à sa ville, à sa culture, à ses communautés aussi, puisqu'il y a beaucoup de morceaux où il va évoquer l'Italie, mais aussi où il va mettre de la musique... un petit peu caribéenne, les touches jazz aussi qui sont très new-yorkaises. Sur la pochette, il pose avec une trompette et il se permet d'inviter sur cet album des grands noms du jazz sur un morceau où il y a carrément des passages jazz avec walking bass, c'est-à-dire c'est loulouloulou, etc.
0: Ouais.
1: Et il peut tout se permettre, voilà. Et à ce moment-là, il a effectivement un énorme succès puisqu'en 77 est paru The Stranger, qui est considéré comme son chef-d'œuvre. Donc il a cette liberté artistique, il peut s'exprimer en toute liberté. Et comme d'habitude, ce mélange de ballades et de morceaux un peu plus péchus, dont on imagine la portée sur scène comme ce Big Shot.
0: Alors, il a fait un petit passage à Los Angeles, on en parlera juste après ce titre, puisque le prochain titre c'est Say Goodbye to Hollywood, donc là il revient à New York, c'est fini Los Angeles, mais qu'est-ce qu'il est allé faire à Los Angeles? Vous le saurez dans quelques instants après ce titre, Say Goodbye to Hollywood, toujours Turnstile, c'est l'album.

0: Say goodbye to Hollywood. En fait, il a fait une petite incartade, incursion, pas incartade, à Los Angeles, et on est dans les années 70, je crois que c'est au début des années 70, et puisqu'il a signé chez Columbia Records à cette époque-là, si je me trompe pas. Et donc, là, dans cet album de Turnstiles, Say goodbye to Hollywood, en fait, et il veut dire par là, je pense l'avoir lu quelque part, qu'il regrette pas son passage à Los Angeles et qu'il est très bien dans sa ville natale à New York. Mais vous rappelez quand même que grâce à David Togis, vous allez pouvoir gagner des bons partout de 100 € si vous jouez avec nous. 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La question est simple, comment s'appelle David Togis? williamzarbib@gmail.com. Mais si vous faites une faute d'orthographe sur son nom, vous êtes éliminé. C'est ce qu'il m'a dit.
1: Alors, je voulais faire, pour revenir à notre sujet, je voulais faire une petite allusion à la philosophie de Billy Joel, qui a connu quand même pas mal de galères avant d'avoir du succès, hein, puisqu'il avait commencé la musique dans les années 60 et qu'il aura mis 10 ans avant d'être un vrai professionnel reconnu, en passant par les petits groupes dont on a déjà parlé, et puis le pianiste de bar aussi.
0: Pianoman, c'était le fameux. Il avait sorti ce titre Pianoman tout à fait au début.
1: Oui, c'est le nom d'un de ses premiers albums, effectivement, mmh, solo, et le début du succès. Donc une citation qu'il peut donner, notamment qu'il a donné en 2014 à un magazine sur la manière dont il se sent quand il revient de concert. Une minute avant, je suis Mussolini, sur scène avec 20 000 personnes qui hurlent, et quelques minutes plus tard, je suis qu'un pauvre type bloqué dans les bouchons sur l'autoroute. Et en fait, c'est comme ça qu'il a notamment, je pense, relativisé l'énorme somme d'argent qu'il a perdu avec son beau-frère, qui était vraiment un escroc par rapport à ses royalties et au fait qu'il lui a volé beaucoup, beaucoup d'argent, le fait que... Il a passé son temps à acheter des maisons aussi. Tu parlais de Los Angeles.
0: Oui, non, mais il a aussi perdu beaucoup d'argent. Je crois que c'est pas loin de $1 million de l'époque. Avec sa tournée en URSS, enfin, Russie, non, URSS ou Russie, puisque c'était à l'époque, puisqu'il a sorti un disque.
1: C'était URSS à l'époque.
0: C'était URSS. Concert, oui, marqué en russe.
1: Absolument.
0: Mais il a perdu, puisqu'il s'était donc, auto-promotionné, on va dire. $1 million, donc c'était beaucoup d'argent. Je ne sais pas ce qu'il est allé faire, mais ça...
1: Le fait de traverser le mur, hein, d'autres l'ont fait. Quand les Scorpions se sont allés jouer, oui, dans l'Est aussi, quand certains groupes ont été les précurseurs de tournées, étaient très fiers, et puis c'était une époque d'ouverture, on y croyait à ce moment-là. Hein, il y avait Gorbatchev, on allait chanter la paix, et puis voilà où nous sommes.
0: Dont le titre Leningrad, je crois qu'il est sorti à cette époque-là. Mais là, ce n'est pas Leningrad qu'on va écouter, c'est... la version single d'un titre qui s'appelle Pressure,
1: tu me diras. Oui, c'est un de ses derniers tubes un peu connus, notamment en Europe. Alors, la version single, c'est tout simplement parce qu'elle est plus courte d'une minute, donc c'est pratique pour cette émission. Et puis, c'est un morceau où il y a vraiment une prépondérance des synthétiseurs, donc c'est une nouvelle esthétique, en quelque sorte. C'est-à-dire que lui, il est capable de jouer n'importe quel clavier, bien sûr, mais il n'y a quasiment pas de guitare dans ce morceau, et ça a fait quand même un gros tube en 1982, avec déjà un album au titre qui peut prêter à réflexion, hein, The Nylon Curtain,
0: C'est peut-être aussi
1: le rideau,
0: absolument. The Nylon Curtain, c'est l'album Precious, c'est le titre, version single.

0: En tous les cas, ce titre, je sais pas, il m'emballe pas. Toi, tu me disais qu'hors antenne, tu l'avais écouté en radio.
1: C'est son dernier tube en France, hein.
0: Ouais, j'aime pas du tout.
1: Depuis 1982. Oui, c'est une autre approche. Il a cherché à faire des choses différentes. C'est ce que je voulais montrer aussi dans cette programmation éclectique. Au niveau du son et au niveau de la production. Et c'est vrai qu'on n'a pas parlé tout à l'heure de Phil Ramone, hein, qui était quand même un producteur extrêmement important.
0: Mais on peut en parler, hein, maintenant, hein.
1: Et qui l'a accompagné. Et donc, peu de gens savent qu'il s'appelle Rabinovitch.
0: Phil Ramone s'appelle Rabinovitch.
1: Bah, il est mort maintenant, mais
0: d'accord.
1: D'origine sud-africaine, comme la plupart des grands artistes rock d'Afrique du Sud sont juifs. Donc là, il y a quelque chose quand même avec l'Afrique du Sud et les juifs dans le rock. Hein.
0: Le fameux Manfred Mann.
1: Et exactement, Lubovitch. Donc on reste dans le Vitch, hein. Si tu aimes les Vitch, tu peux revenir.
0: Ben le fameux animateur de radio William Zerbibovitch, il est très connu.
1: Très connu effectivement. Mais pour redevenir sérieux, Johnny Clegg, le guitariste Trevor Rabin, voilà des gens importants du rock sud-africain.
0: Alors, on arrive quand même vers un hit là. Ah, franchement.
1: Ah oui, alors celui-là, je crois qu'il réunit à la fois les amateurs de rythme effectivement tendu, de positivité, de joie, de réussite mélodique, et qui a mis tout le monde d'accord. Hein, et du coup, je me rends compte que j'ai dit une bêtise, parce que si Pressure, c'était son dernier tube en 82, dans la mesure où Uptown Girl n'est paru un an après, Uptown Girl étant un tube, c'est peut-être celui-là le dernier.
0: Alors on va écouter au moins un tube de... Enfin, un tube, oui, méga tube connu de parmi tant d'autres, de Billy Joel, c'est Uptown Girl.

0: Gis, nous parlons dans cette émission WDMC Classic Rock de Billy Joel. Et là, on a écouté quand même, franchement, un de ses méga tubes, Uptown Girl, qui, c'est un petit clin d'œil à l'époque de ces groupes de filles. D'ailleurs, à la fin des années 60, ces groupes qui chantaient souvent de la guimauve. Mais
1: c'est sa jeunesse, hein. C'est exactement comme dans Say Goodbye to Hollywood. C'est un hommage où il reprend les codes en matière d'instruments et de mélodies. Et c'est un hommage qui parle forcément au public américain de son âge, puisque lui, c'est quelqu'un des années 50, hein.
0: Et pourquoi il me regarde en disant ça? Non, mais ça va pas la tête, non?
1: Eh oui, c'est vrai que vous êtes proche, hein, avec Billy.
0: Alors, on va parler on a autre chose en commun, je te le disais, hors antenne au début de cette émission. Avant le début de cette émission, c'est que son père et mon père auraient pu se rencontrer lors de la bataille de Monte Cassino. Ils l'ont tous les deux, lui dans l'armée américaine, le père de Billy Joel, et moi dans l'armée française, évidemment, avec les Américains. Bon, ceci étant dit, puisque ça n'a rien à voir avec l'album dont on va parler maintenant, Twisted Sister, Be Cruel to Your School, je comprends rien, c'est quoi?
1: Alors, c'était un petit clin d'œil à une des nombreuses collaborations extérieures que Billy Joel a pu faire, parce que ça fait partie de son œuvre aussi. Et là, ça a un côté à la fois drôle et très parlant sur sa personnalité, puisqu'on est en 1985, et qu'il accepte d'aller faire du piano, et uniquement du piano, sur un album d'un groupe de glam hard rock, qui s'appelle Twisted Sister, qui à ce moment-là a pas mal de succès, qui est un groupe ultra maquillé façon des New York Dolls, et qui s'amuse à faire en quelque sorte un écho à School's Out, de Alice Cooper, en gros une chanson où on dit du mal de l'école. Et sur ce morceau, il y a une incroyable liste de stars, puisque outre notre ami Billy Joel au piano, il y a Alice Cooper qui chante un couplet, il y a Brian Setzer des Stray Cats, oui, à la guitare, et il y a une section de cuivre avec Clarence Clemons,
0: oh,
1: de Bruce Springsteen évidemment. Donc c'est absolument incroyable, tout le monde sur ce même album et sur ce morceau qui est du rock and roll pas bien méchant, et avec un texte évidemment gentiment crétin, qui fait partie de l'album Come Out and Play de ce groupe Twisted Sister.
0: Eh ben, on écoute ce titre, Be Cruel, bizarrement écrit d'ailleurs, To Your School, également bizarrement écrit, on était en 1985.

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1: Eh bien, on va se séparer avec ce rock endiablé
2: de
1: Sister. Merci, David Pogiste. Alors, je dois dire à nos amis deux choses. D'abord, qu'ils peuvent jouer avec nous en envoyant par email à williamserbib@gmail.com votre nom. 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
2: Oui, je voulais vanter quand même le livre de mon camarade.
1: Pour parler de...
2: Dominique Grandfils, Billy Joel, l'histoire du pianoman, qui est quand même un bon livre en français pour entrer dans cette carrière, qui a en plus le mérite d'être récent, puisqu'il va jusqu'à l'année quasiment 2018, et effectivement qui m'a beaucoup aidé à préparer
1: aux
2: cette
1: éditions.
2: Émission. Aux éditions Camion Blanc.
1: La prochaine émission avec David Togis, ce sera avec un groupe qui s'appelle Status Quo. C'est pas mal quand même.
2: Oui, et si c'est très bien pour faire sa prière aussi. ça, il faudra.
1: Allez, à plus, à bientôt, ciao.
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0: Bonjour, Frédéric Wittmann au micro, j'ai le plaisir de vous retrouver pour un nouvel entretien. Aujourd'hui, j'ai l'immense plaisir de recevoir Célimène Daudet. Bonjour.
1: Bonjour Frédéric.
0: Alors, la dernière fois qu'on s'était vu, c'était à propos d'un disque magnifique consacré à Messiaen et Debussy, des Préludes. J'avais pas eu l'occasion de vous recevoir à l'occasion de la parution de votre disque merveilleux consacré à Liszt et Scriabine. Et là, on se retrouve pour un programme, pour moi, totalement inédit, à l'exception d'un chant polonais de Chopin transcrit par Liszt. Un disque qui vient de paraître pour le label Nomad Music, intitulé Haïti, mon amour. Si on évoque les noms de Edmond Saint-Onge, Justin Elie ou Ludovic Lamotte, ça parle pas énormément et c'est de la très belle musique que vous interprétez. Alors comment est né ce projet de musique classique haïtienne?
1: Alors rassurez-vous, ces noms-là ne me parlaient pas non plus il y a encore quelques années, parce que ce projet est justement né lors de mes différents voyages en Haïti, puisque vous savez peut-être que moi je suis d'origine haïtienne du côté de ma mère, et que j'ai monté il y a quelques années un projet, un festival de piano en Haïti, à partir de 2016, ça a pris naissance en 2016, et lors de mes différents voyages j'ai rencontré évidemment des musiciens haïtiens d'un certain âge, des pianistes haïtiens de plus de 80 ans qui ont enseigné en Haïti et qui m'ont petit à petit parlé de certains compositeurs dont même les Haïtiens n'ont parfois jamais entendu parler. Et donc, petit à petit, de rencontre en rencontre, de discussion en discussion, j'ai fini par reconstituer comme ça un fil et par découvrir un certain nombre d'œuvres de certains compositeurs. Et puis, j'ai fait des recherches, notamment à Montréal, où il y a une société qui s'occupe de récolter comme ça les œuvres de compositeurs haïtiens. Et voilà, c'était comme une aventure, comme ça, un jeu de pistes, jusqu'à ce que je reçoive un certain nombre de partitions. Et que parmi ces partitions, je découvre des petites pépites musicales. Moi, il y a des pièces qui m'ont vraiment séduite tout de suite, que j'ai trouvées très très belles, très poétiques. Et puis surtout qui racontaient une partie de l'histoire du pays. Et puis j'ai eu envie de les enregistrer, de faire connaître ces compositeurs qui sont totalement méconnus ou oubliés, y compris en Haïti.
0: Alors, pourtant, il y a un lien très fort avec la France. Quand on pense, par exemple, à Ludovic Lamotte, qui est un peu le fil conducteur de ce disque. Il a été élève de Louis Diemer. Enfin, il est venu en France, à Paris. Il a étudié. Il est retourné après en Haïti, où il est devenu un musicien symboliquement important. Donc, il y a des liens très forts. Alors, ce disque, il s'ouvre avec une musique. Si on fait écouter ça à l'aveugle, à des gens. Au début, on pense un peu à Tchaïkovski, la première pièce, feuillet d'album.
1: Alors, on pense à... Oui, on peut penser à Tchaïkovski, on peut penser un peu à Chopin, on peut... D'ailleurs, Ludovic Lamotte, on le surnommait le Chopin noir, en Haïti et dans les Caraïbes, parce qu'il y avait cette influence du romantisme, de manière générale. Donc, c'est vrai que c'est un compositeur qui a étudié en France, au Conservatoire de Paris, puis qui est rentré en Haïti, et qui a composé une musique que je qualifierais un peu de métisse, quelque part, entre des influences romantiques et post-romantiques européennes et des bribes comme ça de culture traditionnelle haïtienne, de mélodies populaires, de rythmes, de danse populaire. Mais c'est vrai, vous avez raison, dans les premières mesures, on peut se demander de quelle époque est ce compositeur, d'où il vient. Et d'ailleurs, j'ai appris récemment que lors de la Seconde Guerre mondiale, des musiciens européens sont venus s'installer en Haïti pour fuir le nazisme et que certains d'entre eux ont découvert la musique de Ludovic Lamotte et on dit que c'est le dernier des romantiques.
0: Oui, voilà. Parce qu'il est né en 1882 et il est mort en 1953, voilà. Donc on pourrait le mettre 50 ans plus tôt,
1: exactement.
0: On y croirait tout aussi bien. C'est de la très belle musique et très variée parce qu'effectivement ces mélodies proches de Chopin ou Tchaïkovski et puis d'autres mélodies plus près d'une musique créole.
1: Oui, alors ça se traduit notamment par des rythmes, un rythme un peu chaloupé. Alors chez Ludovic Lamotte en particulier, il y a des danses, une série de danses que j'ai enregistrées, enfin j'en ai enregistré trois, qui sont plutôt d'influence afro-caribéenne. On peut retrouver le même type de danse chez des musiciens cubains, par exemple. Et donc là, on sent toute l'influence de ces racines afro-caribéennes mêlées toujours à des harmonies qui sont totalement connues des Européens. Donc c'est pour ça que j'appelle ça une musique métissée ou créole, justement, dans le sens où on entend le mot créole, c'est-à-dire ce métissage entre populations noires et blanches.
0: Alors, vous disiez vos recherches vous ont amené au Canada. Il y a aussi des partitions à Miami.
1: Oui, en fait, tout ça, c'est des histoires de rencontres. C'est ça qui est incroyable. Je crois que c'est une des premières fois que je fais un disque de cette manière-là. C'est que c'est au gré de mes rencontres et des contacts qu'on me donnait. On me disait, mais tu sais, je rencontrais quelqu'un qui me disait, tu sais, j'ai entendu parler de tel musicien qui vit à Miami, donc je le contactais. On entrait en relation, il m'envoyait des partitions. De la même manière, avec des musiciens haïtiens au Canada. Des Haïtiens en Haïti et ainsi de suite, et petit à petit j'ai pu reconstituer un film. Mais c'est vrai que c'était extrêmement compliqué parce que les partitions que j'ai reçues, notamment celles de Ludovic Lamotte, ne sont pas éditées, et donc ce sont des copies plus ou moins bien réalisées de sa musique. L'histoire raconte, je ne sais pas si c'est exact, mais ce sont ses neveux qui auraient recopié sa musique, qui auraient retrouvé des bribes de partitions, des feuillets épars comme ça, et qui auraient essayé de reconstituer en copiant assez maladroitement sa musique. Donc on retrouve des choses qui sont un peu incomplètes et que j'ai tenté de compléter, ou en tout cas de, entre guillemets, de corriger, parce qu'il y avait des erreurs de copistes tout simplement, qui n'étaient probablement pas des copistes professionnels. Voilà, donc c'est tout un parcours comme ça pour essayer de retrouver un patrimoine qui est en fait extrêmement fragile, parce qu'il ne repose sur très peu de matériel.
0: Vous n'avez pas eu accès à des partitions autographes originales,
1: non.
0: Une photo?
1: Non, ça j'ai
0: pas
1: encore.
0: C'est impossible à retrouver.
1: Alors probablement si, je crois que justement certains autographes se trouvent au Canada. Alors dans la période actuelle c'est compliqué de s'y rendre, mais j'aimerais bien un jour voir à quoi ça ressemble. Et je sais que ces partitions sont tellement abîmées, tellement usées, qu'elles sont absolument pas sorties de leur pochette et qu'elles sont préservées très précieusement. Et pour l'instant, on travaille donc que sur... Enfin, moi, en tout cas, je n'ai pu travailler que sur ces copies un petit peu approximatives.
0: Mais Célimène, avant vous, il y a eu d'autres enregistrements de ces œuvres?
1: Alors peut-être pas de toutes ces œuvres, mais certaines œuvres de ces compositeurs ont été enregistrées par des musiciens haïtiens. Alors j'ai vu passer un disque d'une pianiste haïtienne qui s'appelle Micheline Laudin-Denis. Elle est d'ailleurs citée dans mon livret parce que c'est une grande dame du piano en Haïti. C'est une dame qui a peut-être presque 90 ans maintenant. Et c'est la dernière représentante, on va dire, des pianistes haïtiens. Et j'ai vu chez elle un disque avec des œuvres de Ludovic Lamotte. Et alors évidemment c'est resté un tout petit peu confidentiel. Je pense que c'est resté plus ou moins en Haïti et que peu de gens à l'étranger ont pu l'écouter.
0: Ouais, il faut dire que ce disque, il est très beau. C'est une musique quand même immédiatement séduisante, quoi, avec des thèmes qui restent. C'est vraiment de la belle musique, hein, qui donne beaucoup de plaisir.
1: Moi, c'est ce que j'ai trouvé. En fait, quand j'ai commencé à déchiffrer ces pièces, c'est exactement le mot que vous décrivez. C'est que j'ai trouvé ça plaisant, séduisant, de la musique qui fait du bien. Qui donne envie de chanter, de fredonner, avec des thèmes qui restent dans la tête. Et pour moi, un thème qui reste dans la tête, c'est un bon thème. C'est un thème qu'on a envie de chanter, c'est que c'est un thème qui réussit. Et au-delà des thèmes, il y a une harmonie qui, je trouve, est particulièrement sensible et riche et intéressante. Il y a un univers comme ça, qui est à la fois qui nous rappelle des repères que l'on a, et aussi qui nous emmène ailleurs, dans un ailleurs. Et c'est ça qui m'a plu.
0: Et au niveau technique, c'est de la musique difficile?
1: Non, c'est pas extrêmement difficile. C'est, en fait, ça ressemble un peu à des pièces de salon qu'on entendait aussi en Europe à la fin du 19e siècle ou début du 20e siècle. Donc des pièces assez brèves, de forme assez libre, qui sont pas... c'est pas des pièces de haute voltige du tout. Maintenant, alors qu'est-ce qui est difficile et qu'est-ce qui ne l'est pas? Bien faire sonner, c'est déjà difficile.
0: Oui, non, mais je parlais
1: d'un point de vue strictement
0: de la technicité et de la virtuosité.
1: Voilà, non, ce ne sont pas des pièces virtuoses. En tout cas, pas celles que j'ai choisies. C'est plutôt, j'avais envie en fait de faire entendre un univers plus onirique, voilà, d'emmener les gens rêver un petit peu.
0: Vous avez eu des échos à propos de ce disque et... Enfin, bon, il est tout frais.
1: il n'est même pas encore sorti.
0: Voilà, alors, de ces musiques, est-ce qu'il y a des gens qui ont écouté, des confrères pianistes qui ont envie d'interpréter cette musique?
1: Alors, je n'ai pas encore fait écouter à des confrères pianistes. En revanche, je les ai joués en concert il y a un an, un peu plus d'un an même, avant même d'enregistrer le disque. J'ai fait un concert en France avec ces compositeurs, et parfois je joue en bis certaines pièces. Et je suis vraiment heureuse de voir le plaisir qu'ont les gens à les entendre. Et les gens viennent me demander, le public vient me demander, mais qu'est-ce que c'est que cette musique? Est-ce qu'on peut trouver les partitions? Enfin, quelque chose de vraiment qui plaît. Et moi, ça me fait extrêmement plaisir de pouvoir, à ma mesure, mettre à l'honneur une partie du patrimoine haïtien, de pouvoir révéler, faire découvrir de nouvelles pièces qui peut-être seront jouées par les musiciens professionnels ou amateurs. Enfin, le but pour moi, c'est qu'une musique vive et que ce qui a été écrit par ces compositeurs il y a plus de 100 ans soit redécouvert et poursuivre son chemin.
0: Non, bah, assurément, ce sont des musiques qui méritent d'entrer dans le patrimoine pianistique, que ce soit les œuvres de la mode. Oui. Ou Justin Elie, ou Edmond Saint-Ange. Alors, il y a aussi des trois meringuées, c'est comme ça quoi.
1: Alors, on dit les meringues.
0: Excusez-moi. Alors, ça, c'est une sorte de danse chaloupée.
1: Oui, et ça, c'est très intéressant. C'est, alors, d'un point de vue strictement compositionnel, c'est basé sur une mesure à 5 croches, 5 temps, voilà, divisé en 5 croches égales. Sur lesquels se superposent en général 4 autres croches. Donc il y a un effet comme ça de balancement et de 4 pour 5 qui donne cet effet chaloupé. D'abord, je trouve ça extrêmement réussi d'un point de vue musical. Et en plus, ce qui m'a beaucoup intéressée, c'est de prendre conscience que ces meringues, lorsqu'elles ont été composées par notamment Justin Elie, mais pas uniquement, beaucoup de compositeurs, Edmond Saint-Ange a écrit des meringues. D'ailleurs, dans le disque, il y a une élégie meringue. Donc ces meringues en fait étaient des marqueurs identitaires assez forts lorsqu'elles étaient composées, c'est-à-dire que c'était vraiment une manière d'affirmer, de clamer l'appartenance à cette culture haïtienne à une époque où en Haïti, l'histoire d'Haïti a été de tout temps extrêmement complexe à travers l'histoire de la colonisation, de la décolonisation dans le sang, des régimes politiques très instables et puis finalement une occupation américaine au début du XXe siècle qui était extrêmement pesante pour les Haïtiens. Et ces meringues ont été composées à cette époque-là de manière à vraiment affirmer, revendiquer cette culture face à l'occupation américaine.
0: Ce sont des musiques très écrites, c'est-à-dire que les nuances, les tempi, tout est très précisément indiqué ou il y a beaucoup de liberté pour l'interprète?
1: Alors chez Justin Elie, c'est très écrit, notamment parce que ces musiques ont été éditées aux États-Unis par un éditeur américain. Il a vécu en fait une partie de sa vie aux États-Unis. Il a eu une belle carrière aux États-Unis, à la fois de pianiste, de compositeur. Il a écrit des musiques de films. Et donc il a pu faire éditer sa musique. Donc ses partitions à Justin Elie sont assez précises, détaillées, extrêmement bien écrites. En revanche, comme je vous le disais, celles de Ludovic Lamotte sont très approximatives parce qu'elles ne sont pas éditées et uniquement copiées.
0: Alors. Ce disque, donc, c'est votre... attendez, que je ne me trompe pas. Quatrième disque solo, ou cinquième, parce qu'il y a l'air de la fille.
1: Je ne sais plus, cinquième, je pense.
0: Voilà, cinquième disque solo. C'est l'email. À chaque fois, ça répond à un projet très précis. Enfin, moi, je vous avais connu au disque avec l'art de la fugue. Et puis, après, il y a eu ce... Messian Debussy, et Messe Noire, Liszt, Scriabine, et là ces musiques haïtiennes, à chaque fois ça répond à un projet très précis, très pensé.
1: Oui, alors c'est en général un projet longuement pensé, notamment pour tous les disques précédents. Je dirais que celui-ci est un tout petit peu particulier, je vous expliquerai peut-être pourquoi, mais...
0: Ah bah expliquez pourquoi, vous êtes là pour ça.
1: Je suis là pour ça, alors j'en profite. Alors, les disques précédents, il y avait toujours une œuvre phare dans le disque avec laquelle je vivais depuis des années, depuis parfois mes années d'adolescente. Et donc, à un moment donné, j'avais ce besoin impérieux de le mettre en relation avec d'autres œuvres et de créer un cheminement, une mise en regard avec d'autres compositeurs. Ça a été le cas pour Scriabine, Liszt, par exemple, ou la Messe Noire, la sonate Messe Noire, m'obsédait depuis que mes 13 ou 14 ans. Et là, en l'occurrence, pour le disque Haïti, mon amour, ça a été un tout autre cheminement puisque j'ai découvert ces œuvres très récemment et que ça a plus été à la fois un coup de cœur musical et aussi une forme de mission de faire connaître, cette mission de découvreuse en quelque sorte et de contribuer à faire connaître des œuvres et à rappeler aussi une partie de l'histoire, de notre histoire commune entre la France et Haïti, de se souvenir qu'il y a des compositeurs haïtiens qui sont venus en France, de se souvenir de ce qu'a créé en fait ces années de relations parfois houleuses, parfois complexes, qui sont propres à l'histoire de la colonisation, de manière générale. Et puis aussi, je pense de porter en quelque sorte aussi la voix de compositeurs oubliés, de certaines minorités, au sens large, c'est-à-dire qu'évidemment, on a toujours tendance à penser que la musique classique est un tout petit peu centré sur l'Europe. Et finalement, on se rend compte qu'à travers... Parce que l'histoire a permis que la musique classique, au sens large, se développe ailleurs. Et que se forment comme ça des œuvres, se créent des œuvres qui soient une forme de métissage entre culture européenne, comme je le disais tout à l'heure, et culture traditionnelle d'un autre pays. Et donc je trouve que c'est important de le rappeler, de se souvenir que c'est beaucoup plus large que ce qu'on a tendance à penser.
0: En même temps, celui qui dit que Lamotte, il est d'une famille cultivée. Enfin, quand il vient en France, c'est pas à la portée de tout le monde non plus.
1: Non.
0: C'est à Haïti, à la fin du 19e siècle, de venir étudier en France.
1: Alors, ils sont venus avec des bourses. C'est pas forcément des familles riches. Non, ils sont venus avec des bourses qui leur ont été attribuées. Alors, Ludovic Lamotte est venu qu'un an. Justin Hailly est venu 10 ans en France. Donc, il a quand même passé du temps en France. Et Edmond Saint-Onge, c'est une histoire encore plus romanesque et pas forcément très, très heureuse. Il est... Il était en République dominicaine avec son père. Son père a fui Haïti. Ils se sont retrouvés en France. Ils ont pris un bateau, ils se sont retrouvés en France. Et le père a disparu, mystérieusement disparu. Et donc le petit Edmond Saint-Onge s'est retrouvé à l'âge de 8 ans tout seul en France et a été recueilli par ses voisines, deux sœurs qui étaient ses voisines dans un appartement parisien et qui l'ont du coup initié au piano, à la musique classique, à l'harmonie, au contrepoint, etc. Et qui ensuite, quelques années plus tard, sont retournées avec lui en Haïti pour lui permettre de retrouver son pays et sa culture.
0: Mais ces trois musiciens, ils se fréquentaient, on sait ou
1: alors on sait, ouais, on sait que... En tout cas, Justin Hailly et Ludovic Lamotte se connaissaient très bien et se fréquentaient. Edmond Saint-Onge, c'est un petit peu plus tôt, donc il n'a pas forcément connu les autres. Mais Hailly et Lamotte se fréquentaient, se connaissaient, se respectaient, travaillaient ensemble, faisaient même partie d'un cercle musical assez actif en Haïti, d'une société de concert. Participer à la création d'un orchestre philharmonique en Haïti au début du XXe siècle. Enfin, il y avait toute une activité, en fait, qu'on ignore.
0: Mais en fait, c'est assez fascinant, enfin, ce disque et ce qui l'accompagne. On peut trouver une documentation riche sur ça. Je sais qu'il y a un livre sur la musique en Haïti.
1: Il y a un livre.
0: Par cet entretien, j'ai vu ça. Mais,
1: oui, il y a un livre qui est très bien fait, d'ailleurs, qui est de Claude Dauphin, qui est un musicologue haïtien, et qui s'appelle, je crois, « Histoire du style musical haïtien », ou quelque chose comme ça, et qui est assez riche, très bien documenté. Moi, c'est le seul livre, en tout cas, bien fourni et bien documenté que j'ai pu trouver. Mais c'est déjà énorme d'avoir ces témoignages et ces documents.
0: Alors vous, donc c'est à la fois musicalement et affectivement un sentiment de mission que ce disque. Vous avez choisi de le terminer par une œuvre de Chopin transcrite par Liszt. En fait, là aussi, on est toujours dans la même atmosphère. En fait, ça
1: oui.
0: Termine parfaitement ce disque.
1: Alors, j'ai choisi de terminer ainsi parce que, justement, on dit Ludovic Lamotte, le Chopin noir, etc. Et je voulais aussi déjà montrer qu'il y avait effectivement cette teinte commune, cet esprit commun entre Lamotte et Chopin, mais surtout j'ai choisi une transcription de Chopin par Liszt pour ne pas perdre de vue qu'il y a d'autres compositeurs qui étaient des admirateurs qui aimaient beaucoup Chopin, donc Liszt en faisait partie au point de transcrire un certain nombre de ses chants polonais, mais je pourrais citer aussi Scriabine qui dans ses premières années a écrit à la manière de Chopin véritablement. Quand on écoute les premières œuvres de Scriabine, on se demande si c'est pas du Chopin. Donc finalement, Chopin était un vrai inspirateur pour tout ce piano romantique et toutes ces pièces, notamment pour les pièces assez courtes, assez brèves, qu'on peut trouver à la fin du XIXe siècle jusqu'au début du XXe siècle.
0: La dernière fois que je vous avais reçu, c'est Imène Daudet, on avait évoqué donc, votre disque de prélude de Messiaen et prélude de deuxième livre des préludes de Bussy, puis vous parliez de ce Haïti Piano Project qui vous tient tant à cœur. Donc c'est de réunir des fonds à l'occasion de festival pour qu'il y ait des pianos en Haïti. Là c'est un projet un peu plus qui se heurte à plus de difficultés.
1: Alors en ce moment, le projet est un tout petit peu en pause, mais pas du tout arrêté dans ma tête, et j'espère pouvoir relancer ça au plus vite. D'abord il y a deux difficultés, on est en pleine pandémie et imaginer des voyages, faire venir des artistes en Haïti avec les difficultés de quarantaine, etc. Et les risques possibles, c'est très complexe. Le deuxième problème, c'est qu'Haïti, en ce moment, traverse une période assez
0: politiquement
1: instable, compliquée, avec des soulèvements populaires, un très fort niveau d'insécurité. Donc c'est assez difficile d'organiser de loin, en tout cas, parce qu'il y a des choses qui se font en Haïti en ce moment. Mais moi, je vis à Paris, et organiser sans être sur place avec très peu de visibilité en fait sur ce qui se passe sur le terrain. C'est un tout petit peu, je pense, risqué et complexe. Mais je n'ai pas totalement baissé les bras. Je suis plutôt en train d'essayer de réfléchir à une formule qui pourrait s'adapter au contexte actuel en Haïti. Peut-être un peu allégée, avec moins d'artistes, en restant moins longtemps sur place, avec moins de déplacements de notre piano d'une ville à l'autre. Donc peut-être resserrer un peu le format pour pouvoir continuer de faire exister ce projet.
0: Alors pour en revenir à votre disque Justin Hélier de Mont-Saint-Onge, Ludovic Lamotte, on sait ce qu'ils avaient comme piano en Haïti
1: Alors j'ai pas d'informations là-dessus. Je sais qu'il devait y avoir des pianos au début du XXe siècle, en tout cas il y avait des pianos en Haïti qui petit à petit ont été se sont dégradés, ont fini par être détruits, etc. Puis c'est pour ça que moi quand j'ai lancé mon projet, l'urgence c'était de faire venir un piano parce qu'il n'y avait plus de piano en bon état. Mais je pense qu'au début du siècle, au début du XXe siècle, il y avait des instruments, puisqu'on parle, j'ai lu tout un tas de textes sur des lieux de concert, des théâtres qui avaient été construits à l'époque de la colonisation, puis qui ont été détruits notamment dans le séisme de 2010, puis qui avaient de toute façon été laissés à l'abandon au cours du XXe siècle. Mais il y avait des théâtres avec des saisons de concerts. Il y a des écrits de musiciens européens, comme je vous le disais, qui sont venus pendant la Deuxième Guerre mondiale et qui jouaient notamment des programmes de musique de chambre, de la sonate aux quatuors en quintette avec piano. Donc il y avait quand même toute cette vie musicale. Je suppose qu'il y avait des instruments qui le permettaient.
0: Alors au niveau des titres, c'est à la fois des titres qui pourraient être des titres voilà, de Chopin ou Mendelssohn ou d'autres feuillets d'albums, Chants de la montagne, ou Habanera, alors là, proche de Ravel, mais il y a aussi Meringue, ou Danza numéro 3, donc là...
1: Alors les Danza, voilà, ce sont... Il y a deux Danza, la numéro 3 et la numéro 4, je pense qu'ils ne portent pas
0: tout à fait.
1: Qui sont totalement inspirés de danse afro-cubaine. Et là, on retrouve les rythmes afro-cubains que l'on retrouve également dans la musique cubaine et dans toute cette région. On connaît parfois mieux les compositeurs cubains, les Cuona par exemple, des compositeurs de la même époque, qui écrivaient un peu dans ce style-là, avec des danses à deux temps, avec ces rythmes caractéristiques afro-cubains.
0: Alors ce disque, Haïti, mon amour, il dure à peu près une heure. Est-ce que vous avez sélectionné beaucoup de partitions? Est-ce que vous avez mis beaucoup de choses de côté, qui étaient très belles aussi, mais qui ne mettaient pas leur place dans ce disque?
1: Alors je voulais recentrer sur trois compositeurs, pas tellement plus. D'abord parce que mon premier réflexe, c'est de savoir est-ce que cette musique me plaît, est-ce qu'elle me touche, et donc de n'enregistrer que des choses qui me plaisent. Il y avait des choses qui me plaisaient moins, il y avait des choses incomplètes, trop incomplètes pour pouvoir les reconstituer. Et puis j'ai reçu d'autres partitions, mais bien plus tard, après l'enregistrement du disque. Donc j'ai reçu, entre-temps, d'autres choses, notamment d'une compositrice qui a écrit des choses magnifiques, qui s'appelle Carmen Brouard. Donc là, j'ai aussi des projets, notamment en concert, de faire découvrir sa musique.
0: Mais contemporaine de ces compositeurs?
1: Alors un peu plus tardive, elle est morte en 2005, je crois. Elle a vécu pendant toute la durée du XXe siècle. Donc un peu plus contemporaine, mais extrêmement intéressante. Et donc petit à petit, voilà, au moment où j'ai enregistré le disque, je n'avais pas encore tout reçu, et j'ai fait une sélection parmi les pièces que j'avais reçues, des choses qui me plaisaient, de manière aussi à imaginer un parcours sur ce disque. Moi j'aime toujours imaginer qu'un disque, c'est à la fois un objet que l'on peut écouter, dont on peut écouter une plage, mais aussi dans lequel on peut se laisser embarquer comme dans un voyage. Et j'avais envie de proposer un cheminement, donc j'ai essayé d'agencer les pièces de manière à proposer une trame en quelque sorte un peu dramatique ou en tout cas sensible.
0: Alors la trame, c'est aussi beaucoup Ludovic Lamotte qui prend une grande place sur ce disque, avec des partitions très variées finalement.
1: Oui, des partitions très variées. Il a écrit énormément de musique, Ludovic Lamotte, il y a encore énormément de
0: choses. Oui, même des œuvres pour piano et orchestre, je crois.
1: Des œuvres pour piano et orchestre, un peu de musique de chambre, alors essentiellement du piano seul. Il était lui-même pianiste et il jouait ses propres œuvres en concert. On sait d'ailleurs qu'il faisait un peu comme Liszt, c'est-à-dire qu'il improvisait un peu ses pièces, puis il les notait vaguement, et c'est pour ça que les partitions sont pas toujours complètes, parce que c'est pas forcément des œuvres qu'il a écrites de A à Z. Mais en tout cas, moi, c'est le compositeur qui m'a peut-être le plus immédiatement touchée, et donc j'ai voulu lui rendre hommage sur ce disque, tout en le faisant côtoyer d'autres compositeur qui me plaisait aussi beaucoup, mais c'est vrai que en quelque sorte Ludovic Lamotte est un peu le fil rouge du disque, ce Chopin noir.
0: Mais vous dites c'était un pianiste, mais est-ce qu'on sait s'il a voyagé, s'il a donné des concerts à l'étranger
1: Alors On sait qu'il a donné des concerts dans les Caraïbes, essentiellement, pas tellement plus loin. C'était Haïti et les pays autour d'Haïti. Mis à part l'année qu'il a passée en France, je crois qu'il n'a pas vécu à l'étranger, contrairement à Justin Hilly qui, lui, comme je vous le disais, est mort aux États-Unis et a passé une grande partie de sa vie aux États-Unis.
0: C'est quand même. Alors, ce disque, encore une fois, c'est vraiment de la très belle musique, c'est un disque magnifique. C'est... Ça doit faire quand même quelque chose. Enfin, je pense, affectivement, pour vous, c'est l'hymen de, voilà, de faire ressurgir ces partitions, d'interpréter ça. C'est vrai, il y a le côté mission, puis on se sent porteur d'un message. Parce qu'en plus, ces musiques, elles sont belles. Vous auriez pu vous sentir aussi une âme de missionnaire, et puis avec des partitions pas très intéressantes, mais le faire quand même, effectivement. Mais là, en plus, vous faites redécouvrir ou découvrir des partitions.
1: Là, je l'ai fait avec d'autant plus d'enthousiasme et d'émotion que les œuvres sont belles, je trouve. Et que ça me paraissait plus qu'une mission de devoir les faire connaître. Et puis, bon, pour moi, il y a quelque chose d'extrêmement émouvant à faire revivre ces partitions du pays de ma mère, que je découvre, en fait, moi, petit à petit, parce que c'est un pays que je connaissais très peu, en réalité, comme j'ai grandi en France et que j'ai très peu voyagé en Haïti étant enfant. J'avais simplement des bribes de souvenirs, quelques objets à la maison chez mes parents qui évoquaient Haïti, mais j'étais assez déconnectée de cette culture et de ce pays. Et puis, quand je me suis lancée dans mon projet de festival là-bas, j'ai juste une petite anecdote, mais quand j'y suis retournée pour la première fois pour préparer ce festival, et donc ça faisait peut-être 30 ans que j'avais pas mis les pieds en Haïti, quand l'avion s'est posé, je me suis sentie chez moi. C'était quand même très étrange. Je me suis sentie vraiment comme chez moi, alors que c'était un pays que je ne connaissais pas. Et donc le fait d'enregistrer ces œuvres, pour moi, c'est quelque chose de très fort d'un point de vue personnel, parce que c'est la musique d'un pays que j'aime énormément, qui est, il est vrai, extrêmement compliqué, complexe, dur, mais avec une âme extrêmement intense, une intensité chez les gens, une âme d'artiste chez plein de gens. Enfin, d'ailleurs, les musiciens qui sont venus avec moi là-bas étaient tous extrêmement surpris de l'intensité de ce pays et de ses habitants.
0: Alors, c'est un passage personnel, justement, votre mère, parce que c'est par elle que vous retrouvez ces traces. Elle est venue enfant en France
1: Ma mère est venue en France à l'âge de 20 ans pour faire ses études. Donc elle a quitté Haïti, elle a grandi, elle a vécu en Haïti jusqu'à ses 20 ans, puis ensuite elle y est retournée régulièrement. Ma mère est vraiment haïtienne, et puis bon, maintenant, ça fait des années qu'elle vit ici, mais son passé est en Haïti.
0: Mais ces musiques que vous interprétez, elle les connaissait?
1: Pas du tout. Non, et comme je vous le disais, les Haïtiens eux-mêmes, enfin une partie des Haïtiens, ne savent pas du tout qu'il y a ces compositeurs et ces musiques dans leur patrimoine. En revanche, ce qui est vrai, c'est que ma mère m'a toujours raconté qu'en Haïti, sur les places de village, il y avait toujours de la musique classique qui était diffusée dans des haut-parleurs, sur la place, comme ça, notamment des airs d'opéra. Et donc ma mère, quand j'étais petite, était passionnée d'opéra, notamment d'opéra de Mozart, et elle chantait toujours des airs d'opéra à la maison, comme ça, pour se faire plaisir. Et en fait, ça venait vraiment de son enfance, d'avoir entendu en Haïti, à Port-au-Prince ou dans d'autres villes, même dans des villages bien plus reculés, puisqu'elle a grandi dans une toute petite ville à la frontière de la République dominicaine. Dans cette toute petite ville, il y avait de la musique classique projetée qui était comme ça, dans des haut-parleurs, à l'intention de toute la population.
0: Alors, c'est les mêmes pour en terminer avec ce disque, Haïti, mon amour, qui vient de paraître pour le label Nomad Music. Vous parliez justement des mélodies. En même temps, ce sont des mélodies très facilement mémorisables, mais qui ne sont jamais triviales. Enfin, c'est toujours très élégant. Et il n'y a pas de mélodie facile, enfin, c'est vraiment exigeant.
1: Pour moi, ce sont vraiment des mélodies extrêmement sensibles et, comme vous le disiez, élégantes, gracieuses. C'est en ça que cette musique me touche, c'est que évidemment qu'il n'y avait pas le même circuit, la même industrie musicale que celle qu'il peut y avoir en Europe, qu'il pouvait y avoir en Europe et qu'il peut toujours y avoir en Europe. Et donc, ce sont des musiques vraiment du cœur, en quelque sorte. C'est quelque chose de très... très naturel, très instinctif, très, très sincère. Et je trouve que c'est ça qu'on entend dans ces musiques. C'est une forme de sincérité. Aucune recherche d'esbrouf, aucune envie d'impressionner ou de vendre, de paraître. Et il y a vraiment quelque chose de l'expression intime d'une âme.
0: Alors, vous parliez de cette femme compositrice...
1: Carmen Brouard.
0: Voilà. Ouais. Mais est-ce que vous pensez qu'il y a d'autres compositeurs qu'on peut découvrir? Est-ce qu'on pourra découvrir un jour un Brahms haïtien, un musicien de cette envergure
1: Je vous le dirai dans quelques années, parce que je continue mes recherches. Je pense que c'est intéressant. J'ai vraiment envie de continuer à poursuivre ce travail de découverte et de recherche. Dans quelques temps, je vous dirai si j'ai trouvé un Brahms haïtien ou pas.
0: Bon, en attendant cette découverte, on a ce très beau disque Haïti, mon amour, pour la belle Nomade Musique, Célimène Baudet. Je vous remercie infiniment d'avoir été mon invité.
1: Merci à vous.
0: Pour illustrer cet entretien avec la pianiste Célimène Daudet, je vous propose de l'écouter interpréter des pièces de Ludovic Lamotte, Justin Elie et Edmond Saint-Onge, œuvre haïtienne qu'elle vient d'enregistrer pour le label Nomade Musique. Merci pour votre écoute. Bonne fin de soirée sur RCJ.

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